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0: 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Il est 7h, et tout de suite le journal de Radio France Internationale.
1: Il est 7h à Paris, 5h en temps universel.
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1: Bonjour à toutes et à tous, RFI Matin commence. C'est maintenant 3 heures d'infos jusqu'à 10 heures avec toute la rédaction mobilisée à Paris et dans le monde. Ce matin, 22 juillet, le programme est encore bien chargé. On sera en Ukraine, en RDC, au Liban, en Guinée, en Inde, mais aussi en Centrafrique. Bienvenue. Et tout de suite, c'est le journal. Bonjour Fabrice Le Grier.
3: Bonjour Andréane, bonjour à tous.
1: Un nouveau chef d'état-major des forces armées en Ukraine.
3: Alexander Zygiris, qui a été limogé de son poste. Volodymyr Zelensky a nommé un jeune général, Mykhailo Drapaty, bien plus populaire. Une décision politique pour tenter de calmer la grogne au sein de la population en colère depuis les précédents remaniements gouvernementaux. Nous retrouverons notre correspondante à Kiev dans un instant. Et nous serons aussi en Israël où Benjamin Netanyahou pousse pour augmenter les frappes contre Téhéran. Et pour cela, il abreuve les États-Unis de renseignements et de cibles potentielles.
1: Et justement, 11e nuit de frappes américaines contre l'Iran.
3: Et ce n'est pas fini, prévient Donald Trump. Pas de désescalade. Escalade donc, et l'Iran réplique, frappe quasi quotidienne sur le Kurdistan irakien notamment, où cette guerre perturbe l'approvisionnement en carburant. Reportage à Erbil à venir.
1: Dans ce journal également, Fabrice, l'exploitation minière au cœur des batailles que se livrent les groupes armés et les forces régulières au Sahel.
3: Sujet qui est au cœur d'un travail très dense mené par l'ONG Aklet, qui vient tout juste de publier un rapport. Bataille qui tourne autour du contrôle des mines, d'or principalement. Décryptage dans quelques minutes.
1: L'Ukraine a donc un nouveau commandant en chef ce matin.
3: Il s'appelle Mykhailo Drapaty. Volodymyr Zelensky l'a annoncé hier soir, plus d'une semaine après avoir remanié son gouvernement et enclenché des manifestations à travers le pays qui réclamaient le départ d'Oleksandr Syrsky, l'ancien chef de l'armée, et le retour de Mykhailo Fedorov, le désormais ex-ministre de la Défense. Emmanuel Chaz, vous êtes notre correspondante à Kiev. Bonjour.
4: Bonjour.
3: Emmanuel, qui est ce nouveau commandant en chef, Mykhailo Drapaty?
4: Bien écoutez, Mykhailo Drapaty, c'est le choix du peuple. C'est un homme de guerre qu'il souhaitait voir au poste à la place d'Oleksandr Syrsky, dont il réclamait le départ, car selon eux, eh bien, la stratégie était dépassée. Il ne respectait pas la vie de ses hommes. Et Drapaty, lui, est un héros de l'Ukraine. Il est très respecté pour ses faits d'armes. Il s'est notamment illustré en 2014 pendant la bataille de Mariupol, en libérant des otages dans une opération spectaculaire. Et depuis 2022, il a occupé plusieurs postes de haut commandement. Il est vu comme un réformateur ayant à cœur d'éliminer la corruption au sein de l'armée. Et il était sorti de la réserve d'usage des soldats ces derniers jours pour soutenir Mykhailo Fedorov en disant que si le ministère de la Défense devait travailler en dépit du système et non pas grâce au système, eh bien cela signifiait que le système devait changer.
3: Alors politiquement, Emmanuel, que signifie cette nomination ?
4: Alors, après 6 jours de rassemblement, Volodymyr Zelensky a accédé à l'une des requêtes des manifestants, en signe qu'il a écouté le peuple. Il a également annoncé avoir offert à Mykhailo Fedorov un poste d'importance, mais il ne précise pas lequel. Et l'ancien ministre de la Défense n'a pas répondu sur ce volet, mais il salue la nomination de Mykhailo Drapaty et souligne les objectifs que doit se fixer l'Ukraine. Un commandement fort, une vision claire des frappes asymétriques afin d'épuiser l'économie russe. Et du côté des manifestants, beaucoup considèrent qu'il manque encore 2 points à éclairer, celle de replacer Mykhailo Fedorov au ministère de la Défense et la réunion immédiate du Parlement qui est partie en pause estivale jusqu'au 18 août.
3: Emmanuel Chaz, notre correspondante à Kiev.
1: Les États-Unis ont mené leur 11e nuit de frappe contre l'Iran.
3: Et ce n'est pas fini du tout, a affirmé hier Donald Trump, le président américain, qui menace désormais d'attaquer très bientôt un complexe nucléaire souterrain secret, complexe qui serait situé dans la montagne de Kolang, dans le centre de l'Iran, des informations fournies par Israël qui poussent à l'action. Israël, où l'on vous retrouve, Michel Paul, bonjour.
5: Bonjour Fabrice, bonjour à tous. Et oui, si les Iraniens frappent, nous répliquerons. Nous avons une longue liste de cibles potentielles, proclame-t-on en Israël. Pas de feu vert américain à ce stade, mais pour Israël, les frappes passées n'ont pas suffi. Téhéran continue de reconstruire son programme nucléaire, déplaçant désormais, selon les renseignements israéliens, des milliers de centrifugeuses au cœur du mont Kolang, un site souterrain quasi inatteignable, sous plus de 100 mètres de roche. Benjamin Netanyahou cherche donc à convaincre Donald Trump de frapper fort et vite, avant que ce complexe fortifié ne devienne totalement invulnérable. En coulisses, l'armée israélienne se prépare au pire. Reconstitution massive des stocks de missiles d'interception, exercice intensifié et soutien logistique aux forces américaines accueillies dans le Negev. Mais ce forcing diplomatique et militaire ne s'explique pas seulement par la menace extérieure. À 3 mois des législatives d'octobre, le Premier ministre exploite aussi ce climat de haute tension sécuritaire pour resserrer son emprise politique et consolider sa position en vue du scrutin.
6: Michel Paul en direct de Jérusalem. Merci Michel. Et si les frappes des États-Unis visent notamment à empêcher Téhéran de contrôler le détroit d'Ormuz, un contrôle qui créerait un dangereux précédent avec des conséquences au-delà même du Moyen-Orient qui risque de se répéter dans d'autres parties du monde. Voilà ce qu'a déclaré Marco Rubio ce matin, le secrétaire d'État américain qui participait à une réunion de l'ASEAN, l'Association des Nations d'Asie du Sud-Est. L'Iran qui une fois encore a riposté à ces frappes américaines ces dernières heures, comme au Koweït ou à Bahreïn, des attaques de drones et de missiles imputés à l'Iran, qui sont aussi quasi quotidiennes au Kurdistan irakien. Et parmi les conséquences, les entreprises qui exploitent les principaux champs gaziers et pétroliers de la région ont suspendu leurs activités, perturbant l'approvisionnement en carburant. Depuis juin, les prix à la pompe n'ont donc cessé d'augmenter. Le gouvernement régional tente à présent de plafonner le prix de l'essence standard. Marie-Charlotte Roupy.
7: Au lendemain de l'annonce du gouvernement régional, la majorité des stations essence sont fermées ou désertes. Elles affichent encore 1350 dinars irakiens le litre d'essence, soit 90 centimes d'euros. Alors, les automobilistes se rabattent sur les quelques stations qui distribuent le carburant subventionné par le gouvernement local. Il est vendu à 50 centimes d'euros le litre, soit presque moitié moins cher.
8: À l'époque, avant la guerre, on consommait un peu d'essence privée parce que les prix n'avaient pas autant augmenté.
7: Explique Bilal Abdelkarim, chauffeur de minibus dont le plein quotidien est devenu 16 euros plus cher en quelques semaines.
8: Il était à 850 et maintenant c'est à près de 1400 le litre. On est obligé de venir faire la queue ici, sinon on ne peut pas faire le plein.
7: La suspension des activités de plusieurs exploitants pétroliers par crainte d'attaque sur les infrastructures énergétiques a fortement réduit l'approvisionnement du marché privé. Les autorités kurdes ont donc ordonné lundi soir le plafonnement des prix pour tenter d'enrayer cette hausse à la pompe. Les stations qui n'ont pas pu s'adapter n'ont simplement pas ouvert. Najat Gardi, chauffeur de taxi, est fatigué de subir chaque regain de violence dans la région.
9: Maintenant, on peut travailler un jour et le suivant, on doit faire la queue pour de l'essence. C'est un vrai problème parce que nos revenus dépendent de ça.
7: En parallèle, la baisse de la production de gaz complique aussi le quotidien des habitants avec des coupures d'électricité régulières.

0: Département du Sud-Est, mais le feu ne progresse plus beaucoup, disent ce matin les pompiers. 40 000 hectares ont été ravagés en France depuis le début de la saison des feux. C'est déjà plus que sur l'année 2025. L'Algérie aussi est confrontée aux flammes. 6 personnes sont mortes depuis le début de la vague d'incendie, selon les autorités.
1: Ce sont des usines, Marion, qui ne connaissent pas la crise. Les scam centers, les centres d'arnaque, ça se passe en Asie du Sud-Est.
0: De la Birmanie au Cambodge, en passant par le Laos, des milliers de personnes, parfois victimes de traite, sont contraintes d'escroquer des internautes du monde entier, une industrie du crime dirigée par de puissantes mafias qui s'enrichissent en détournant dans la région des dizaines de milliards de dollars, Nicolas Feldman.
2: Le mode opératoire est désormais bien connu dans ces centres d'arnaque. Des milliers de personnes sont contraintes, parfois sous la menace de piéger des victimes sur Internet, et les sommes détournées dans la région continuent de grimper, entre 88 et 114 milliards de dollars de pertes en 2025.
3: Les chiffres ont été multipliés par 3 dans les dernières années.
2: Delphine Schantz, représentante régionale de l'Agence de l'ONU contre la drogue et le crime.
4: Les victimes se trouvent partout dans la région, mais il n'y a pas vraiment de profil. Quel que soit votre profil social, psychologique, on cherche vraiment à toucher à la fois les personnes qui ont énormément d'argent, comme les personnes à faible revenu. L'idée, c'est vraiment de toucher le plus grand nombre de personnes.
2: Face à ce fléau, sous la pression de plusieurs pays comme la Chine, les autorités au Cambodge ou en Thaïlande multiplient les opérations, mais les criminels gardent une longueur d'avance.
4: Il y a évidemment une pression internationale contre ces centres de fraude en ligne. Les groupes criminels, ils ont une faculté à s'adapter, soit se relocaliser dans le même pays, soit se délocaliser dans un autre pays, et en fait rebâtir différentes structures une fois que ces centres de fraude en ligne ont été démantelés dans un pays.
2: Des criminels toujours plus agiles, car c'est l'un des autres enseignements de ce rapport. Plus que jamais, la fraude en ligne reste le marché criminel le plus lucratif.
0: Nicolas Feldman. En France, la ministre de l'écologie s'apprête à donner sa démission. Monique Barbu avait prévenu qu'elle quitterait ses fonctions si la loi d'urgence agricole était adoptée, ce qui est le cas. Elle s'oppose particulièrement à un volet de cette loi qui réautorise l'utilisation de 2 pesticides interdits en France, mais autorisés dans le reste de l'Union européenne.
1: Une autre loi très critiquée vient d'être adoptée en France, l'interdiction des réseaux sociaux pour les moins de 15 ans.
0: Un projet phare du président Emmanuel Macron. Le texte entrera en vigueur le 1er septembre, mais dans les faits, ce sera difficile à appliquer. D'ailleurs, ces collégiens rencontrés à Paris par Alice Broussard ne sont pas vraiment inquiets.
5: C'est TikTok et Snapchat. Et je regarde des vidéos et j'envoie des messages à mes amis.
6: Cette réponse, celle d'Ephraïm, 12 ans, c'est la réponse typique lorsqu'on interroge des jeunes sur leur utilisation des réseaux sociaux. À part quelques exceptions, tous ont des comptes qu'ils utilisent quasi quotidiennement. Alors l'interdiction, certains peuvent la comprendre, comme Joachim.
7: Il y en a qui passent trop de temps et du coup, comme on est en train de se développer et tout, en tant qu'ado, interdire, ça peut être bien.
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12: C'était vos informations et on continue nos programmes avec Benoît Mutel et Didier Lourdou dans l'émission La Route des Taureaux.
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12: Eh bien, bonjour tout le monde. C'est la première d'une toute nouvelle émission qui s'appelle La Route des Taureaux, comme vous avez pu l'entendre. Cette émission, je vais vous en parler un tout petit peu, qui sera présentée régulièrement par Didier. Bonjour Didier.
14: Oui, bonjour Benoît.
12: C'est une émission qui sera publiée une fois par mois. Elle durera à peu près 45 minutes et elle aura lieu le dimanche de 18h15 à 19h. Au cours de cette émission, qui s'appelle donc La Route des Taureaux, pourquoi ce titre ?
14: Taureau, T-O-R-O-S.
12: Alors, c'est en référence à un livre qui a été publié il y a quelque temps aux éditions du Diable Vauvert, et on y reviendra, écrit par Jackie Siméon sur La Route des Taureaux. Et puis, c'est aussi parce qu'on a envie de parler de tauromachie, bien évidemment, mais de toutes les formes de tauromachie, aussi bien de la fête votive que de la course camarguaise et de la corrida. Et ce sera le le fil conducteur de toutes ces émissions,

0: Chemin faisant, nous rencontrerons des gens qui évoluent et qui tournent autour du milieu de la tauromachie, que ce soit des manadiers, des raseteurs, des toreros et toute autre personne, des gens qui font de la sellerie, des gens qui... Enfin, tous ces métiers qu'on peut rencontrer autour de la tauromachie. Et aujourd'hui, nous avons une invitée, en la personne de Marion Mazoric. Bonjour Marion.
1: Bonjour Benoît.
0: Qui, et je pense que ça correspond très bien, puisque au catalogue du Diable Vauvert, dont elle est la directrice, il y a plein d'ouvrages qui concernent la tauromachie. Alors Didier, je te laisse la parole pour présenter un petit peu tout ça.
2: Alors Marion, bonjour.
1: Bonjour Didier.
2: On reçoit aujourd'hui Marion, qui est donc la fondatrice, je crois, et directrice des éditions au Diable Vauvert.
1: C'est ça.
2: Qui se trouve à Vauvert.
1: Alors, c'est ça.
2: Parle-nous un peu de ce... C'est historique, comment c'est venu ?
1: C'est une longue histoire maintenant, parce que la maison a 23 ans.
2: Ah oui, quand même.
1: En 2023, donc je l'ai créée en 2000. Alors l'histoire, c'est un petit peu celle d'une fille du pays qui est passionnée d'édition, mais également depuis son enfance de chevaux et de taureaux, essentiellement la bouvine. Hein. J'ai rencontré la corrida qu'à 17 ans. Mais depuis l'enfance, je courais un peu, j'étais un vrai garçon manqué et je courais tout ce qui portait des cornes dans les fêtes votives. Et donc, mes passionnés aussi de livres et d'éditions, j'ai eu des parents profs, j'ai baigné dans la lecture.
2: Moi, donc ça a aidé.
1: Ça a aidé, enfin, ça peut aussi rejeter, hein, selon les... ça peut aussi créer du rejet. En l'occurrence, ça m'a aidé, j'ai tout appris dans les bouquins, mais le monde entier, quoi. Donc j'ai eu cette chance-là, et puis j'ai lu de tout, aussi bien de la BD que des littératures classiques, etc.
2: Alors, je reviens sur ce que tu disais tout à l'heure, une fille du pays, ça veut dire... Je croyais que tu étais...
1: Ma famille, elle est gardoise.
2: C'est
1: une vieille famille protestante gardoise. Mazoric, c'est un nom de Sévenol. Hein, et comme mes parents étaient profs, j'ai passé effectivement mon enfance à Rouen, Normandie. Enfin, voilà, quoi. Donc, j'étais une... J'avais l'impression d'un exil terrible. Bah, pourquoi ? Parce qu'on revenait tous les étés dans le mas de mon grand-père, à Colorgue. Et que moi, le pays, enfin, je crois que j'ai été fascinée par les chevaux, les cow-boys, les gardiens, les tout depuis.
2: On en parlera tout à l'heure, d'ailleurs, tu as été alguazil.
1: Ah oui, mais ça a été plus tard, à partir de, bah, du moment où Bonijol a créé sa cavalerie, en fait. Donc j'avais déjà 20 et quelques années. Voilà, donc finalement, j'ai appris l'édition à Paris, enfin, j'ai fait mes études, ça m'a beaucoup éloigné du pays, j'ai passé mon bac à Nîmes, enfin globalement, j'ai surtout...
2: T'étais dans une autre maison d'édition, je crois, j'ai lu, c'est ça ?
1: J'ai commencé l'édition, d'abord à Marseille, Jeanne Lafitte, puis ensuite chez J'ai lu, où je suis restée 15 ans. Ouais. Et pendant 15 ans, c'est là que j'ai commencé à être alguacil, parce que la cavalerie Bonijol s'est créée à peu près dans le moment où j'ai commencé à J'ai lu, et je passais tous mes week-ends ici, toutes mes semaines à Paris, ça me ruinait complètement.
2: Alors évidemment, vous avez publié pas mal de livres sur la tauromachie.
1: Bien sûr,
2: ça
1: donc la maison...
2: du catalogue, en
1: tout
2: plus.
1: À fait. Alors je reviens quand même, à un moment donné, j'ai créé cette maison pour rejoindre mes deux passions, c'est-à-dire l'édition que j'avais appris et pratiqué 15 ans à Paris, et puis ma vie personnelle qui était ici, j'avais un mari, un enfant, et j'en pouvais plus d'aller travailler à Paris et de vivre ici. Et donc j'ai créé cette maison en 2000, voilà, son concept c'était un petit peu des littératures issues des cultures populaires et je me suis trouvée évidemment dans cette culture populaire que je pratiquais, locale, c'est pas celle que j'ai vue le plus vite.
2: Donc vous donnez la parole, enfin plutôt l'écriture, à beaucoup d'écrivains, notamment de jeunes français aussi, sans oublier des précurseurs visionnaires. J'ai vu, quand on lit votre présentation de Gibson, ça va jusqu'à aussi Jehan Rictus, qui revendique, comment dirais-je, une rupture, un académisme de style ironique et littéraire, queer, c'est ça ? Queer.
1: Oui, on dit qu'on est une maison agenrée,
2: oui,
1: ou queer. Ou, pourquoi ? Parce que justement, une des caractéristiques des écrivains d'aujourd'hui, c'est qu'ils mélangent des influences vraiment. Donc c'est une maison qui, dès le début, en 2000, elle s'est fait connaître comme ça. Elle transgressait les rayons, elle transgressait
2: D'accord.
1: les distinctions, elle transgressait les genres. Et donc, bah, d'ailleurs, on avait une grande partie féministe, LGBT, dès l'origine de la maison, avec des auteurs comme Poppy Bright ou Wendy Delorme, qui est arrivée très vite. Et, mais pas seulement, on publiait des auteurs qui venaient de la science-fiction, mais qui faisaient aussi de la poésie, on publiait... Parce que c'est une caractéristique des artistes d'aujourd'hui qui émergent de ces cultures contemporaines, c'est qu'ils mélangent les genres. Moi, dans mon paysage littéraire, j'ai aussi bien Astérix de la BD belge, que Marguerite Yourcenar, que Victor Hugo, que Homère, et que bien sûr de la science-fiction beaucoup, c'est-à-dire La Planète des Singes, Philippe Dick, Dune de Herbert, et puis Le Seigneur des Anneaux, et puis etc. Vaste. Donc ce grand mix d'influences, c'est ça qui fait les créateurs d'aujourd'hui. Or, en France, ces artistes qui étaient émergents à l'époque, il y a 20-30 ans, quand j'ai commencé à travailler dans l'édition, étaient très très peu considérés. Et d'ailleurs, on peut dire qu'ils le sont toujours assez peu par l'institution du livre. La preuve, vous n'avez jamais vu un prix littéraire d'automne, ni à un auteur du Diable Vauvert, d'ailleurs, ni à un grand écrivain comme William Gibson, Neil Gaiman, les écrivains qui, aujourd'hui, pourtant, sont ceux qui portent la dynamique du marché du livre et qui parlent d'imaginaire, de science-fiction, qui parlent d'écologie, qui parlent de fin de la planète, qui alors font si ce qu'on appelle des dystopies.
2: Marion, on va aborder avec Benoît le problème du catalogue. Vous avez commencé
0: l'aspect du catalogue en ce qui concerne la tauromachie.
2: On est bien d'accord.
0: Alors, on va le traiter par thème. Le premier, c'est la fête votive, puisqu'il y a quelques livres du regretté Antoine Martin qui traitent de la fête votive. Il y a aussi quelques petits bouquins d'Eddie Pons qui sont un peu plus rigolos, parce que on connaît la verve du dessin d'Eddie Pons. La fête votive, est-ce que c'est une manifestation de la vraie culture populaire ?
1: Oh bah oui.
0: Je pense que
1: évidemment, c'est exactement comme ça qu'on peut le résumer. C'est la manifestation collective joyeuse, festive, d'une ferveur populaire qui est globale et qui concerne toutes les dimensions de la vie dans ce territoire. D'ailleurs, la dernière parution autour de la fête votive, c'est Voiture de fête de Numa Grenant, Soma et Jacques Durand, qui est c'est un livre que je voulais absolument faire, et c'est Numa Grenant qui un jour m'a dit j'ai envie de faire un livre sur la voiture de fête. Je lui ai dit signons là tout de suite, parce que moi j'attendais ça. Pourquoi ? Parce que ça a été interdit, et que c'est une histoire incroyable. C'est l'histoire de la bouvine, c'est-à-dire comment est-ce que on amenait les taureaux des prés. Les prés où ils mangeaient, au cœur du village pour la fête, pour la durée de la fête, on les amenait à cheval, et puis dès qu'il y avait des voitures, on les amenait avec des voitures, et c'est tout le village avant c'était à pied ou en charrette, et donc en fait la voiture de fête, elle suit l'histoire de ça, et d'une époque qui dure, et qui amène les gens des prés au village. Donc c'est toute l'histoire d'une sociabilité, quoi, d'une sociologie aussi. Et donc, quand ça a été interdit, il fallait absolument faire un livre pour montrer d'abord ce que ça avait été, parce que sinon, ça disparaît. Parce qu'une des choses qui est vraie, c'est que la culture camarguaise, elle fonctionne beaucoup plus que la culture tauromachique espagnole, que sur la culture orale. Donc, il y avait très peu de choses. Et donc, il fallait à la fois le conserver et puis montrer que les interdits sont faits pour être transgressés, bien évidemment. Et que, dans les dernières pages du livre, on voit comment les jeunes d'aujourd'hui font des voitures de fête sans voiture, qui sont quand même des voitures de fête où ils sont 40 sur un machin qui a 4 roues et qui porte personne. Et... Donc la fête votive, bien sûr, c'est... Alors pour moi, dès l'enfance, c'est quelque chose que j'ai... Moi, qui m'a fait aimer ce pays, parce qu'on venait... j'étais à l'école en Normandie, on venait que pour les vacances.
0: Oui, alors
1: évidemment,
0: en Normandie, il n'y a pas beaucoup de
1: gens votifs. Voilà, et tous les étés... On allait de fête votive. Enfin, moi, j'ai découvert le pays par la fête votive, et je trouve ça magnifique, cette capacité qu'on a ici, parce que c'est vrai que c'est pas un pays forcément facile à pénétrer, la Camargue, et puis il y a une culture quand même qui est, il faut s'initier. Mais une fois qu'on y est, alors, l'apéro, c'est un art ici, c'est une espèce de mystique. Et d'ailleurs, on lui a consacré un livre d'Eddie Pons qui s'appelle Le Petit Livre Jaune,
0: tout à fait.
1: Et qui est magnifique, et qui est une ode à l'apéro, et donc également à l'alcool. L'alcool n'est pas tant le problème c'est l'ivresse, enfin la question c'est celle de l'ivresse, et c'est un pays où on aime s'enivrer à plusieurs, c'est aussi vieux que l'humanité, chez nous ça prend une caractéristique qui est aussi très, c'est un endroit du mélange social, ça l'est peut-être de moins en moins, mais ça l'était.
0: Et puis on gomme un petit peu aussi les différentes classes sociales, puisque au cours de la fête votive, tout le monde se retrouve,
1: C'est vrai.
0: Ça, alors, ça les gomme un petit peu. Ça les supprime pas, mais ça les gomme un peu.
1: On a un petit souci quand même en France, mais on l'a aussi dans le monde du livre. Hein. On l'a pas dans le foot. Vous prenez l'équipe et on l'a pas dans les arènes. Il y a une mixité sociale dans les arènes, je veux dire en piste, sur le terrain de foot. On voit bien que les Français qui sont originaires des vagues d'immigration les plus récentes, hein, parce que la France est un pays d'immigration depuis son origine. Donc comme ça, c'est. Mais il y a un souci avec les dernières vagues d'immigration qui sont peu présentes dans les fêtes de village. Mais qui sont présents dans les. Donc, on n'a pas beaucoup d'enfants de l'immigration dans les fêtes de village, et on a même des tensions racistes. Il y en a eu en particulier, qu'il ne faut pas oublier, parce que c'était honteux au Kellard. Et là, on a quand même un souci de mélange, non pas social, parce qu'effectivement, sociologiquement, vous avez des riches qui côtoient des gens de milieux vraiment populaires, mais peut-être d'origine culturelle. Et ça, c'est un chantier qui est ouvert pour nous tous. Hein. La fête doit être ce moment de réconciliation et d'enrichissement des uns par les autres en permanence. C'est ce qui a construit notre pays.
0: Alors, un autre aspect du catalogue, c'est ce qui va concerner la course camarguaise.
2: Voilà. Alors, la course camarguaise, vous avez publié depuis un moment, le dictionnaire de la course camarguaise de Jackie Siméon. Alors pourquoi ? Parce que ça se juxtapose, ça se met à côté de la corrida, la tauromachie peu, parce que la course camarguaise, c'est un peu une tradition aussi locale.
1: Mais justement, pourquoi faire un dictionnaire de la course camarguaise ? Oui. Bah parce qu'il n'existait pas, alors qu'en tauromachie, vous avez beaucoup de publications d'ordre technique ou historique. Enfin, vous en avez plus. Donc, on l'a fait parce qu'il manquait. Et d'ailleurs, c'est Jackie Siméon qui est venu me dire, Marion, il n'y a pas de dictionnaire de la course camarguaise, il faut en faire un, j'en fais un. Et d'ailleurs, je pense que la chance qu'on a avec Jackie Siméon, c'est vrai qu'autour de la course camarguaise, c'est l'œuvre de Siméon qui est centrale. Et ce qu'il faut dire, c'est que c'est heureusement que, du point de vue de l'édition et des lecteurs, si Jackie Siméon n'avait pas été à moitié mort, tué par, la cuisse arrachée par une corne de taureau dans les arènes d'Arles, et il est à moitié mort réellement, puisqu'il a fait une near-death expérience, hein, il est revenu, c'est un homme qui est revenu, il est revenu pour écrire, hein, puisqu'il ne pouvait plus taurer. Et grâce à lui, c'est le premier qui écrit la course camarguaise, et pas seulement la course camarguaise, il écrit des romans, il a écrit une biographie de Jean Lafont, il a écrit ce magnifique parcours touristique sur la route des taureaux, qui vous a donné votre nom.
2: Et
1: c'est-à-dire le circuit touristique des villages du pays où on enterre les taureaux debout, où on les statufie, qui est aussi un bon parcours d'ailleurs de fiesta, parce que c'est des villages où on sait faire l'apéro. Et donc Jackie, il a voulu conserver, laisser une trace, expliquer, faire acte de pédagogie. Moi, c'est un livre que je conseille à tous les maires de notre département pour qu'ils l'offrent à leurs nouveaux arrivants. C'est un livre qui, alors pour le coup, est un livre d'initiation comme il n'y en a pas d'autres, et qui est complètement indispensable à tout nouvel arrivant dans un pays où on voit bien que cette culture, elle fait la particularité, l'âme de ce département.
2: Ça aide à comprendre les traditions locales. Et ce livre a été, il y a une nouvelle édition. Parce qu'il a été réimprimé ou parce qu'il a été remodifié ?
1: Il a été réimprimé plusieurs fois. C'est une nouvelle édition parce que Jackie a voulu l'actualiser. Toute façon, il le réactualisera parce que vous avez chaque année des nouveaux raseteurs, des nouveaux taureaux, des nouveaux éleveurs. Parce que les taureaux sont des héros dans ce bouquin. Donc, vous voyez, vous avez des taureaux en octobre. Le trophée des As, la concarde d'or. Enfin, vous avez toute une série de compétitions.
2: D'ailleurs, les taureaux sont statufiés, je crois.
1: Tout à fait. Ouais. Donc, si vous voulez, c'est pour ça qu'il fallait absolument une édition mise à jour et qu'on continuera.
2: Je crois même que le manadier dont le taureau gagne un biou d'or, il est enterré religieusement dans sa propriété, je crois. Je pense à la manade.
1: Oui, il y en a eu beaucoup.
2: Il y en a eu beaucoup, hein.
1: Oui, bien sûr.
0: Et puis, Jackie Siméon, je me permets d'intervenir, c'est aussi une plume. Il a une qualité d'écriture qui est assez, assez rare et qui est très, très. Ça fait partie des gens qui sont très agréables à lire parce que c'est une vraie plume.
1: Tout à fait. C'est quelqu'un qui, à la fois, a gardé sa simplicité d'expression, qui est la sienne, qui est celle du peuple d'ici, qui n'essaye pas de faire... parce qu'un monsieur qui écrit, si vous voulez, donc il écrit avec son cœur. Et vous savez, moi, je pense que les toreros... Alors, je dis toreros pour tous les gens qui se mettent devant des taureaux, que ce soit, quels que soient les tauromachies, sinon on ne s'en sort pas. Donc, les toreros, c'est des artistes, quand même. On ne va pas se mettre devant un taureau, que ce soit pour sauter, pour le torer avec une moulette ou pour lui prendre la cocarde. On ne va pas se mettre devant un taureau si on n'est pas un peu un artiste, c'est-à-dire si on n'a pas besoin de se lancer des grands défis en public pour les autres. Et ça, c'est ce qui caractérise aussi un artiste de l'écriture. Et je crois que quand les toreros s'arrêtent de se mettre devant un taureau, le vide est tel, parce qu'on est torero toute sa vie, qu'il faut absolument sortir ce sentiment artistique d'une autre manière. Il y en a beaucoup qui peignent, il y en a beaucoup qui font de la photo.
2: Beaucoup de peintres aussi.
1: Et il y a assez peu, de, finalement, en proportion, de toreros qui écrivent. Mais j'ai évidemment, il y en a, et j'essaye de tous les bien publier. Sûr. Le livre, La Plume...
2: Vous parlez des toreros, vous faites des biographies. Vous publiez des biographies de toreros.
1: Des autobiographies.
2: Des autobiographies.
1: Uniquement des autobiographies, pas de biographies.
2: Pablo et Mendoza.
1: Alors, Mendoza,
2: c'est
1: une autobiographie qui n'a pas été écrite par son auteur, qui a été écrite par quelqu'un qui a enregistré le propos, qui l'a décrypté, puis après l'auteur revoit, etc. Mais c'est quand même la parole de celui qui écrit sa vie et son choix de la façon dont il la raconte. C'est très différent... de livres comme ceux d'Alain Bonijol, Jean-Baptiste, par exemple, Jean-Baptiste, il a parlé, mais il a tout... il a parlé d'ailleurs en espagnol, et puis ensuite, il a revu toute la traduction, ce sont vraiment ses mots. Moi, j'ai... Alors, Mendoza, par exemple, c'est un livre qui a été fait en Espagne et que nous avons traduit. J'ai pas maîtrisé la langue, c'est pas celle de Pablo. C'est celle de la personne qui a écrit. Moi, j'essaye, quand je publie Jackie ou Maxime Ducasse, on en parlera, ou un torero, de justement trouver cette plume, cette voix qui est particulière à l'homme, qui n'est pas forcément un acte académique, littéraire, mais personnellement, je m'en fous de ça, et du coup, de garder la pureté... parce qu'il y a une belle invention dans ce langage de la tauromachie. Et d'ailleurs, on a parlé d'Antoine Martin, mais qu'est-ce qu'il le restitue bien dans tous ses textes ?
0: Tout à fait.
1: C'est ce qu'il aime dans les aficionados d'ici. C'est aussi l'espèce de parler secret, de parler ni moi. On a fait un livre, d'ailleurs, de Jacques Durand et Eddie Ponce qui s'appelle Le petit manuel pour se faire briller avant la corrida, qui est un livre assez culte.
0: Et Maxime Ducasse, dans son bouquin, parle de toreo. Il explique qu'il y a une langue spécifique qui n'est pas forcément compliquée à comprendre, mais réservée aux initiés, et ils se comprennent avec cette langue-là. Et je pense aussi... à quelqu'un que moi je qualifie de vrai écrivain que tu publies, c'est Simon Casas.
1: Simon, c'est un écrivain.
0: Ses chroniques taurines sont fabuleuses, et son dernier livre.
1: Simon, je pense, c'est mon hypothèse, mais si un jour vous le rencontrez, vous pourrez lui demander. Je pense que Simon, il est devenu torero parce qu'il n'aurait jamais imaginé dire je suis un écrivain. Et je pense que ça a été ça son moteur artistique dans sa vie entière. Bon. Alors, il y a une autre caractéristique de Simon, c'est que c'est un éditeur, mais de torero, un impresa, un organisateur de spectacles, absolument génial. Et que donc, sa lutte, forcément, c'est en concurrence avec son travail d'écrivain. En même temps, ça le nourrit aussi, donc on ne peut rien dire. Mais c'est vrai qu'il y a deux Simon. De toute façon, c'est un être double, il suffit de lire ses livres. C'est un véritable écrivain. Et il n'a pas écrit, d'ailleurs, que sur la tauromachie, autour de la tauromachie. Il y a vraiment des... Bon, voilà, il a une plume extraordinaire. Mais c'est un être de mots. Il suffit de le connaître, de l'écouter, même une conférence de presse. C'est d'abord un être qui est pétri par les mots. Et d'ailleurs, les mots l'emmènent dans des mondes... Donc oui, je considère Simon, effectivement, comme un écrivain qui, par ailleurs, a un métier génial où il est brillant, qui l'empêche un peu d'écrire. Mais bon...
2: Il est très occupé, c'est sûr.
1: Je pense que le livre extrêmement bouleversant et que tout le monde peut lire, c'est La Corrida Parfaite, avec ce dialogue magnifique avec Alain Moncouquiol, qui est un autre très grand... On a de très grands écrivains... Et que la tauromachie, quelque part, a fabriqué, Parce qu'elle est un endroit, un lieu paroxystique pour les passions humaines. Ça, c'est, Antoine Martin disait ça. C'est pour ça qu'il était fasciné par la tour. Mais lui aussi, c'est un écrivain vraiment important et extrêmement influent, Antoine Martin, qui hélas nous a quittés. Et donc, ce lieu paroxystique des passions humaines, il nous a apporté des écrivains importants. Alors évidemment, Jacques Durand, qui est une plume qui a en plus irrigué, qui a influencé, qui a même... Et je dirais sur le plan de la littérature réaliste, hein, parce que moi je porte très haut cette écriture de Durand, celle de Martin, qui allie l'art littéraire et en même temps justement cette oralité. Cette façon de faire de la littérature avec les mots de tout le monde. Vous parliez de Jean Rictus en présentant La Maison, c'est exactement ça. C'est est-ce qu'on choisit d'écrire pour ceux qui ont une éducation finalement bourgeoise et qui pratiquent une langue académique, ou est-ce qu'on fait de la littérature avec les mots de tous, y compris les mots argots, y compris les mots locaux, y compris les fautes de français oral. Et c'est ce que magnifiquement sublimait et manipulait Antoine Martin. Mais Jacques Durand, c'est formidable. Mm-hmm. De toute façon, voilà, c'est un très grand écrivain pour moi. Simon Casas, on avait Jacques Maigne. Des textes sublimes qui arrivent, comme celui de Maxime, mais non, la tauromachie, en fait, elle a produit un art du réalisme, de l'écrit réaliste, parce que justement, c'est une culture populaire.
0: On avait parlé de musique à un moment, je t'avais dit, est-ce que y a une chose, une musique qui te vient en tête, et tu m'as répondu, non, pas vraiment, si ce n'est le Carmen, mais en me disant que c'était un peu tarte à la crème. Mais, en y réfléchissant bien, oui, c'est tarte à la crème. Oui, c'est pavlovien d'entendre Carmen comme ça dans les...
1: Surtout pour moi, parce que... pendant 30 ans, j'ai fait plus de 30 ans, j'ai été à Loisil, dans la cavalerie Bonijol. Il y a des années où je faisais 35 courses, quand même. Et puis, plus toutes les courses qu'on voit en plus... Oui. Et je peux vous dire qu'à un moment, enfin même maintenant, pour moi, la musique du Paseo, il y a un truc pavlovien qui me donne immédiatement des sensations incroyables, mais qui sont d'abord celles du Paseo dans les arènes, évidemment, de ce moment-là qui est fabuleux. J'ai la chair de poule, quand j'entends Carmen, c'est pour ça que j'ai dit, c'est un peu bêta, Carmen.
0: Alors, pour tous les aficionados, on va écouter, pas l'intégralité, mais un extrait de Carmen.

0: Si tu veux bien, Benoît, maintenant, ouais. On va alors, vous parler de les essais, c'est ça?
1: Oui, sur le catalogue, il y a aussi, il y a aussi des essais. Alors, je pense à Frédéric Sommade, je pense à Francis Wolff, à... Oui. L'art de, au père Tessier,
2: au père Jacques Tessier, à Ruben Amon.
1: Ruben Amon, par exemple, oui.
2: Alors, à Rossellito, hein, qui nous a fait un essai, Rossellito, oui, le matador, qui a écrit La corrida expliquée à ma fille, qui est une de nos meilleures ventes.
1: Et alors, parce que la tauromachie génère ce genre d'analyse. Il y a toujours eu besoin d'expliquer ce qu'était la tauromachie, parce que c'est...
2: Alors, non, Benoît, je pense pas, en fait. Alors, on se connaît bien, ouais. Donc je connais ton histoire avec la tauromachie énigme. Et en fait, la tauromachie a passé l'essentiel de son existence à ne pas parler d'elle. Et enfin, oui. Il y a eu les années 80, qui étaient des années où elle était à la mode, où on invitait tout le monde, ou les années Mourousi, on va dire, oui. Des férias, etc.
0: Bling, bling.
2: Mais peu importe, il y avait des centaines de milliers de personnes qui venaient assister à la fête et... Et ça, c'est un fait incontestable dans ces années 80. Mais même à cette époque-là, la tauromachie avait quelques livres quand même. Catherine Clément, justement, Guadalquivir, les livres de Jacques Maigne et Jacques Durand. Mmh. Il y avait l'art de Birly Birlock. Enfin, on a toujours eu quand même un fond taurin, surtout de tauromachie. Mais en gros, la tauromachie ne répondait pas à ses détracteurs, vivait sans avoir à se justifier. Elle était relativement à la mode. Et elle n'avait pas envie de se justifier, donc elle ne répondait pas à ses détracteurs. Et puis après, il y a une grande période où elle était très attaquée, où d'ailleurs, on a connu une baisse relative de fréquentation, et elle a été très attaquée, et tellement violemment, et tellement stupidement, qu'on s'est tous dit, mais on ne va pas dans les débats pour ou contre. D'ailleurs, on a refusé, je dis on, parce que je partageais cette position, on refusait même tout débat pour ou contre, en se disant, mais enfin, est-ce que le foot, les gens disent pour ou contre ? Donc, accepter d'aller débattre, c'est accepter que la tauromachie puisse être interdite. Et donc, c'est vrai que pendant 20 ans, on ne s'est pas occupé, ou 30 ans, de la défendre, ni même de publier des choses qu'il a à défendre, c'est-à-dire des documents, des essais, pour la défendre. Et puis, on a été très attaqués. L'animalisme est un sentiment qui a monté. Oui. Les lobbies aussi, que très peu de personnes, mais très actifs. Et ces lobbies auxquels on ne voulait pas répondre, on finit par créer des situations où on était obligé de répondre, jusqu'à très récemment. Et c'est à ce moment-là que les essais se sont développés. Donc je ne parle pas des essais qui sont aujourd'hui des monuments de... presque de nostalgie, comme par exemple Guadalquivir ou L'habit de lumière de Jacques Durand et Jacques Maigne. Parce que ça, c'est des récits de voyage dans les années 80, oui. À une époque qui semble l'Eldorado perdu. Moi, je parle des essais comme ceux du père Tessier qui répondent vraiment à des attaques sur la tauromachie. Celui de Ruben Amon, La fin de la fiesta, qui est le meilleur argumentaire, qui est le plus complet, le plus global, qui a été publié et qu'il faut absolument lire. Ou tous ceux qu'on a cités, Rossellito, La corrida expliquée. C'est des documents qui sont nés en réponse à une tentative d'interdiction, aussi bien en Espagne qu'en France, qui a abouti quelquefois dans certains endroits localement et qui a failli aboutir en France il n'y a pas si longtemps devant l'Assemblée nationale et qui n'a pas abouti uniquement parce que la fission tous ensemble s'est levée comme un seul homme par tous les réseaux, par tous les milieux. Moi ça, j'en témoigne, les plus intello, les toreros, ils ont été essentiels à l'apport de l'association des matadors de taureaux, mais tout le monde, les jeunes aficionados et dans toutes les villes, etc., avec une mise en réseau immédiate et parfaite. Et c'est comme ça que on a gagné. Mais donc les essais, ils sont assez récents, finalement ils ont plutôt 15 ans, et c'est vraiment des essais en réponse à une attaque. Et on n'a pas parlé de La chair et le sens d'André Viard, qui, lui, alors, est un peu différent parce que c'est une espèce de vision anthropologique développée sur 30 ans de travail d'André Viard, qui est à la fois matador de taureaux, organisateur, journaliste, photographe, artiste et auteur qui écrit très bien et qui a fait cette somme qui réinsère, en fait, qui est le livre qui manquait, qui réinsère la tauromachie aujourd'hui dans l'histoire millénaire de l'humanité et son rapport au taureau. Donc c'est... Alors ça, ce développement des documents, nous, on l'a accompagné le diable, évidemment, il y avait nécessité, et c'est vrai qu'il fonctionne bien et qu'il va continuer. Il va continuer. Par exemple, je pense qu'il faut absolument un livre sur la douleur animale pour mettre un peu les choses au point, avec des vétérinaires. il y a des... Enfin, des projets, il n'en manque pas. En particulier, en ce moment, on est en train de développer, alors c'est un document témoignage, un livre qui sortira peut-être dans 2-3 ans, sur les... ça nous ramène à la course camarguaise, sur les Ampeg.
1: Oui.
2: Et parce que c'est quelque chose qui a même presque façonné un grand peintre comme Viala, et de la même façon, on n'a rien fait là-dessus. Donc, il y a les livres qui sont des armes actuelles dans le débat qui montent et qui sont complètement nécessaires et qui se développent. Et puis les livres qui racontent une histoire et qui la conservent, et puis les textes littéraires, et tout ça chemine en même temps. Mais on publie quand même que 3-4 livres par an maxi, hein, en tauromachie.
1: Oui, mais c'est déjà beaucoup, parce qu'en fait, il y a pratiquement que le diable qui publie des livres sur la tauromachie et des essais. Enfin, j'exagère peut-être en disant que le diable, mais...
2: Alors, c'était assez vrai, c'est-à-dire qu'il y avait en gros Au Diable Vauvert et Atlantica, dans le sud-ouest. Et puis là, grâce à M. Caron et à tous ceux qui ont voulu interdire la tauromachie, non mais c'est vrai, il y a un public, les arènes sont toutes pleines, les ventes de livres ont démarré, les rayons taurins avaient disparu des librairies qui étaient complètement sous l'influence animaliste. Ah, tuer des taureaux, c'est dégueulasse. Il y en a quand même qui se sont rendus compte que c'était un peu plus compliqué et que censurer la tauromachie était un acte de censure. Donc, en tout cas, les livres de la tauromachie hybride. Donc, les rayons se renaissent, les ventes montent. On le voit depuis novembre, depuis l'affaire Caron, de ce sinistre personnage. Et en fait, là, il y a une croissance, hein, indéniable de l'engouement pour la tauromachie et toutes ces questions, hein, ça c'est clair.
1: Alors Caron, il y a une excellente analyse de son programme dans le bouquin de Frédéric Sommade, j'ai plus le titre exact en tête, de Walt Disney à la tauromachie. Où il détaille très bien le programme de Émeric Caron, et honnêtement, ça fait très peur. C'est pas que l'aspect tauromachique, c'est tout ce qu'il y a autour qui fait très peur.
2: Alors Sommade, il faut dire que c'est un anthropologue. Hein. Bon, c'est un anthropologue qui est d'une famille d'ici, hein, comme les Sommade des taureaux, c'est lui, c'est la même famille, donc il a un rapport à la tauromachie qui est personnel. Donc ce livre, il allie à la fois l'exigence scientifique de l'anthropologue et l'engagement personnel, les souvenirs personnels. Il est vraiment extrêmement agréable à lire. On apprend énormément de choses, d'influence de la tauromachie jusqu'au rodéo aux États-Unis. On apprend vraiment beaucoup de choses. Et en particulier, il donne une vision assez nette du projet derrière les animalistes, qui est en fait de remplacer, de rendre tabou l'alimentation carnée pour aller vers l'alimentation synthétique. Il faut savoir qu'aujourd'hui, quels sont les territoires dans un dogme économique qui est qu'il faut toujours aller vers la croissance et la rentabilité, sinon on perd, hein. Vous savez qu'une boîte qui monte plus, forcément donc ça c'est l'espèce de credo économique à ne jamais remettre en question. Dans ce credo là derrière les marchés de l'énergie fossile, derrière etc, quelles sont les sources de développement pour les mégas entreprises mondiales? Évidemment, le marché de l'alimentation, il y aura l'eau et il y aura l'air. Hein. Ça, la SF nous l'a déjà dit. Un jour, on fera payer l'air qu'on respire. Les riches respireront l'air
0: pur, bien sûr.
2: Pur, et les pauvres, comme dans Blade Runner, hein, on a bien vu où ça va. Et pareil pour l'eau. Et évidemment, l'alimentation. Imaginez que tout d'un coup, toute l'alimentation soit prise en charge par une alimentation synthétique. Et qu'on supprime l'alimentation animale, à ce moment-là, l'alimentation mondiale est sous le contrôle de quelques-uns. Et puis ça pose... Alors, les modèles d'agriculture, évidemment, sont à battre. Hein. Donc derrière la tauromachie, c'est l'agriculture, l'élevage paysan, le modèle paysan français. C'est ça, tout le monde l'a bien compris. Caron, d'ailleurs, il l'a écrit dans un livre. C'est aussi quelqu'un qui veut donner le droit de vote seulement aux Français corrects. Il faut avoir des points, un peu comme en Chine, si vous voulez. Donc, ça veut dire que nous, évidemment, les aficionados de tueurs d'animaux ou mangeurs de viande, on l'a pas. Donc le modèle de civilisation transhumaniste qui se dessine derrière ça, on voit bien d'ailleurs pourquoi ils attaquent la tauromachie et pas l'abattage industriel. C'est parce qu'il faut, évidemment, au niveau symbolique, remporter une grande victoire pour que derrière, tout tombe comme un truc de domino. Et c'est ce qu'il fait, et c'est sa grande erreur. Il a sous-estimé la France. Il a cru de son petit milieu parisien que il pensait pour la France entière, mais il ne sait pas dans quel pays il vit. On est dans un pays de, où à quatre générations, les Français étaient à 75% paysans. On est dans un pays qui a toujours été autosuffisant alimentaire, ça n'est plus vrai. Mais on est dans un pays où on ne peut pas éradiquer comme ça des racines paysannes, un rapport à la nature, enfin la nature cultivée, parce que la France est un jardin. On ne peut pas éradiquer comme ça un rapport à l'art culinaire, c'est-à-dire au partage sociable de la transformation d'une protéine en repas, en plaisir, en goût. On ne peut pas éradiquer ça. La société qui nous propose, on n'en veut pas, quoi, en France. Enfin, je pense, dès qu'on l'explicite, on n'en veut
1: moi,
2: pas.
1: Moi, j'en veux pas.
0: Il est exporté, en plus.
1: Il y a une question, puisqu'on est sur la corrida et les essais, il y a une question d'actualité, mais tu as déjà un petit peu répondu. L'avenir de la corrida, selon toi, est-ce que tu es plutôt sereine ou est-ce que tu as quand même un peu peur sur...
2: Je vous ai parlé des visions prospectives de la science-fiction, qu'on appelle la dystopie. On en publie beaucoup, dont en particulier une très grande dame, Octavia Butler, qui a très bien montré comment le monde qui est le nôtre, c'est-à-dire qui est fondé sur une seule logique, plus de profit, plus de développement, plus d'économie, plus de transformation de la nature, celui-là, il est condamné. Et elle s'appelle Octavia Butler, lisez ses livres, vous verrez. Donc à terme, moi, je ne suis pas très optimiste sur les chemins de l'humanité parce qu'on n'arrive pas à se débarrasser de cette logique et celle du capitalisme qui est la croissance et le profit. Et ça, on a vu que c'est une impasse et la planète va y rester. C'est pas possible. Et si c'est pas la planète, c'est les pandémies, c'est etc. Enfin, on voit bien, moi je publie je lis de la science-fiction depuis toujours, ce modèle-là, il n'est pas sauvable. Alors maintenant, est-ce qu'il y aura un sursaut comme pour la tauromachie? Est-ce que la jeune génération, qu'on voit bien qui est très sensible à tout ça, va réussir? Mais il ne faut pas seulement... Ce n'est pas des bons sentiments. Et c'est pour ça que ça m'inquiète un peu quand je vois des gens comme Caron. Ce n'est pas des bons sentiments. Ce qu'il faut, c'est rester comme Somade dans une vision anthropologique de long terme. Mais enfin, donc, il y a une question politique. La tauromachie là-dedans... c'est exactement le débat général. Pour moi, c'est exactement le débat général. Mais on peut le gagner. Parce que le modèle qu'on nous propose en face, il est létal, il est fatal, il ne marche pas. Donc, effectivement, j'ai confiance. En tout cas, là, Caron nous a donné 10 à 20 ans sur la tauromachie, pendant lesquels il ne faut pas se croiser les bras. Mais il nous a donné 10 à 20 ans, et en plus, il nous a montré ce qu'il fallait faire, c'est-à-dire pas se croiser les bras et être conscient du fait qu'il y a des logiques opposés en face et que nous, ce qu'on protège, c'est là qu'est l'avenir de l'humanité. Après, moi, je parle à l'échelle de nos vies, hein, donc 20 ans, c'est déjà beaucoup. Mais je crois que c'est le dernier espace du romantisme, la tauromachie, aussi dans le monde qu'on nous propose. Donc je pense que c'est un univers très, très attractif. On voit d'ailleurs beaucoup de jeunes y revenir. Et puis, ce qui est vrai, c'est que, du point de vue des livres, vous voyez, dans les quelques derniers mois, il y a eu des bouquins sur la tauromachie, plutôt des romans inspirés de la tauromachie, chez Gallimard, Stock, De Noël. Enfin, je vais peut-être... il y a au moins une dizaine de sorties. Il y a un livre qui se prépare chez Flammarion, qui est un roman inspiré par Léa Vicens, qui fête ses 10 ans d'alternative et qui est une des meilleures ambassadrices possible pour l'image de la tauromachie dans le monde. Donc, en fait, il y a un nombre de publications qui s'accroît énormément en ce moment. C'est un signe aussi.
1: Et on approche de la fin de cette émission. Il y a un autre aspect de ton catalogue qui concerne le prix Hemingway.
2: Bien sûr.
0: Alors, justement, donc, le prix Hemingway...
2: Je pense que le prix Hemingway, il a contribué à irriguer...
0: Ça fait déjà 20 ans, non 24...
2: C'est ça, on fêtera les 20 ans l'année prochaine.
0: C'est ça.
2: Et il a contribué à irriguer tout ça. C'est évident que sur 20 ans, on a reçu... Il faut savoir qu'on reçoit à peu près entre 150 et 250 nouvelles par an. Une fois, on a reçu 350. Voilà, donc si vous multipliez, ça fait plus de 7000, 8000 nouvelles reçues. 8000 nouvelles, c'est 8000 écrivains qui ont passé des heures.
0: Tu peux rappeler un peu ce que c'est que le prix Hemingway?
2: Oui, pardon. C'est un prix littéraire qui a été créé il y a 20 ans, donc bientôt, l'année prochaine.
0: Et le contenu,
2: et qui récompense une nouvelle inédite, écrite dans l'univers de la tauromachie, en français, anglais ou espagnol. Et le jury lit dans ces trois langues, on traduit ce qu'il faut, etc. Donc ça veut dire qu'on a des écrivains du monde entier. De l'Afrique, de l'Amérique, de tous les continents.
0: C'est une fois par mois, par an, pardon. C'est une fois par an, cette publication.
2: Bien sûr, c'est une fois par an. Et donc, on a des écrivains du monde entier. On reçoit donc des nouvelles à raison de, je vous disais, si on met une moyenne de 250 par an, au bout de 20 ans, ça fait 7000 nouvelles ou plus. Chaque année, on publie le recueil des meilleures nouvelles. Il y en a une dizaine. Donc, et ça fait 20 ans qu'on publie. L'année prochaine, ça fera 20 recueils publiés. Les nouvelles publiées, évidemment, c'est les meilleures déterminées par un jury.
0: Alors, ce jury, il est composé de quoi ? C'est lui qui détermine le prix.
2: Il y a deux jurys, j'étais en train de le dire. Il y a un jury donc, qui est composé de membres de notre association. D'accord. Et qui va faire une présélection. Et aussi de membres du jury, qui va faire une présélection des 250 textes qui arrivent pour sortir les 30 meilleurs. Alors, c'est un jury qui est très vaste, de façon à le rendre le plus objectif possible. Et puis, le juré. Alors, le jury qui attribue le prix au lauréat, lui, il est présidé depuis 20 ans par Laure Adler. Il comprend Michel Cardoz, Claude Sérillon, Eddy Ponce, moi-même. Et puis, on déplore le départ l'année dernière de Carole Chrétienneau. On a eu beaucoup de membres très prestigieux. Et de Ruben Amon, qui n'a pas pu, finalement, à qui on a proposé d'être au jury. Et nous rejoignent l'année prochaine Marianne Payot et Anne Plantagenet. Et donc on a ce jury, il est à la fois fidèle, c'est devenu un groupe d'amis et il se réunit chaque année à Nîmes. Et juste après sa réunion, on dévoile le lauréat. Voilà. C'est un prix qui est devenu le prix littéraire de Nîmes et auquel ont participé énormément d'écrivains, y compris on a eu des lauréates belges, parisiennes, de toutes sortes, y compris le fameux Jean-Paul Didier Laurent, qui est devenu un très grand best-seller au diable, et qui en fait a participé deux fois, qui était de La Bresse, et qui n'avait jamais vu de corrida.
0: Oui, c'est fabuleux d'ailleurs.
1: La tauromachie dont on parle dans le prix Hemingway, c'est vraiment au sens très très très très large.
2: Oui. Très large.
1: Il faut qu'il y ait un lien avec la tauromachie. Je me souviens d'une nouvelle où c'est l'histoire d'une fille qui se retrouve enfermée dans le tauril d'une arène un jour où il va se mettre à pleuvoir beaucoup, beaucoup, beaucoup. Pendant 3-4 jours, on ne peut plus accéder aux arènes et elle raconte tout ce qu'elle vit dans ce tauril. Mais il n'y a pas un taureau, rien du tout.
2: Complètement, on a des...
0: Heureusement, d'ailleurs.
2: Dans le recueil de cette année qui va sortir à la Feria, et qui est magnifique, on a vraiment l'histoire, par exemple, qui va être lue. Alors, on a un programme pendant la Feria avec des lectures. Il y en a le grand rendez-vous, c'est samedi après-midi à 15h à la librairie Tessier, où on présentera le recueil. Il y aura une lecture à voix haute. Et la nouvelle qui va être lue, elle présente en fait la faena de la vie d'un gars qui tient en face des arènes de Nîmes une baraque. vous voyez, c'est la baraque qui vend des sandwichs en face des arènes de Nîmes. Et de son fils, et évidemment, je vous spoile pas, mais elle est absolument géniale, et c'est pas l'histoire d'un torero. C'est vrai que les nouvelles peuvent se focaliser plutôt sur des aficionados. Il y a une très belle nouvelle aussi sur une photo de Picador qui s'efface dans la collection d'un collectionneur de photos taurines. C'est ce qu'on aime dans le prix Hemingway, c'est qu'en fait, il y a une auteure belge qui avait gagné avec une lettre de candidature d'un jeune torero pour l'école taurine du coin. Élise Thiébaud, qui est une écrivaine féministe formidable, avait gagné avec l'histoire d'une femme qui vient disperser les cendres de sa mère dans l'arène. Et donc, je dirais pas que la tauromachie est un prétexte, sinon ça nous convaincrait pas. Mais il s'agit vraiment de l'univers au sens très large, et pas seulement des arènes. Et c'est vraiment une source de surprise. Et je pense que le prix Hemingway a beaucoup fédéré et fait irriguer, fait découvrir. Mmh. En 20 ans, je suis très fière de me dire qu'il a forcément contribué à ce que Caron gagne pas et à ce qu'on puisse fédérer autour de nous beaucoup de gens, d'artistes. D'abord, motivés par la liberté de penser et de vivre, quoi.
1: Puis ça a été aussi, à mon avis, un révélateur de talent.
2: Ouais. Ah oui, bien sûr.
1: Le talent d'écrivain, il y a des textes qui sont magnifiques.
2: Merci Benoît de me rajouter ça, parce qu'effectivement, c'est un prix de promotion de la nouvelle.
0: Et qui n'avait rien à voir avec la tauromachie, souvent.
2: Mais bien sûr, mais d'ailleurs, les écrivains y participent d'abord parce que c'est un prix de la nouvelle très bien doté, et qu'il n'y a pas beaucoup de prix pour la nouvelle en France, que ce n'est pas un art littéraire très mis en avant, et que donc le prix Hemingway, c'est le prix de la nouvelle le plus important en France. Mmh. Et celui qui vous assure la plus grande gloire. Donc on a vraiment... d'ailleurs, l'autrice belge dont je vous parle n'avait jamais vu de corrida, comme Jean-Paul Didier Laurent, comme Bénédicte Bellepoix, qui est un auteur révélé chez Gallimard, qui a eu le Cabri d'Or, et qui, s'approchant de la région, a participé au prix Hemingway, et qui est finaliste depuis deux recueils, qui est formidable, qui a découvert la tauromachie. Elle est sage-femme, elle n'a rien contre l'art taurin. Et donc c'est un prix... Effectivement, on a un écrivain, d'ailleurs, qui est encore mis à l'honneur cette année, qui sera en dédicace à Nîmes, et que le prix Hemingway, je pense, a révélé au monde entier, mais surtout, avant tout, au Nîmois, parce que c'est un écrivain nîmois, c'est Fabien Perchina, qui a vraiment des nouvelles à chaque fois complètement incroyables, et qui est un garçon qui a un travail à Nîmes tout à fait sérieux, mais qui est par ailleurs... Un vrai écrivain avec une grande finesse. Donc oui, le prix Hemingway, effectivement, bon, puis il a révélé Jean-Paul Didier Laurent, c'est un prix qu'on a d'abord fait, non pas pour défendre la tauromachie, mais pour défendre la nouvelle quand même. Merci de me le rappeler.
1: Mais c'est quand même une éditrice à la base.
2: C'est vrai, voilà.
1: Marion, merci beaucoup d'avoir été la première invitée de cette émission. De nous avoir parlé de toutes ces formes de tauromachie.
0: Et qui va sûrement nous servir de fil conducteur à nos prochaines émissions.
1: Tout à fait.
2: Bah, écoutez, vous avez pas mal d'auteurs à inviter là déjà.
0: Ça, c'est sûr.
2: Passionnants. Hein, je vous ai donné une belle liste, ils sont tous magnifiques.
1: On va l'utiliser.
2: Bah, merci beaucoup à vous deux pour cet espace nouveau qui se crée autour de la tauromachie et des livres et votre attention au catalogue.
0: On rappelle, Benoît, que c'est les dimanches, c'est ça ?
1: C'est le dimanche à 18h15, une fois par mois. Voilà, merci à tous, bonne fin de soirée, à très bientôt.
0: Au revoir.
1: Au revoir.
2: Au revoir.
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1: Bonjour à toutes et à tous, Jérôme Bernard pour ce bulletin d'ONU Info. Au menu de l'actualité, l'ONU appelle à s'attaquer à la crise du logement dans les villes. En Haïti, l'ONU aide le gouvernement à lutter contre le fléau de la corruption. Et en République centrafricaine, la mission de paix des Nations Unies apporte une aide humanitaire d'urgence à la ville d'Amdafok. La planète n'a jamais compté autant de citadins. Les villes n'ont jamais concentré autant de richesses, d'emplois et d'innovations. Pourtant, elles peinent de plus en plus à offrir ce qui constitue leur promesse la plus élémentaire, un logement. Cette semaine, les États membres des Nations Unies ont procédé pendant 2 jours à l'examen à mi-parcours du nouveau programme pour les villes. La présidente de l'Assemblée générale des Nations Unies, Annalena Baerbock, a plaidé pour davantage d'investissements afin qu'un monde de plus en plus urbanisé fonctionne pour tout le monde. On l'écoute par l'intermédiaire d'une interprète.
2: 3 milliards de personnes, ne l'oublions pas, n'ont toujours pas accès à des logements sûrs, adéquats et abordables. Plus de 330 millions de personnes sont sans abri et plus d'un milliard de personnes résident aujourd'hui dans des habitations informelles ou des bidonvilles. Ajoutons à cela les conflits, l'instabilité, les inégalités croissantes et la crise climatique et la résilience de nos villes s'en trouvent sous pression comme jamais auparavant. Ce nouveau programme pour les villes reconnaît notre responsabilité commune, celle qui consiste à ce qu'un monde de plus en plus urbanisé fonctionne pour tout le monde. Comme le secrétaire général le dit clairement dans son rapport, cette vision reste aussi pertinente que jamais, mais il faut aussi injecter suffisamment d'investissement et aller plus loin dans la mise en œuvre pour réussir. L'examen à mi-parcours d'aujourd'hui et la déclaration politique qui devrait en déboucher est l'occasion que nous devons saisir pour changer la donne, pour combler les déficits de financement, renforcer les collectivités locales, renforcer les capacités à investir dans la résilience et relier entre eux les cadres déjà établis qui sont clairement interdépendants des EDD à l'engagement de ces vies en passant par tous les autres. Il faut reconnaître surtout que personne ne peut réussir isolément, que les EDD ne pourront jamais être réalisés s'il y a encore des sans-abri, si les abris restent temporaires ou si les inégalités continuent de nous diviser et de creuser l'écart entre les bidonvilles et les gratte-ciels. Et surtout, c'est l'occasion de rassembler gouvernements, villes, communautés, sociétés civiles et secteurs privés ensemble pour travailler mieux ensemble.
1: Haïti, comme beaucoup d'autres pays, est confronté à la corruption. Pour lutter contre ce fléau, l'Office des Nations Unies contre la drogue et le crime, l'ONUDC, soutient les efforts du gouvernement haïtien. Même si la tâche paraît insurmontable, Adrian Banou, conseiller anticorruption de l'ONUDC dans ce pays, estime qu'il est possible de faire des progrès dans la lutte contre la corruption. Il s'appuie notamment sur son expérience personnelle. On l'écoute.
3: Je travaille sur l'anticorruption depuis toute ma vie professionnelle. C'est environ 13 ans que je fais ce métier. J'avais commencé en Roumanie. J'avais vu comment ça s'est passé en Roumanie il y a 30 ans. J'avais travaillé en Ukraine, j'avais travaillé en Serbie, Moldavie, Afrique de l'Ouest. Je donne toujours l'exemple de la Roumanie où nous avons vu que c'est possible. Il y a 30 ans, la corruption était vraiment beaucoup plus présente. On est arrivé à aujourd'hui d'avoir un système fonctionnel. Est-ce que tous les problèmes sont résolus? Non. Bien sûr qu'il y a beaucoup de progrès qui reste à faire. Et est-ce qu'on peut éradiquer la corruption? Je ne pense pas qu'il existe à ce moment-là dans le monde un pays qui peut dire qu'ils ont éradiqué la corruption. Mais le progrès est possible. Et le progrès, je dirais qu'il est possible même en Haïti, on le voit. Les 4-5 dernières années, on a vu que c'est possible. Plus d'enquêtes, plus de dénonciations. Donc il y a une évolution, même en Haïti, où nous avons un environnement très difficile, avec la capitale qui est occupée à 85% par les gangs armés.
1: En République centrafricaine, la mission de paix des Nations Unies, la MINUSCA, vient d'envoyer de l'aide humanitaire d'urgence à Amdafok, dans le nord-est, pour aider des milliers de personnes déplacées par une récente attaque de groupes armés. La localité est située à la frontière avec le Soudan. On écoute bienvenue Marina Evelyne Moulou-Niato de notre partenaire Guira FM.
4: 3,5 tonnes d'aide humanitaire sont déjà acheminées à Mdafok après l'attaque armée de la ville. Une attaque qui a occasionné le déplacement d'environ 17 000 personnes tout autour de la base opérationnelle temporaire de la MINUSCA à Mdafok. Joël Pierre Ndoli, porte-parole par intérim de la MINUSCA, nous spécifie l'appui humanitaire acheminé et en cours vers Mdafok.
5: Depuis le début de la crise, la mission facilite le transport des équipes humanitaires, sécurise leur déplacement et a permis l'acheminement de plus de 3 tonnes de médicaments, de matériel médical, de kits d'urgence, d'équipements liés à l'eau, l'hygiène et à l'assainissement, ainsi que d'autres biens essentiels destinés aux populations déplacées. Je viens d'avoir également une information qu'une tonne et demie supplémentaire est déjà arrivé à Birao et sera acheminé également dans les prochaines heures et les prochains jours au niveau de Mdafok.
4: Cet appui logistique de la MINUSCA s'inscrit dans le cadre de son mandat conformément aux tâches qui lui sont confiées par le Conseil de sécurité dans sa résolution 2800, à savoir la protection des civils, l'appui au maintien et à l'extension de l'autorité de l'État et la facilitation de l'acheminement de l'aide humanitaire.
1: Voilà, fin de ce bulletin de Nuit Info. Vous pouvez nous retrouver sur Internet, sur nos groupes médias sociaux, X et Facebook. Merci de votre fidélité. À bientôt.
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10: Bonjour à toutes et à tous, Mix et ses radios partenaires sont heureuses de vous retrouver en direct d'Avignon pour la dernière semaine du Festival OFF. Aujourd'hui, nous avons vu à 14h au théâtre Artéphile, Onde de choc. Un spectacle de François Coudert, mis en scène par Olivia Zerfi et François Coudert et interprété par Pierre Ficheux et Yann Boyenval. Nous nous retrouvons en février 1971 dans le massif du Mont Blanc. Deux alpinistes s'engagent dans la face nord des Grandes Jourasses, l'une des plus dangereuses des Alpes. Ils veulent y ouvrir une voie d'une difficulté extrême, alors que l'on est en plein hiver. Or, pour la première fois dans l'histoire de la RTF, la radiodiffusion télévision française, deux animateurs radio vont retransmettre l'événement en direct. Alors, nous sommes avec le metteur en scène, François Coudert. Bonjour et merci vraiment pour cette très belle mise en scène qui nous permet d'établir un lien inédit, finalement, entre la montagne et les ondes radiophoniques. Alors, pouvez-vous nous parler des personnages et de leur évolution ? Personnages qui nous font revivre finalement une double conquête, un double défi. Le défi de l'ascension, qui est une ascension extrêmement technique, qui est donc un défi physique, cette ascension des Alpes, et un défi technique, celui de sa retransmission en direct à la radio.
11: Exactement. Alors, je pour précision tout de même, la partie radiophonique est fictive. C'est-à-dire que l'histoire est inspirée d'un fait réel, en montagne. En revanche, la partie médiatique est fictive. Et elle a justement vocation à préciser le thème du spectacle, qui est la double première, qui est le dépassement de soi, l'hubris humaine, l'ambition et la chute, à la fois du côté alpin et du côté médiatique. Et donc les personnages des journalistes d'un côté et des alpinistes de l'autre sont tous les quatre en réalité, parce qu'ils sont quatre, mais ils sont joués par les mêmes comédiens, ils sont tous pris dans une aventure pionnière, inédite.
10: Alors qu'une tempête s'abat sur les grimpeurs et que l'on plonge en direct en pleine tragédie, pourquoi peut-on dire qu'alpinistes et journalistes, et je reprends un petit peu ce que vous venez de nous dire précédemment, sont confrontés finalement au même sentiment d'impuissance ?
11: Ben, en fait, c'est un peu des figures prométhéennes. C'est-à-dire Prométhée, c'est le dieu qui va voler, c'est le demi-dieu qui va voler au dieu le feu, qui est un symbole de connaissance, de création et de pouvoir. Ici, les des alpinistes vont défier en fait une nature extrêmement hostile, d'autant plus hostile qu'elle est en hiver. Et les journalistes, eux, vont lancer un format inédit qui est, on va dire, précurseur de la radio ou de la télé-réalité. Et donc, dans les deux cas, ils vont se confronter au nouveau. Et quand on se confronte au nouveau, on n'est pas en situation de maîtrise totale, évidemment. On essaye de dépasser ce qui a déjà été fait. Et donc, les uns et les autres vont se retrouver dépassés par la montagne ou par le format médiatique qu'ils ont eux-mêmes mis en place. Et c'est ça qui m'intéresse. C'est comment l'homme réagit, comment l'homme ambitieux réagit quand il est pris au piège de sa propre ambition.
10: Dans ce spectacle, j'ai été particulièrement sensible à la création sonore, qui est totalement immersive et qui est importante parce qu'elle arrive à nous plonger à la fois dans l'environnement de la haute montagne, mais elle nous permet aussi de nous attacher aux deux personnages, aux quatre, donc aux deux comédiens qui jouent à la fois les alpinistes et les reporters radio. Parlez-nous de cet élément sonore qui constitue le cœur de la pièce.
11: Nous, notre compagnie, Sitio Compagnie, c'est une compagnie de marionnettes. On fait des grands plateaux de marionnettes pour des publics adultes avec des grandes marionnettes. Donc on crée des images et l'image me passionne. Mais cette fois-ci, je voulais convoquer l'image d'une façon plus abstraite avec le son, avec l'élément sonore. Parce que comme on parle de la montagne et que je ne voulais ni la mimer ni l'illustrer, obliger mes comédiens à faire semblant de grimper par exemple, ou à la miniaturiser, je me suis dit que le son allait nous servir de scénographie. C'est la raison pour laquelle la scéno est apparemment dépouillée et où c'est le spectateur qui aura à sa charge de se représenter l'univers sonore provoqué par le travail qu'on a fait. Mais cet univers sonore, il existe aussi à l'intérieur même de l'histoire, ce qui en légitime l'emploi, parce que les alpinistes et les journalistes sont liés les uns aux autres par les ondes, d'où le titre « Les ondes », d'où le titre « Ondes de choc », par les ondes radiophoniques. Et donc à l'intérieur

0: après une journée de travail ou une escapade, on finit par regagner ses pénates, par rentrer à la maison. En employant cette formule plaisante, on se place, sans trop le savoir, sous la protection des divinités de l'Antiquité. Chez les Étrusques, puis chez les Romains, les pénates, en latin pénate, de pénus, provision de bouche comestible, étaient des dieux domestiques, veillant sur le garde-manger et le feu de cuisine. Le mot évoquait l'intérieur. Nous parlons encore de pénétrer dans un lieu. L'État romain avait aussi ses pénates publics, apportés en Italie selon la tradition par Énée, prince légendaire. Dans Troie en flammes, le fantôme d'Hector lui conseille de fuir. Troie te confie ses objets sacrés et ses pénates. Prends-les, qu'ils accompagnent ton destin, lit-on dans l'Énéide. Les pénates, ces deux divinités étaient représentées par des petites statuettes que les Romains disposaient à l'intérieur de la maison. Attachées à la famille, ces objets symboliques la suivaient dans ses déplacements et se transmettaient aux héritiers. C'est ce qui différenciait les pénates des lares, autres divinités domestiques, mais fixées en un seul lieu. On dit ainsi transporter ou installer ses pénates quelque part pour changer de domicile ou s'installer. Les pénates de ma sœur sont transférées 47 rue des Martyrs, écrit Balzac dans sa correspondance. En latin déjà, le mot avait le sens figuré de demeure. Seul, cet emploi s'est maintenu avec notre expression. On ne sait plus trop bien ce qu'étaient les pénates latins, mais la valeur du foyer n'a pas changé. Aujourd'hui, comme hier, on cherche à faire de son domicile un endroit accueillant et protecteur. Une ombre flottante anima, à moins de 20 pas en avant d'eux, la solitude morne d'une ruelle. Une silhouette de pochard attardé et regagnant péniblement ses pénates. Tiré de Georges Courteline, le train 8h47, 1888. À bientôt pour la prochaine brève de Je lis pour vous. Et si vous aimez la lecture, suivez-moi. Je lis pour vous les lundis et mardis à 6h et les mardis et mercredis à 21h30.
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3: Bonjour à toutes et à tous, Didier au micro de Parole aux associations. Et nous nous revoyons aujourd'hui avec, je reçois, l'association France-Palestine Solidarité Nîmes, en la personne de Monique Chevalier. Bonjour Monique.
4: Bonjour, donc bonjour à vous.
3: Vous représentez cette association.
4: Tout à fait.
3: Et vous nous avez emmené quelqu'un, un invité, Abdel Fattah Aboursour. Bonjour Abdel Fattah.
5: Bonjour Didier.
3: Et vous, vous venez de plus loin par contre.
5: De la Palestine occupée.
3: Alors aujourd'hui, on va parler justement de cette association, mais surtout aussi de ce que vous faites. Alors, Abdel Fattah, vous êtes né en 1963, vous avez enseigné à l'université de Bethléem. Vous avez un panel assez important, chercheur, professeur donc à cette université, docteur en sciences biologiques et médicales, mais en France, c'est ça ?
5: Oui.
3: Et puis surtout aussi peintre, écrivain, acteur et metteur en scène, c'est ce qui va nous intéresser un peu aujourd'hui. Alors, comment vous définissez-vous avec tout ça ?
5: Je pense que je suis un artiste qui a mis son œuvre pour défendre ce qui est juste et ce qui est droit, pour donner aux jeunes, aux enfants, des possibilités pour s'exprimer dans les manières les plus créatives à travers l'art de la scène, l'art visuel, la culture, l'éducation, pour construire la paix en soi, pour pouvoir le construire avec les autres, sur des bases justes, etc. Mais aussi pour

0: que ces enfants, ces jeunes, pensent vivre pour leur pays, et non pas juste être des chiffres sur des listes de martyrs ou handicapés pour les restants de leur vie, ou périr dans les prisons israéliennes. Oui, sauver des vies, inspirer l'espoir.
1: Et le monde a cette tendance à avoir cette image-là du... Parce que vous travaillez donc au sein du camp d'Aïda, c'est ça, à Bethléem,
0: voilà.
1: Et en tant que fondateur et directeur du centre culturel Al-Rouad, c'est ça?
0: Al-Rouad, qui veut dire les pionniers en arabe, oui.
1: Alors, et vous-même, vous avez dans votre prénom, Abdel Fattah, si je comprends bien, c'est serviteur de Dieu en arabe, c'est ça?
0: Voilà.
1: Bah, vous étiez prédestiné alors?
0: Bah, c'est je pense dans un sens, et puis le nom de famille c'est Abousrour, le père de la joie, donc amener un peu de joie dans ce monde.
1: Donc tout ça se rassemble bien alors.
0: Ça se rassemble bien parce que ça donne aussi une responsabilité vis-à-vis de ce qu'on peut faire dans le monde. Est-ce qu'on doit être juste un silencieux observateur ou un actionnaire dans un sens de créer un changement positif et constructif pour un avenir meilleur pour l'humanité entière. Quand on est dans un endroit, quand on est un artiste, quand on est un éducateur, prend sa responsabilité pour les générations qu'on va former et donner un avenir. Beaucoup de gens, quand ils voient la situation actuelle ou d'avant, on dit c'est désespérant. Et moi, je dis on n'a pas ce luxe de désespoir. C'est pas un héritage qu'on donne aux gens, aux enfants, aux générations à venir. Quand on attend que les miracles n'arrivent pas tout seuls. Il faudrait les provoquer. Et donc, on essaye de provoquer ces miracles. Et avec des gens comme les associations France-Palestine Solidarité et d'autres associations qui essayent de défendre ce qui est droit et ce qui est juste pour l'humanité entière, on ne peut pas rester silencieux et donner aux politiques et à tous ces groupes qui essayent de violer le droit de l'homme, qui essayent de violer le droit international, de dire, vous avez un passe pour faire ce que vous voulez.
1: Alors ça doit être dur quand même, parce que vous êtes dans un milieu assez anxiogène. Enfin, je veux dire, il y a la guerre autour de vous, plus que la guerre, il y a des massacres. Ouais. Donc, et vous portez un espoir, non, de paix, ou à travers la culture de ce centre, c'est ça?
0: C'est une responsabilité, je pense. C'est une responsabilité de faire ce qui est mieux pour l'avenir. C'est pas que pour les enfants palestiniens ou les Palestiniens, c'est pour là où il y a une injustice, une pression, une violation des droits de l'homme, une interdiction de liberté de parole. On se vante ici et ailleurs de liberté d'expression. Mm-hmm. Mais cette liberté s'arrête et est confrontée avec une barrière incroyable lorsqu'on essaye de critiquer ou de faire observer au monde ce qui se passe par l'occupation israélienne ou par les forces coloniales.
1: Alors ça ne doit pas être facile quand même, parce que vous êtes au milieu des bombes, non?
0: Il n'y a rien de facile dans la vie sous occupation.
1: Et comment ça se passe alors? Vous arrivez à avoir votre activité auprès des jeunes et auprès par le théâtre ou la culture, c'est ça?
0: Il y a par exemple des difficultés quand on circule avec les spectacles, quand on circule avec les activités, même au niveau local. Mais je veux dire, moi personnellement, je fais comme si l'occupation n'existe pas. Je ne mets pas ma vie en arrêt parce qu'il y a une occupation. Quand on a commencé à Rouad, quand on a construit, on a dit « Est-ce que vous n'avez pas peur que ça va être détruit ?» L'occupation détruit tous les jours. Et les gens reconstruisent encore, et à nouveau, et plus beau qu'avant, pour dire qu'on est là et qu'on va rester.
1: Alors le camp d'Aïda, il est au sein même de l'occupation, enfin du territoire.
0: Disons que normalement... Normalement, c'est dans le gouvernorat de Bethléem, c'est qui ça, est normalement sous l'autorité palestinienne.
1: Oui.
0: Mais il y a une partie dans la zone C, dont compose 62% de la Cisjordanie, qui est sous contrôle administratif et sécuritaire israélienne. Mm-hmm. Et donc, il y a des incursions fréquentes. Le camp Aïda a été classé la zone le plus hautement exposée au gaz lacrymogène dans le monde, dans une étude de l'Université Berkeley aux États-Unis en 2017. Et il y a des incursions fréquentes, il y a beaucoup de jeunes qui sont arrêtés. Et la plupart, c'est des arrêts administratifs, arrestations administratives. Donc, il n'y a pas d'accusation, il n'y a pas d'identification de ce qu'ils ont fait. Mais les Israéliens disent que ça peut présenter un danger, donc on va les emprisonner. Ça peut être 3 mois, 6 mois et renouvelable. Et donc, il y a des gens qui allaient vers 4 ans d'emprisonnement administratif comme ça, sans avoir une accusation claire et nette. Et donc, dans un contexte comme ça, Soit on se plie sur soi-même, soit on essaye de donner toute possibilité pour que ça n'arrive pas. Ce n'est pas une interdiction qui s'arrive, mais donner ces possibilités à travers la culture, l'éducation, l'art de la scène, l'art visuel, monter sur scène, jeter des pierres si on veut, sur scène, être martyr sur scène, mais on ressuscite après le spectacle. Mais dans la vie quotidienne, ça passe pas, ça se passe pas comme ça. Quand on est mort, on est mort. Quand on est emprisonné, on est emprisonné. Mm-hmm. Il n'y a pas de vie.
1: En fait, vous mettez en scène la vie de tous les jours dans ce camp et de ce qui se passe autour, non, c'est ça?
0: C'est pas seulement ça. Je veux dire qu'on essaye de parler des droits des enfants, des droits des femmes, de l'environnement, de la santé, de l'éducation, de tout.
1: Au sein d'un territoire occupé?
0: Bien sûr. Mais je veux dire, quand on nous parle des élections démocratiques, etc., c'est n'importe quoi. Parce que un gouvernement sous occupation, c'est comme le gouvernement Vichy en France, occupé par les nazis. On ne peut pas être libre de faire ce qu'on veut. Et le président, comme le petit soldat ou le policier, sont sous les ordres militaires d'occupation. Et donc c'est pour ça, parfois, les priorités internationales ne sont pas mes priorités. Je ne crois pas aux élections sous occupation. Je ne crois pas aux élections politiques, etc., sous occupation. Mais je crois dans notre rôle de confronter cette occupation dans les manières les plus créatives, les plus pacifiques. Je ne suis pas dans le sens d'aller aux armes citoyens, mais je veux dire qu'il y a une résistance légitime contre l'occupation dans tout, selon le droit international, selon le droit de l'homme. Donc je ne peux pas condamner une résistance, parce que la résistance est légitime, mais je ne suis pas là pour promouvoir le choix seul de la résistance armée. Il y a beaucoup de manières, et les Palestiniens, selon un livre de Dr Mazen Koumsiya, un Palestinien chrétien de Beit Sahour, qui a nommé plus de 300 manières de résistance non armée en Palestine. Et donc, il y a beaucoup de manières de résister l'occupation, et les Palestiniens ont maîtrisé ces armes de résistance sans utiliser des armes qui tuent.
1: Alors justement, comment vous sentez-vous? Vous sentez libre au milieu de tout ça, cette occupation, vis-à-vis des autorités palestiniennes, israéliennes? Comment vous vous situez ou comment on vous perçoit?
0: Je me perçois libre dans le sens de penser ce que je veux, d'essayer de faire ce que je veux.
1: Au sein de votre esprit
0: Au sein de mon esprit, je ne peux pas m'interdire de faire des choses parce que j'ai peur que l'occupation fait ceci ou cela. Et je traite avec l'occupation quand je dois traiter avec l'occupation. Mais dans la vie au quotidien, on ne peut pas mettre notre vie en arrêt parce qu'on a peur que l'occupation. J'ai construit 6 étages, une nouvelle construction d'Arouad. Et beaucoup de gens m'étaient fous.
1: Oui, parce que ça va être détruit, c'est ça? Oui.
0: Mais non. Il y avait des incursions, elles ont détruit des choses, elles ont cassé des matériels, elles ont utilisé le centre pour tirer sur les gens aussi, malheureusement. On renouvelle, parce que sinon, l'oppresseur gagne s'il arrive à nous empêcher de faire ce qu'on a besoin de faire. C'est des défis, oui, c'est des défis et énormes. Il y a beaucoup de choses dans un monde comme ici ou ailleurs qui peuvent laisser tomber. Mais là, c'est soit on vit, soit l'oppression gagne pour nous arrêter de vivre. Et dans ce contexte-là, on ne veut pas qu'un enfant pense que c'est meilleur d'être mort parce qu'il n'y a rien qui n'est fait pour eux. Aucun parent dans le monde ne veut voir leurs enfants mourir. On doit voir les enfants grandir, célébrer leur vie et leur succès, et leur donner toute possibilité pour grandir et célébrer cette vie et ses succès. Quand le temps vient, j'espère que c'est eux qui marchent dans nos funérailles et non pas l'inverse.
1: Alors justement, vous êtes né donc à Bethléem, dans ce territoire qui était déjà occupé, c'est ça?
0: Oui.
1: Et vous en êtes venu à créer ce centre culturel. Quelle a été votre démarche pour... parce que vous avez fait, bon, je vous ai dit tout à l'heure, un doctorat en sciences biologiques et médicales. Donc vous avez abandonné une profession pour pouvoir vous consacrer à...
0: Mon enfance, j'écrivais de poésie, comme des petites histoires, des petites scènes, et je faisais la peinture.
1: Vous avez une âme poétique, alors.
0: Voilà.
1: Ce qui vous permet peut-être de vivre au milieu de ce chaos, non?
0: Évidemment, c'est un roulage énorme que... pour construire la paix en soi, ou tromper avec soi-même. Mais j'aimais la biologie aussi, donc ce n'était pas un sacrifice. Mais je pense qu'en Palestine comme ailleurs, si tu dis à tes parents « je veux être un artiste », etc., fais quelque chose pour que tu gagnes ta vie et après tu penses ce que tu veux. Et donc j'ai eu la chance d'avoir une bourse, de continuer mes études en France où je suis resté 9 ans. Et pendant ces 9 ans aussi, j'approfondis mon travail artistique dans le théâtre, comme acteur essentiellement. Et à mon retour, et ça c'était un autre défi, parce que beaucoup de monde me dit « Ah, pourquoi t'es rentré? T'es fou, il faudrait avoir la nationalité, il faudrait ceci et cela. » Mais si je restais en France, et j'aime beaucoup la France, mais si je restais en France, je donne l'occupation à ce qu'elle veut.
1: D'accord.
0: Que les gens
1: partent. Je comprends. Donc vous êtes allé en France pour passer les études, et après vous êtes revenu.
0: Et pour revenir servir mon pays dans un sens.
1: C'est ça, d'accord.
0: Et là, pour gagner ma vie, je faisais l'éducation et la recherche à l'université, et je me portais bénévole pour enseigner le théâtre, la peinture, etc. Et en 1998, avec un groupe d'amis, j'ai fondé le centre Arouad, parce que là, on travaillait à l'époque. C'était le centre de jeunesse où j'étais dans le conseil d'administration, mais qui était face à face avec le Mirador littéraire d'élite israélien et les caméras de surveillance. Il y avait des incursions fréquentes. Et là, on a ramené tout le monde dans la maison de mes parents, en fait, au milieu de camp, à la protection un peu. Et c'est là où, depuis 1998 jusqu'à 2005, quand on a commencé les tournées internationales, ça commence à prendre beaucoup plus d'ampleur et beaucoup plus de valeur de travailler dans les arts que dans la science.
1: D'accord.
0: Et c'est là où j'ai décidé d'abandonner mon carrière comme scientifique.
1: C'était dans votre petit coin de la cervelle, pardon.
0: Voilà.
1: C'est ce que vous vouliez faire, quoi.
0: Voilà.
1: Alors, le temps passe, c'est le temps de notre pause musicale dans cette émission. Vous avez, et avant de parler dans la deuxième partie, on va revenir sur le centre culturel, sur les conférences que vous allez faire ici à Nîmes et puis ailleurs. Vous avez voulu qu'on le passe pour nos auditeurs, le trio Joubran, c'est ça ? Et un morceau qui s'appelle Mazar, c'est ça ? Je ne me trompe pas ?
0: Oui.
1: Alors pourquoi ce choix ?
0: Je pense que ça reflète une identité un peu des trios Joubran.
1: Et c'est un trio palestinien ?
0: C'est des frères, de Palestine, et qui passent beaucoup de temps aussi en France et ailleurs, et qui sont pas mal
1: des concerts,
0: de concerts et d'accompagnement musical, comme avec Mahmoud Darwish, par exemple, quand il récitait ses poèmes, et Marcel Khalifa, etc. Et donc, ils sont bien connus aussi.
1: Ah, c'est sur une musique orientale, comment c'est un orchestre, comment il y a plusieurs...
0: En fait, ils jouent le oud, essentiellement.
1: Ah, le oud, c'est ça, d'accord. C'est ce qu'on va entendre dans le...
0: Voilà.
1: D'accord. Eh bien, on écoute et on se retrouve après cette pause musicale.

0: Vous venez d'écouter donc le trio Joubran-Mazour. Vous êtes sur l'émission Parole aux associations. Didier au micro et je reçois Monique Chevalier de l'association France-Palestine
1: Solidarité
0: et Nîmes, c'est
1: Nîmes,
0: ça
1: voilà.
0: Et notre invité, enfin votre invité aussi, Abdel Fattah Aboussrour.
2: Bon. Excellent.
0: Alors, disons que ce qui m'intéresse maintenant, c'est de voir ce centre que vous avez créé. Il apporte un soutien aux réfugiés d'Aïda, mais pas que. Comment ça se passe? C'est pour les enfants, les adultes, c'est
2: On a commencé avec les enfants, avec le camp Aïda. Je voulais que les enfants soient les acteurs sur scène et non pas faire de théâtre pour les enfants. Qu'ils soient juste passifs.
0: Ils sont participants.
2: Mais qu'ils sont participants. Actifs sur scène, c'est eux qui sont dans l'importance.
0: Alors, ils évoquent leur vie, c'est
2: les
0: ça,
2: acteurs.
0: De réfugiés.
2: Voilà, oh. Ils parlent de leur vie. La première pièce qu'on a construite, ça parlait un peu de l'histoire de la Palestine. En commençant avec la déclaration Balfour en 1917.
0: Voilà, ça remonte à loin. Hein.
2: Et en passant par le Nakba, la tragédie, parlant de leur village d'origine et ce qu'ils sont devenus, les camps de réfugiés. La vie sous occupation, les checkpoints, et leur vie dans l'école, leurs aspirations, leurs rêves, et aussi ce que signifie la paix, dans un sens avec Oslo, etc. Donc c'était une pièce qui a un peu regroupé l'histoire avec des danses, avec les chants, avec de la musique aussi.
0: Vous pensez qu'il y aura la paix un jour dans ce territoire ?
2: Moi, je crois qu'il y a toujours
0: la paix.
2: Vous êtes
0: optimiste, je crois.
2: Toujours. On n'a pas le luxe de désespoir, parce que sinon, ça tue l'humanité s'il n'y a pas d'espoir. Mais aussi parce qu'il y a des gens, comme l'association France-Palestine Solidarité, comme il y a des groupes dans le monde qui protestent, qui n'acceptent pas les faits accomplis, qui n'acceptent pas l'oppression là où ça se passe, peu importe la nationalité ou la religion, etc., on est contre les oppresseurs et on soutient les opprimés. Et on ne peut pas dire que ça passe ailleurs, parce que sinon, ça va frapper à votre porte un jour ou l'autre. Et si on accepte ça, l'oppression va augmenter. Donc, il est important qu'il y ait des groupes comme ça qui continuent à manifester, à écrire, à revendiquer qu'il faudrait qu'ils s'arrêtent, que le génocide s'arrête, que l'occupation s'arrête, que l'injustice s'arrête. Et donc, c'est pour ça... On a commencé avec le théâtre parce que je pense que le théâtre est un des moyens les plus beaux, les plus civilisés pour parler ce qu'on veut et pour dire ce qu'on veut, raconter son histoire, sa version de son histoire et construire la paix en soi, comme j'ai dit, pour pouvoir le construire ailleurs. Mais pas tout le monde veut faire le théâtre, donc on a ajouté la danse, la musique, la photo, les vidéos aussi pour être derrière les caméras, pas juste devant. Pour montrer la Palestine comme on la voit, comme on l'espère. Mais on ne peut pas faire un changement sans inclure les écoles, les jardins d'enfants, les parents, spécialement les femmes et les mamans. Parce que aussi, je considère que c'est les femmes qui changent le monde plus que les hommes. Donc, il était important de travailler avec tous les éléments de la communauté et aller au-delà de camps de réfugiés Aïda partout en Palestine, mais aussi à l'international. Pour donner à nos jeunes, à nos enfants, des possibilités de voir une vie normale dans des pays libres. Et indépendant, et voir qu'on partage beaucoup des choses comme des êtres humains, et ces similarités doivent nous rapprocher les uns les autres, et voir aussi qu'on a des différences. Et les différences sont le plus beau cadeau qu'on peut avoir, parce que ça permet de nous enrichir, et non pas nous marginaliser les uns et les autres, parce qu'on est différent de ceci ou de cela. Et dire que peu importe si on est musulman, ou chrétien, ou juif, ou bouddhiste, ou hindou, athée, quoi qu'on ait, il y a un accord sur le droit de l'homme, et la liberté d'expression et les valeurs humaines. Et c'est des valeurs qu'on partage tous comme des êtres humains. Donc, il n'y a pas de supérieur et inférieur. C'est un programme qui a beaucoup de défis avec tout ce qui se passe. Et donc, il faudrait s'attacher à cela.
0: Mais vous y croyez ?
2: Toujours.
0: Alors justement, je voudrais revenir sur un texte, parce qu'en fait, vous, c'est la paix, c'est... vous voudriez que tout le monde vive en paix et tout, et vous êtes dans un pays qui est sans arrêt en guerre, et on vous amène toujours à condamner... est-ce que vous condamnez le terrorisme palestinien ? Condamnez-vous le Hamas ? C'est des questions qu'on vous pose souvent. Et vous avez écrit un texte qui s'appelle « Je me condamne moi-même ». C'est assez étonnant. Ça veut dire quoi ?
2: Ça veut dire que on est, peu importe ce qu'on fait, on est regardé comme les terroristes, comme si on avait provoqué la guerre contre les Juifs, comme si on avait fait les camps nazis, comme si on était le promoteur de violence dans le monde, bien qu'on est la victime dans cette histoire. Que la Palestine était, est et restera toujours une terre de multiplicité et diversité, une terre d'inclusion et non pas d'exclusion. Les Palestiniens sont musulmans et chrétiens et juifs et beaucoup d'autres choses.
0: Religions, vous voulez dire.
2: Beaucoup d'autres choses. Donc, on célèbre cette multiplicité et diversité. Donc, quand on la veut exclusive pour les zionistes ou pour les juifs ou pour ceci ou cela, c'est une notion raciste qui ne colle pas à la culture, à l'histoire de la Palestine. Et donc, peu importe toutes les actions, on a accueilli les juifs quand ils étaient chassés de l'Europe, quand ils fouillaient le nazisme. C'était des gens qui étaient... Bouvres qui étaient traités injustement. Et donc, on était avec ces minorités aussi qui venaient en Palestine. Il y a, si vous allez dans le quartier de Jérusalem.
0: Ça date de quoi de la création de l'État d'Israël
2: c'est, 48, c'est même, avant, même avant. C'est même avant. C'est dans les années 30 et 40, etc. Et c'est pour ça, quand vous allez dans la ville de Jérusalem, par exemple, la vieille ville de Jérusalem, il y a le quartier arménien. Il y a le quartier africain, il y a le quartier chrétien,
0: il y a, plein
2: il y a le quartier juif, oui, il y a le quartier musulman, il y a les coins afghans, les coins hindous, etc. Il y a plus de 40 différentes.
0: Bah, il y a des églises, des mosquées, des synagogues, c'est ça.
2: Et donc ça, c'est cette Palestine. Donc quand on fait exclusivité de ça, ça ne colle pas. Ouais. Ce n'est pas les Palestiniens, ce n'est pas l'esprit des Palestiniens. Donc on célèbre cette diversité.
0: Alors en fait, vous appelez à la résistance pacifique par la culture et l'art, c'est ça? En résumé, et sous les bombes.
2: Et je pense encore une fois qu'il y a différentes manières de résister, que ce soit une résistance armée ou pas armée, c'est une résistance légitime contre l'occupation. La plupart des Palestiniens, plus de 90% des Palestiniens, n'ont jamais porté d'armes dans l'air.
0: Et vous condamnez le terrorisme ?
2: Je condamne le terrorisme dans ce sens de terrorisme, tuer des innocents,
0: oui, d'accord.
2: Mais pas une résistance armée légitime contre l'occupation.
0: D'accord.
2: Je condamne l'occupation avec tous ces crimes qu'elle est en train de commettre. Je condamne le silence international avec tout ce qui se passe. Qu'est-ce qu'il faut de plus ?
0: C'est une forme de terrorisme, le silence.
2: Bien sûr, bien sûr. Et les médias. Donc je vous remercie pour votre mission. Mais les médias aussi qui nous tuent. Avec cette déformation des choses. Mais on pose la question, est-ce que vous condamnez le Hamas? Mais est-ce qu'on condamne l'occupation israélienne?
0: Oui.
2: Est-ce qu'on condamne le viol qui continue depuis 78 ans et ça ne s'arrête pas, et ça s'empire? Est-ce qu'on condamne les attaques de colons au jour le jour? Est-ce qu'on condamne le génocide qui a été commis pendant ces deux dernières années ou plus? Il y a des questions à l'inverse, malheureusement, qu'on condamne la victime d'un viol au lieu de condamner le violeur.
0: Alors justement, je voudrais revenir sur ce texte-là qui m'a interpellé, où vous dites, donc, je me condamne moi-même, et je lis trois phrases qui m'ont interpellé. Je me condamne moi-même, je condamne toute mon existence, je condamne ma propre naissance dans un camp de réfugiés dans mon propre pays, et je condamne ma propre naissance d'être né palestinien. Alors qu'entendez-vous et quel message porte ce texte ?
1: Car la Palestine n'existe pas.
2: Oui. Quand on dit on est palestinien, quand on parle...
0: Ça. Voilà. Beaucoup pensent que la Palestine n'existe
1: c'est
0: pas.
1: C'est ça.
0: Je ne suis pas allé jusqu'au bout de la phrase.
1: Tout
0: exact.
1: À fait.
2: Quand on est en train de dire qu'il faudrait accepter qu'il y a une occupation et que ce soit légitime, qu'est-ce qu'on ne parle plus de notre histoire, de notre mémoire, de notre Nakba, de notre tragédie, pour faire bien avec les donateurs et les pays donateurs, etc. Qu'on accepte... d'être dicté ce qu'on peut faire et ce qu'on ne peut pas faire, sinon il n'y aura pas de moyens de donner espace à la vie des Palestiniens, ou recevoir un visa, ou partir ici, ou partir de là. C'est ça. C'est nous tuer comme Palestiniens. Il ne faut pas qu'on dise qu'on est Palestiniens.
0: Bon, malheureusement, Abdel Fattah, le temps passe. Et vous êtes venu, donc, vous avez fait une conférence le 30 avril à Nîmes. Vous allez faire d'autres conférences après celle de Nîmes ou vous repartez
2: Oui, en fait, Aussi, j'ai fait Albertville le premier mai.
0: Ah oui, vous restez
2: mai,
0: une tournée en France.
2: À Lyon
0: tournée,
2: le deuxième, le 2 mai. Et le 4 mai pour Nogent-sur-Oise. Mais aussi, je continue ma tournée en Angleterre et en Irlande depuis le 5 mai jusqu'à 23 mai.
0: Je vous remercie d'être venu au micro de Radio Alliance Plus. Et c'est vrai qu'on a appris pas mal de choses sur ce camp de réfugiés et l'action que vous menez là-bas. Merci en tout cas. Merci aussi à vous, Monique Chevalier.
2: Merci à vous. Et il y a des actions humanitaires qu'on essaye de faire aussi avec respect et dignité pour les gens, pour casser cette image d'humanitaire déshumanisant. Et ça, c'est un autre défi aussi dans le contexte actuel.
0: Et surtout, bon courage à vous, parce que ça ne doit pas être facile.
2: Merci à vous.
1: Merci à vous.
0: On se retrouve dans une autre émission plus tard. Merci.

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1: 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Il est 10h en temps universel et midi ici à Paris. Et tout de suite, un nouveau journal avec Gilles Moreau. Bonjour Gilles.
2: Bonjour Charlie Dupiot, bonjour à tous. Dans l'actualité, cours du pétrole et du gaz en forte hausse actuellement, la poursuite des hostilités au Moyen-Orient fait craindre un blocage durable des exportations dans la région. Dans un instant, la situation au Kurdistan irakien. Au 11e jour de frappe entre les États-Unis et l'Iran, le contrôle de la navigation à Hormuz reste un point de contentieux majeur entre les deux pays. Le Liban veut un retrait israélien global, déclare son Premier ministre, alors que l'armée libanaise a commencé à se déployer dans le sud du pays. En Ukraine, un nouveau commandant-chef de l'armée, le président Zelensky a nommé le populaire commandant des forces interarmées Mihailo Drapati. En France, le vote au Parlement d'une mesure controversée sur les pesticides pousse à la démission la ministre de la Transition écologique. Les attaques de drones et de missiles sont quotidiennes au Kurdistan irakien depuis la reprise des hostilités entre les États-Unis et l'Iran. Elles ont poussé les exploitants de gaz et de pétrole à suspendre leurs activités. Les prix à la pompe n'ont cessé de flamber ces dernières semaines. Le gouvernement régional a promis de plafonner tous les types d'essence et il vient d'annoncer que les stations-service recevront de l'essence subventionnée. Un reportage à Erbil dans le Kurdistan irakien de Marie-Charlotte Roupi.
3: Au lendemain de l'annonce du gouvernement régional, la majorité des stations essence sont fermées ou désertes. Elles affichent encore 1350 dinars irakiens le litre d'essence, soit 90 centimes d'euros. Alors, les automobilistes se rabattent sur les quelques stations qui distribuent le carburant subventionné par le gouvernement local. Il est vendu à 50 centimes d'euros le litre, soit presque moitié moins cher.
4: À l'époque, avant la guerre, on consommait un peu d'essence privée parce que les prix n'avaient pas autant augmenté.
3: Explique Bilal Abdelkarim, chauffeur de minibus dont le plein quotidien est devenu 16 euros plus cher en quelques semaines.
4: Il était à 850 et maintenant c'est à près de 1400 le litre. On est obligé de venir faire la queue ici, sinon on ne peut pas faire le plein.
3: La suspension des activités de plusieurs exploitants pétroliers par crainte d'attaque sur les infrastructures énergétiques a fortement réduit l'approvisionnement du marché privé. Les autorités kurdes ont donc ordonné lundi soir le plafonnement des prix pour tenter d'enrayer cette hausse à la pompe. Les stations qui n'ont pas pu s'adapter n'ont simplement pas ouvert. Najat Gardi, chauffeur de taxi, est fatigué de subir chaque regain de violence dans la région.
5: Maintenant, on peut travailler un jour et le suivant, on doit faire la queue pour de l'essence. C'est un vrai problème parce que nos revenus dépendent de ça.
3: En parallèle, la baisse de la production de gaz complique aussi le quotidien des habitants avec des coupures d'électricité régulières au Kurdistan irakien. Marie-Charlotte Roupi, Erbil, RFI.
2: Déjà 11 nuits de frappes américaines en Iran et rien ne va dans le sens d'un apaisement au Moyen-Orient. Le système de défense antiaérienne a été activé la nuit dernière à Téhéran après l'annonce par les États-Unis d'une nouvelle salve de frappes contre des cibles militaires. Donald Trump a prévenu qu'il n'en avait pas fini avec la guerre, une guerre dont le coût s'envole. Le secrétaire américain à la défense estime qu'elle a déjà coûté à son pays 37,5 milliards de dollars, en hausse de près de 30% par rapport aux derniers chiffres. Le ministre a aussi défendu au Sénat une demande du gouvernement d'une rallonge budgétaire de 67 milliards de dollars pour le Pentagone. Le Liban veut un retrait israélien global, déclare son Premier ministre Nawaf Salam, depuis le village du sud où l'armée libanaise s'est déployée hier. Déclaration au lendemain de la rencontre entre le président Aoun et Donald Trump à la Maison Blanche. Le président libanais a insisté sur la nécessité d'un retrait israélien total permettant d'avancer dans la mise en œuvre de l'accord cadre conclu le mois dernier sous l'égide de Washington. Mihailo Drapati, c'est le nouveau commandant-chef de l'armée ukrainienne. Le président Zelensky il a nommé hier soir, plus d'une semaine après avoir remanié son gouvernement. Des manifestations avaient alors éclaté à travers le pays pour réclamer le retour de Mihailo Fedorov, le désormais ex-ministre de la Défense. Les précisions sur place de notre correspondante Emmanuel Chaz.
6: Mihailo Drapati est le choix du peuple. C'est l'homme de guerre que les manifestants souhaitaient voir au poste de commandant en chef à la place d'Oleksandr Sirski, dont ils réclamaient le départ car selon eux, sa stratégie était dépassée et il ne respectait pas la vie de ses hommes. Drapati lui, est un héros de l'Ukraine. Il est très respecté pour ses faits d'armes et s'est notamment illustré en 2014 pendant la bataille de Mariupol en libérant des otages dans une opération spectaculaire. Et depuis 2022, il a occupé plusieurs postes de haut commandement. Il est vu comme un réformateur ayant un cœur d'éliminer la corruption au sein de l'armée. Il était sorti de la réserve d'usage des soldats ces derniers jours pour soutenir Mikhailo Fedorov en disant que si le ministre devait travailler en dépit du système et non pas grâce au système, cela signifiait que le système devait changer. En nommant Mikhailo Drapetsy, Volodymyr Zelensky a accédé à l'une des trois requêtes du peuple. Le président a précisé avoir offert un poste d'importance à Mikhailo Fedorov, mais ce dernier n'a pas encore commenté à ce sujet. Les manifestants, eux, attendent toujours son retour au ministère de la Défense. Emmanuel Chaz, Kiev, RFI.
2: Et j'ajoute que les autorités russes font état d'un mort et de 15 blessés dans les dernières attaques ukrainiennes. Les drones ont notamment touché des entrepôts d'un géant du e-commerce dans le sud de la Russie. Très populaire sur place, l'entreprise de Wildberries a été ciblée pour la deuxième fois en quelques jours. En Inde, Rahul Gandhi, le principal chef de l'opposition, relâché ce matin après son interpellation en lien avec le mouvement de contestation appelé Parti des Cafards. Lundi, une manifestation réclamant des réformes, ainsi que le renvoi du ministre de l'Éducation, avait été violemment réprimé. Au moins 180 blessés, selon la police. Et maintenant, du nouveau dans le domaine de la recherche en ligne. C'est aujourd'hui que Google lance en France sa fonctionnalité de résumé générée par intelligence artificielle. Pour faire simple, une recherche sur le moteur américain fait maintenant apparaître les principales informations dans une fenêtre en haut de la page de résultats. Pratique, mais certains s'interrogent, notamment dans les médias. Aurélien de Vernois, expliquez-nous.
7: Alors, jusqu'ici, vous savez comment ça marche, Gilles. Google fournissait une liste de liens permettant de trouver des informations sur le sujet qui vous intéresse. C'est le principe du moteur de recherche. Avec cette fonction résumé IA, c'est un changement de paradigme pour certaines entreprises de presse, car les revenus publicitaires générés par l'audience sur les sites de ces médias sont susceptibles de s'effondrer, les internautes ayant désormais directement accès au contenu via le résumé IA. Le risque est particulièrement important pour la presse quotidienne régionale ou les sites spécialisés. C'est d'ailleurs pour cette raison que la France a bloqué pendant de longs mois l'autorisation de cette nouvelle fonctionnalité. Le géant américain a donc entamé des négociations, envoyant aux représentants des médias un courrier début juillet, assurant que l'apparition de leur contenu dans les résumés leur ouvrirait le droit à une rémunération par le système des droits voisins. C'est une sorte de licence d'utilisation, mais cela risque de ne pas suffire à compenser les pertes, car le résumé IA est d'une efficacité redoutable. Selon une étude du Pew Research Center aux États-Unis, les internautes sont deux fois moins nombreux à cliquer sur un lien lorsqu'ils ont accès au résumé fourni par Google.
2: Aurélien de Vernoy du service économie, merci à vous. En France, toujours le vote au Parlement d'une mesure controversée sur les pesticides pousse à la démission la ministre de la Transition écologique, Monique Barbu. Le Parlement a entériné hier le projet de loi d'urgence agricole comprenant la réintroduction à titre dérogatoire de certains pesticides autorisés en Europe mais interdits en France. Avant de conclure, un détour par le Tour de France. À 4 jours de l'arrivée à Paris, la 17e étape propose 175 km entre Chambéry et Voiron. Hier, au contre-la-montre individuel, le jeune Français Paul Sexas a confirmé tous les espoirs placés en lui. Quatrième de l'étape, quatrième aussi au classement général. Pour le plus grand bonheur du public français, c'est un reportage d'Olivier Pron.
8: Avec Paul Sexas qui est parti, on attend évidemment.
9: 19 ans, faire ce qu'il fait, c'est incroyable, hein, la performance, le potentiel qu'il a, quand on voit sur les courses qu'il a fait jusqu'à maintenant. Pour moi, c'est forcément un espoir pour le cycliste français.
10: Aldo, vous êtes d'accord avec ça?
11: Ah bah oui, tout à fait.
10: Hein. Et bah si Aldo confirme ce que dit son pote Jérémy, c'est qu'il y a forcément du vrai dans cette folle attente placée en Paul Sexas. Sylvie, panneau d'encouragement au pied, explique pourquoi.
12: Parce qu'il est français, parce qu'il se la pète pas et parce qu'il gagne.
10: Claire, net, précis. La folie polo est en marche depuis 17 jours sur le tour. Lucas Savoyard, expatrié au Québec, est sous le charme du Lyonnais et voit grand.
13: Il est parmi les meilleurs et parmi Poggi, parmi Vingegaard et parmi Remco. Alors il faut lui donner une chance aussi. C'est que son premier tour. Alors allez, donne-lui une chance. Laisse-lui rouler, mais c'est sûr qu'il se fait un petit podium juste pour le fun. Là.
10: Mais à l'applaudimètre, tout le long du parcours, tout le monde veut lui donner sa chance. À commencer par Hugo, 14 ans, venu avec sa grand-mère. Un jour, Paul, c'est sûr, gagnera le tour.
14: Moi, je pense que ça arrivera un jour, sa victoire. Je pense
8: pense qu'elle arrivera un jour.
13: Et la grand-mère, elle est fan de Paul Sexas aussi?
11: Peut-être de mon petit-fils, oui.
13: Voilà. Une grand-mère, c'est d'abord fan d'un petit-fils, voilà, avant d'être fan d'un champion
11: exactement,
13: de vélo.
11: Exactement.
10: Olivier Pron, Sexas Maniac, à Tonon, RFI. Et le plus jeune
2: voilà, je vous retrouve à 13h pour un nouveau journal. D'ici là, 8 milliards de voisins avec vous, Emmanuel Bastide. Bonjour.
1: Bonjour Gilles Moreau. Prochain journal dans 50 minutes. Entreprendre en Afrique chez nous.
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0: 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Il est 13h et tout de suite, le bulletin d'information de la Radio des Nations Unies.
1: Bonjour à toutes et à tous, Jérôme Bernard pour ce bulletin d'ONU Info. Au menu de l'actualité, l'ONU appelle à s'attaquer à la crise du logement dans les villes. En Haïti, l'ONU aide le gouvernement à lutter contre le fléau de la corruption. Et en République centrafricaine, la mission de paix des Nations Unies apporte une aide humanitaire d'urgence à la ville d'Amdafok. La planète n'a jamais compté autant de citadins. Les villes n'ont jamais concentré autant de richesses, d'emplois et d'innovations. Pourtant, elles peinent de plus en plus à offrir ce qui constitue leur promesse la plus élémentaire, un logement. Cette semaine, les États membres des Nations Unies ont procédé pendant 2 jours à l'examen à mi-parcours du nouveau programme pour les villes. La présidente de l'Assemblée générale des Nations Unies, Annalena Baerbock, a plaidé pour davantage d'investissements afin qu'un monde de plus en plus urbanisé fonctionne pour tout le monde. On l'écoute par l'intermédiaire d'une interprète.
2: 3 milliards de personnes, ne l'oublions pas, n'ont toujours pas accès à des logements sûrs, adéquats et abordables. Plus de 330 millions de personnes sont sans abri et plus d'un milliard de personnes résident aujourd'hui dans des habitations informelles ou des bidonvilles. Ajoutons à cela les conflits, l'instabilité, les inégalités croissantes et la crise climatique et la résilience de nos villes s'en trouvent sous pression comme jamais auparavant. Ce nouveau programme pour les villes reconnaît notre responsabilité commune, celle qui consiste à ce qu'un monde de plus en plus urbanisé fonctionne pour tout le monde. Comme le secrétaire général le dit clairement dans son rapport, cette vision reste aussi pertinente que jamais, mais il faut aussi injecter suffisamment d'investissements et aller plus loin dans la mise en œuvre pour réussir. L'examen à mi-parcours d'aujourd'hui et la déclaration politique qui devrait en déboucher est l'occasion que nous devons saisir pour changer la donne, pour combler les déficits de financement, renforcer les collectivités locales, renforcer les capacités à investir dans la résilience et relier entre eux les cadres déjà établis qui sont clairement interdépendants des EDD à l'engagement de ses vies en passant par tous les autres. Il faut reconnaître surtout que personne ne peut réussir isolément, que les EDD ne pourront jamais être réalisés s'il y a encore des sans-abri, si les abris restent temporaires ou si les inégalités continuent de nous diviser et de creuser l'écart entre les bidonvilles et les gratte-ciel. Et surtout, c'est l'occasion de rassembler gouvernements, villes, communautés, sociétés civiles et secteurs privés ensemble pour travailler mieux ensemble.
1: Haïti, comme beaucoup d'autres pays, est confronté à la corruption. Pour lutter contre ce fléau, l'Office des Nations Unies contre la drogue et le crime, l'ONUDC, soutient les efforts du gouvernement haïtien. Même si la tâche paraît insurmontable, Adrian Banou, conseiller anticorruption de l'ONUDC dans ce pays, estime qu'il est possible de faire des progrès dans la lutte contre la corruption. Il s'appuie notamment sur son expérience personnelle. On l'écoute.
3: Je travaille sur l'anticorruption depuis toute ma vie professionnelle. C'est environ 13 ans que je fais ce métier. J'avais commencé en Roumanie. J'avais vu comment ça s'est passé en Roumanie il y a 30 ans. J'avais travaillé en Ukraine, j'avais travaillé en Serbie, Moldavie, Afrique de l'Ouest. Je donne toujours l'exemple de la Roumanie où nous avons vu que c'est possible. Il y a 30 ans, la corruption était vraiment beaucoup plus présente. On est arrivé à aujourd'hui d'avoir un système fonctionnel. Est-ce que tous les problèmes sont résolus? Non. Bien sûr qu'il y a beaucoup de progrès qui reste à faire. Et est-ce qu'on peut éradiquer la corruption? Je ne pense pas qu'il existe à ce moment-là dans le monde un pays qui peut dire qu'ils ont éradiqué la corruption. Mais le progrès est possible. Et le progrès, je dirais qu'il est possible même en Haïti, on le voit. Les 4-5 dernières années, on a vu que c'est possible. Plus d'enquêtes, plus de dénonciations. Donc il y a une évolution, même en Haïti, où nous avons un environnement très difficile, avec la capitale qui est occupée à 85% par les gangs armés.
1: En République centrafricaine, la mission de paix des Nations Unies, la MINUSCA, vient d'envoyer de l'aide humanitaire d'urgence à Amdafok, dans le nord-est, pour aider des milliers de personnes déplacées par une récente attaque de groupes armés. La localité est située à la frontière avec le Soudan. On écoute bienvenue Marina Evelyne Moulou-Niato de notre partenaire Guira FM.
4: 3 tonnes et demie d'aide humanitaire sont déjà acheminées à Mdafok après l'attaque armée de la ville. Une attaque qui a occasionné le déplacement d'environ 17 000 personnes tout autour de la base opérationnelle temporaire de la MINUSCA à Mdafok. Joël Pierre Ndoli, porte-parole par intérim de la MINUSCA, nous spécifie l'appui humanitaire acheminé et en cours vers Mdafok.
5: Depuis le début de la crise, la mission facilite le transport des équipes humanitaires, sécurise leur déplacement et a permis l'acheminement de plus de 3 tonnes de médicaments, de matériel médical, de kits d'urgence, d'équipements liés à l'eau, l'hygiène et à l'assainissement, ainsi que d'autres biens essentiels destinés aux populations déplacées. Je viens d'avoir également une information qu'une tonne et demie supplémentaire est déjà arrivée à Birao et sera acheminée également dans les prochaines heures et les prochains jours au niveau de Mdafok.
4: Cet appui logistique de la MINUSCA s'inscrit dans le cadre de son mandat conformément aux tâches qui lui sont confiées par le Conseil de sécurité dans sa résolution 2800, à savoir la protection des civils, l'appui au maintien et à l'extension de l'autorité de l'État et la facilitation de l'acheminement de l'aide humanitaire.
1: Voilà, fin le bulletin de Nuit Info. Vous pouvez nous retrouver sur Internet, sur nos médias sociaux, X et Facebook. Merci de votre fidélité. À bientôt.
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12: Bonjour, bonjour à tous. Bien, je retrouve Carole Roth-Dauphin. Bonjour Carole.
13: Bonjour Sylviane.
12: Depuis le festival, on avait pris un petit temps de repos. Enfin, pas vraiment du repos. Vous continuez vos ateliers, hein, je
13: tout
12: sais.
13: Tout à fait, oui.
12: Vos ateliers, vos concerts. Et là, nous allons parler des concerts d'avril, mai, juin et même en juillet. Des ateliers, des concerts très variés, deux lieux. Hein, l'église Saint-Luc à Nîmes, rue Bonfa. Et puis l'hôtel Boudon, maintenant tout le monde connaît l'hôtel Boudon. Vous lui avez donné un peu ses lettres de noblesse pour la musique, cet hôtel Boudon.
13: Ben écoutez, on espère. En tout cas, c'est un lieu magique pour faire des concerts à partir d'avril.
12: C'est magnifique. Le cadre est vraiment très, très bien. Alors, avant de parler des concerts, donc avec les Volks, hein, bien sûr, mais d'autres invités aussi, on va reparler des ateliers parce qu'on oublie, mais ils ont lieu toute l'année, ces ateliers.
13: Et oui.
12: Et alors, ce n'est plus de l'initiation aux masses de meringues, c'est vraiment l'apprentissage du violon.
13: Oui, ça, je suis vraiment contente.
12: Je le redis, vous êtes altiste tout de même.
13: Oui.
12: Si quelqu'un ne le sait pas encore. Alors, ces ateliers, ça fait combien d'années maintenant que vous les...
13: Depuis le début des Volks, hein, depuis 2020, enfin juste après, parce qu'il y avait eu tous les confinements. On va dire 21.
12: Il va y avoir bientôt le 7e festival, donc voilà. Mais ça roule, hein,
13: ça commence à rouler.
12: Et puis il y a vraiment des fidèles hein, qui attendent ce concert des Volks. On parlera en conclusion du 7e festival avec tout son lot de
13: surprises.
12: Nouveautés, de surprises. Et ces ateliers, alors comment on passe de l'initiation au violon? Moi, je me souviens d'une petite fille qui posait l'archet et Et maintenant, vous en êtes carrément à l'apprentissage.
13: Quand j'ai vu que toutes ces personnes étaient tellement motivées pour jouer lors de la grande parade, en plus en plein mois de novembre, dehors.
12: Il faisait froid.
13: Voilà, il faisait très froid. Je leur ai proposé de ne plus essayer comme ça, vaguement, une fois par mois, mais de vraiment s'embarquer dans l'apprentissage du violon. Et donc, j'ai trouvé une réponse immédiate. Ce qui est aussi formidable dans l'atelier, c'est que comme c'est ouvert à tous, souvent, j'ai les parents avec leurs enfants. Et ça change tout, parce fait vraiment entrer la musique dans la famille. Et on a la chance que notre magnifique luthier Marc Genévrier de Nîmes ait des instruments tout à fait honorables, même quand ce sont des petits instruments d'études. On lui loue et ensuite on les prête à tout le monde pour qu'ils puissent même pratiquer à la maison. Donc vraiment, c'est une pratique qui devient familiale et c'est tout l'enjeu, c'est de pouvoir se dire qu'ensuite... On crée vraiment un petit orchestre qui est intergénérationnel. Bien sûr, ça peut être aussi des personnes isolées qui viennent. C'est arrivé, il y a une dame qui vient, elle vient seule. Et en tout cas, on va créer un groupe comme ça, très très fort.
12: Donc là, ils sont combien maintenant de fidèles?
13: Là, on est à 16 personnes, donc de 4 ans à 75 ans.
12: Ouais. Et là, bon, on va faire jusqu'au mois de juillet, puisque vous participez à la fête de la musique, vous participez aux ateliers, enfin pas les ateliers, les fêtes de quartier.
13: Fêtes de quartier, tout à fait.
12: Et puis on se retrouvera en septembre pour redonner un petit coup de zoom sur ces ateliers, puisque les dates sont toujours bien fixées et que c'est très régulier.
13: C'est tous les samedis.
12: Et ça va, ils sont fidèles ?
13: Oui, oui, oui. On a un très, très, très bel équipement que la ville nous prête en haut, à la médiathèque Jean d'Ormesson. Donc, on a un très bel espace. On a plein de place parce que c'est le samedi matin, on n'est pas dérangé par le monde, donc on peut vraiment bien s'exprimer.
12: Et alors vous avez toujours autant de plaisir comme ça? Je ne sais pas si c'est enseigné, c'est enseigné bien évidemment, mais c'est autre chose.
13: C'est vraiment enseigné. Je pense que j'ai toujours voulu... de toute façon, j'ai toujours enseigné. Depuis que j'ai 17 ans, j'enseigne. Et moi, ce qui me touche énormément, c'est quand on peut voir que dans un groupe... Très vite, il y a un système d'entraide qui se met en place. Et donc, il y a une synergie qui n'existe pas dans une relation à deux dans le cours particulier. Et aussi, on a envie de faire bien pour le groupe. Donc, il y a moins de pression. On ne se dit pas, si je rate et que je suis tout seul face au professeur, c'est difficile. Là, on est tous ensemble. Et si on a raté, on regarde chez les autres et on se sert du groupe pour se rattraper, pour progresser. Voilà.
12: C'est une éducation sociétale, en fait.
13: C'est tout à fait.
12: De la psychologie aussi.
13: Voilà. Donc... Vous avez touché du doigt l'objet de cette démarche.
12: Et la différence d'âge n'est pas un obstacle non plus?
13: Pas du tout. Justement, je trouve que, par exemple, les enfants, quand ils voient leur maman, puisque essentiellement pour l'instant ce sont des mamans. Bien sûr, je lance un appel à tous les papas ou les grands-pères ou les oncles ou tout ce que vous voulez.
12: Il faut toujours essayer.
13: Voilà. quand ils voient la maman en difficulté, c'est une preuve d'humilité. Ça met tout le monde au même niveau. Et ça, c'est très porteur aussi.
12: Oui, parce que ça peut avoir un écho dans d'autres domaines.
13: Exactement.
12: On ne sait pas tout et la solidarité est importante. Alors là, c'est donc à Jean d'Ormesson, une fois par semaine. On refera un appel en septembre. Vous irez jusqu'à combien de personnes?
13: S'il y a un réel engouement, j'ouvrirai un deuxième atelier.
12: Vous n'arrêtez pas, Carole. Et puis, vous...

0: directeurs des écoles sont très contents. Et oui. Est-ce qu'ils voient le bénéfice sur des gamins? Est-ce que la musique est peut-être un moyen pour certains gamins de s'exprimer, justement?
1: J'ai déjà fait des petits rapports chaque année. Ce qui est très impressionnant, c'est qu'encore une fois, comme les enfants sont dans un groupe où il n'y a pas de jugement et il n'y a pas de sanctions, ils prennent confiance plus rapidement. Et c'est déconnecté de l'apprentissage de l'école. Oui. Donc aussi, ils sont en rapport direct avec leur corps. Et donc notamment quand on fait des rythmes et qu'on joue vraiment avec notre corps, ça les ramène vraiment à ce qu'ils sont eux-mêmes.
0: Ouais, ouais.
1: Et ça peut faire des progrès extrêmement rapides.
0: Et vous voyez l'évolution depuis des années et des années. Vous avez l'impression que vous aussi, vous avez... Je ne dis pas que c'était mauvais au début, hein, Carole, mais vous l'avez affiné, vous voyez tout de même.
1: En tout cas, je sais comment concentrer les activités qui fonctionnent le mieux.
0: Voilà. Oui. Et puis le fameux body clapping, qui est la marque de fabrique.
1: Incontournable.
0: Incontournable. C'est pas si facile que ça. Hein.
1: Mais
0: il faut écouter. Mais ce qui est bien aussi, je pense au théâtre, par exemple, en fin d'année, que les parents s'y mettent aussi. Et on sent cette émulation, justement, parents-enfants. Alors, il est un peu tôt pour parler du 7e festival, mais vous allez les associer, ces enfants, à la Grande Parade.
1: Bien sûr.
0: Deuxième édition.
1: Voilà.
0: On va commander du beau temps.
1: Oui, si possible.
0: Et puis aussi au festival pour... Oui. Là, c'est les enfants des écoles.
1: Voilà. Pour les concerts pédagogiques, comme d'habitude, on en a programmé 4, puisqu'on sait qu'il y a une forte demande. On va bientôt lancer même les réservations pour ces écoles, hein, parce qu'il faut que ça soit fait avant l'été.
0: Bien sûr. Donc voilà, un travail au long cours, mais vous voyez l'évolution et puis vous savez que ça marche, quoi.
1: Oui. On a un très bon retour.
0: Alors je vous propose qu'on écoute du Brahms, puisque dans la 7e édition seront mises en miroir une musicienne contemporaine et un monsieur qui est mort depuis longtemps, c'est-à-dire Brahms.
1: Tout à fait.
0: Et la musique contemporaine, ce sera
1: Francesca Veronelli,
0: Veronelli,
1: compositrice italienne.
0: Mmh.
1: Et qui parle parfaitement français parce qu'elle a longtemps vécu en France.
0: Ouais. Donc, nous en reparlerons à la fin de l'émission. Mais préparez-vous déjà. Si les réservations doivent commencer tôt, il ne faut, faut pas s'endormir. 7e festival en décembre, mais sur les réseaux sociaux. Vous avez une très bonne communication. Et puis, on tape lesvolquefestival.fr et on trouve tout. Alors, je vous propose qu'on écoute... la danse hongroise de Brahms, la 5e danse hongroise de Brahms, jouée par Karajan, hein, vous avez choisi, et vos chers enfants des ateliers y participeront en décembre.

0: Alors sur Radio Alliance Plus, nous avons parlé des ateliers menés par Carole Trotte-Dauphin pour les Volk pendant cette première partie. Et maintenant, nous allons parler de concerts. Deux lieux, l'église Saint-Luc à Nîmes et puis l'hôtel Boudon. Alors on va alterner puisque nous avons six concerts là et on va essayer de l'illustrer musicalement, hein, puisque la musique, ça oui. fait partie de... votre oxygène, j'allais dire.
1: Ça, c'est
0: Et vous
1: sûr.
0: Avez le temps de faire d'autres concerts ailleurs, vous gérez toujours votre emploi.

0: du temps aussi.
1: Mais oui, voilà.
0: Efficacement.
1: C'est la vie d'artiste, comme on dit.
0: Alors, nous sommes le 13 avril. Hier, il y avait un concert à l'église Saint-Luc, hein, les quatre saisons. Alors, vous aimez bien cette église Saint-Luc ?
1: Oui, voilà. Je passe devant très, très régulièrement. Et je suis déjà entrée aussi. J'ai vu qu'à quel point elle était belle. Et l'acoustique est vraiment tout à fait propice à des concerts de musique de chambre. Donc, j'ai proposé au curé qui a tout de suite été enthousiaste à l'idée de recevoir des concerts. Donc, on est parti sur une petite saison de un concert par mois. Mmh. Ce qui est bien pour commencer. Donc, effectivement, hier, c'était les quatre saisons de Vivaldi.
0: Avec les solistes des Volks.
1: Voilà, qu'on retrouve évidemment après au festival.
0: Ils sont toujours partants.
1: C'est la petite équipe, voilà.
0: C'est une grande famille, hein, voilà. Ces Volks. Hein.
1: Oui.
0: Donc, voilà. Donc, Vivaldi, on ne l'écoutera pas aujourd'hui. Par contre, nous écouterons à Boudon, le dimanche 26 avril, vous donnez, de Reed Bernice, vous donnez quelque chose de tout à fait original.
1: Oui.
0: Peut-être 100% tango.
1: Nouveau volet des Volks.
0: On n'en avait jamais assez, voilà. Carole.
1: Bon, on avait déjà fait une petite expérience l'année dernière qui avait beaucoup plu. Et en fait, là, c'est une rencontre aussi. Et c'est ça qui est beau dans la musique, c'est qu'on rencontre toujours de nouvelles personnes. Et on a rencontré cette bandoneoniste, Yvonne Hahn, qui a travaillé avec les plus grands.
0: Ouais.
1: Et qui est absolument fantastique. Et on a décidé de créer un groupe. Et donc, on commence à avoir déjà beaucoup de concerts. Donc, on s'est dit, on va proposer notre programme à l'Hôtel Boudon. Et voilà.
0: C'est vrai que le bandoneon, on traduit souvent tango, mais en fait, elle joue tout. Hein, c'est ça qui est extraordinaire. Voilà. Et c'est vrai qu'il y a cette idée du bandoneon, le tango. Alors là, les concerts à Boudon sont payants, hein, 30 euros pour la soirée. C'est à 18h30. On peut réserver sur www.lesvolquefestival.fr. Pardon. Ou sur la FNAC, on met combien de personnes? Déjà pas mal, non, au bout d'une bonne centaine.
1: Ah oui, oh oui, même plus, oui, on peut aller jusqu'à 150. Ça a beaucoup de succès.
0: Ça a beaucoup de succès, c'est
1: réservé.
0: En centre-ville. À 18h30, en plus, c'est assez... on peut vaquer à nos occupations avant et puis avoir notre soirée après, donc c'est très bien. Vous aimez le tango, personnellement?
1: Ah oui, ah oui.
0: Vous dansez, je pense, vous.
1: Alors, je danse très mal. J'aimerais beaucoup apprendre, mais là, j'ai vraiment pas assez de temps.
0: On verra plus tard. On verra plus tard. Alors, je vous propose qu'on écoute peut-être le plus connu, Liber Tango de Piazzolla. Peut-être pas très longtemps pour qu'on présente les autres concerts.

0: Comme nous annonçons les concerts chronologiquement, un concert par mois, hein, c'est une bonne référence, nous revenons à l'église Saint-Luc le dimanche 10 mai à 17h, là ça change, pour les variations Goldberg de Bach. En fait, vous essayez d'alterner... Comment vous faites votre programmation? Ça dépend un peu de qui est disponible ou c'est vos choix personnels?
1: Alors là, je suis plutôt partie sur... en fait, quand je pose les questions aux artistes, en fonction de qui est disponible, je vois ce qu'on aurait plus tendance à pouvoir jouer. Voilà. Et donc là, ce qui est intéressant dans les variations Goldberg, c'est qu'à l'origine, elles sont écrites pour piano. Mm-hmm. Mais là, on a eu une transcription, il y a déjà un moment, il y a plus d'un siècle, pour trio à cordes. Et c'est une formation qui fonctionne parfaitement pour ces variations. C'est une heure d'extase en trio à cordes.
0: Alors, Margaret McDuffie au violon, Ariane Lallemand au violoncelle et vous-même à l'alto.
1: Voilà.
0: Et vous répétez tout de même toujours.
1: Ah oui, surtout, c'est très difficile. Mais c'est ça qui nous plaît aussi, c'est que c'est une manière de se dire, on va se rencontrer, voilà, ça y est, c'est l'occasion, et on y va, et on travaille ensemble. Oui, c'est un grand plaisir.
0: Et c'est... Moi, je suis toujours admirative que des personnes arrivent à transposer du piano au violoncelle. Parce qu'on écoute dans les festivals, il y a toujours des transpositions.
1: Oui. Mais en fait, de tout temps, ça existait. Et c'était aussi une manière de pouvoir mieux diffuser la musique avant les enregistrements.
0: Ah oui, c'est vrai, tout à fait. Hein. Sinon, ça serait resté tout de même très, très confidentiel. Alors, nous allons écouter la version piano de Goldberg, Anne. Et c'est par Glenn Gould. Vous choisissez les plus grands à chaque fois, Karajan, Glenn Gould.

0: Alors, retournons à Boudon le 30 mai. C'est toujours des dimanches. Hein.
1: Il faut faire attention, Boudon, c'est ou un samedi ou un dimanche.
0: Parce que là, c'est pas écrit. Avant, c'est écrit dimanche, mais là, c'est pas écrit. Donc, c'est le 30 mai, notez bien. Et vous êtes avec votre grand ami Jean-François Isser au piano. J'ai eu la joie d'interviewer enfin lors du festival. J'ai trouvé remarquable, très pédagogue, très simple. Et peut-être que je vais essayer de l'avoir au micro le 30 mai.
1: Oh bah oui.
0: Aimez-vous Brahms, concert le 30 mai à 18h30, l'hôtel Boudon, donc c'est 30 euros, réservation là aussi. Aimez-vous Brahms, Carole?
1: Oui, évidemment, hein, on ne pouvait pas s'empêcher, en référence au film, et le petit clin d'œil effectivement au festival, à la programmation du festival. Donc c'était l'occasion de faire une petite forme, parce qu'en plus, évidemment, c'est un des compositeurs romantiques allemands qui a le plus écrit pour la musique de chambre, on ne pourra pas tout jouer au festival, ouais. Il faut faire des choix. Donc je me suis dit, tiens, c'est l'occasion de présenter des sonates qu'on ne pourra pas entendre forcément, et que lui aussi, je l'ai invité à choisir un ou deux intermezzi pour piano qui sont vraiment des chefs-d'œuvre absolus et mettre peut-être en regard, bon ça c'est un peu la surprise vous verrez, mais de cette immense amitié avec le couple Schumann.
0: Ouais. Oui, c'est vrai que je le disais tout à l'heure dans une émission pour le cinéma, mais la musique ça nous permet aussi d'apprendre plein de choses, de lire des biographies, de voir des êtres humains, de la création, les difficultés. Et c'est toujours des portes d'entrée, moi, je trouve, vers la lecture, vers la connaissance. On revient en concert pour le dernier concert à l'église Saint-Luc. C'est bien marqué dimanche 14 juin à 17h. Alors, on vous retrouve avec Ariane Lallemand, mais Perceval Gilles au violon et Valentin Seignez Becquet. Donc, vous dites, là, vous avez déjà un agenda très serré tous. Hein,
1: oui, tout à fait.
0: Vous devez mettre des couleurs, des tableaux Excel extraordinaires, là ou là.
1: Mais non, moi, je fonctionne encore à l'ancienne avec un petit carnet.
0: Oui, mais moi
1: c'est
0: aussi.
1: C'est quand même le plus simple.
0: Puis on l'a tout le temps avec soi.
1: Voilà.
0: Alors là, c'est le Requiem de Mozart. Voilà. Vous faites vraiment dans le classique du classique.
1: Oui, et puis aussi, c'est parce que c'est une immense chance d'avoir eu aussi cet arrangement du temps de Mozart. Mmh. La même histoire, c'est pour pouvoir transporter au plus grand nombre des œuvres qui venaient d'être créées. Transporter un chœur et un orchestre, c'est quand même moins évident. Et donc, cet arrangement a été fait du temps de Mozart ou juste après, pour Quatuor à cordes, et c'est vraiment une grande réussite.
0: Et le mot requiem, c'est au-delà. Bien sûr, c'est religieux, mais en fait, c'est au-delà de la religion.
1: C'est-à-dire
0: ça interpelle chacun d'entre nous, je veux dire.
1: Je pense que dans la musique, évidemment, donc. Quasiment tous les compositeurs ont écrit des requiem jusqu'à récemment. Et effectivement, c'est juste une forme, ça devient une forme musicale.
0: Ça devient une forme musicale. Non, parce qu'on disait tout à l'heure dans une autre émission que les gens, parfois, allaient toujours écouter la même chose. Et le mot requiem, ça peut... Oh non, un requiem, moi je veux pas de musique religieuse.
1: Oui, c'est vrai, vous faites bien de le préciser.
0: Ouais.
1: Et là, le fait que ça soit en quatuor à cordes, c'est comme si on écoutait un quatuor à cordes.
0: Ouais.
1: Sauf que ça va certainement nous rappeler des souvenirs, parce qu'il y a quand même des airs qui sont très connus.
0: Alors l'émission ne fait que 28 minutes, donc on va pas écouter à chaque musicien, mais il faut venir et penser à réserver, surtout à l'église Saint-Luc, peut-être pas.
1: Non, je pense que quand même ça va.
0: À Boudon peut-être, donc réservé sur le site du festival. Puis là, je vois qu'il y a un numéro pour Boudon, 06 72 79 56 13 06 15 05 20 20. Alors, le dernier spectacle, le 20 juin. Spectacle, je veux dire, spectacle. Mais oui, c'est du théâtre aussi. Hein,
1: Tout à fait.
0: Dans le vide rideau, donc.
1: Alors là, nous innovons totalement.
0: Oh oui, mais vous adorez ça. De toute façon, si vous n'aviez pas à innover, vous allez vous ennuyer, Carole.
1: Oui.
0: Donc là, c'est Le mariage forcé. Hein, c'est une mise en scène par Jeanne Delancey. Je n'arrive pas à dire.
1: Oui, donc c'est une jeune compagnie de théâtre que nous avons eu la chance de voir l'année dernière au Festival de Vence. Mmh. Et ils sont vraiment brillants. Une petite troupe de théâtre, toute fraîche, qui vient d'éclore. Je trouve ça très beau. Et mon idée, c'est de leur faire faire ce mariage forcé de Molière, bien sûr.
0: Bien sûr.
1: En version itinérante et immersive. Alors, qu'est-ce que c'est que ça ? Ça veut dire qu'on n'est pas assis dans son fauteuil tout du long à subir un peu, on va dire, bien sûr, entre guillemets, hein, on participe d'une manière active, c'est-à-dire qu'on va se déplacer dans différentes salles pour assister aux scènes les plus marquantes de la pièce. Donc c'est itinérant et on peut même le refaire peut-être dans un autre ordre. Donc le public est invité comme ça à, et puis surtout ce qui est beaucoup plus impressionnant. Moi, je l'ai vécu aussi dans une autre pièce, c'est pour ça que j'ai eu très envie de le programmer. C'est que on est beaucoup plus proche en fait des acteurs. Voilà. Et donc on est pris dans l'intrigue. Il y a quelque chose de très fort qui se passe.
0: Ça durera une heure comme les autres concerts?
1: Peut-être un tout petit peu plus avec la musique, puisqu'on s'est dit, comme Lully était aussi le musicien de Molière, ce serait vraiment beau qu'il y ait la musique de Lully comme à l'origine. Il n'y aura pas les balais, hein, on n'a pas encore...
0: Ah, écoutez, mais... ça sera pour l'année prochaine. Donc, le mariage forcé, le 20 juin à 18h30. Pensez à réserver. Et puis, on va écouter, bon, c'est très connu, mais on a envie. Mais
1: c'est toujours un plaisir.
0: J'ai même pas dit le titre, c'est la marche turque. C'est ça. Tellement connu que je ne donne même pas le nom.

0: bien, merci Carole pour ce bel enthousiasme. Vous, les Volques, et puis une troupe de théâtre, l'église Saint-Luc, l'hôtel Boudon. La participation, je répète, à la fête de la musique, aux fêtes de quartier. On se retrouve en septembre pour les ateliers et annoncer, faire la pub du 7e festival en décembre avec les deux compositeurs en miroir. Je vous laisse les redire.
1: Johannes Brahms et Francesca Veronelli.
0: Et un programme toujours aussi.
1: Et avec une flopée d'artistes magnifiques.
0: Merci à vous, Carole, et bel été.
1: Merci.
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2: Oh, grande prêtresse!
3: Linborder!
2: Linborder qui fait voler les masques de nuit, les tapettes et les claquettes, et puis un petit martinet à la taille, hein, je vous la décris, avec une coiffe qui, moi, m'inspire un truc, on dirait un prêtre Inca, quoi. C'est ça?
4: C'est ça.
2: Vous êtes au poste frontière
4: tout à fait,
2: de l'entrée du Garde Chistan libre, c'est ça?
4: Tout à fait, parce que du coup, on arrive dans le pays, dans tout pays, on arrive, on passe la frontière, on passe la douane, et on a la commandante Licorne pour vous servir.
2: Salut.
5: Salut.
2: T'as un flamant rose sur la tête.
5: Oui.
2: C'est normal.
5: Oui, c'est mon animal de compagnie.
2: Ah, d'accord. Ouais. Je croyais que les licornes, c'est des cornes.
5: Mais oui, mais bon. On est dans un pays libre, du coup, moi, ma corne, c'est.
2: Ça pensait un bécarut.
5: C'est ça.
4: Vous avez Mel la givrée.
2: Alors elle a un rôle bien particulier. Tout à l'heure, elle faisait des papouilles avec un truc à plumes sur les têtes d'un monsieur qui ne savait plus trop où il en était. Il était tout dévarié, c'est ça?
6: C'était les grands du Gunch.
2: Waouh! Et là, tu as un pistolet à bulles.
6: Et là, j'ai un pistolet à bulles. Moi, je suis la fouilleuse.
2: Tu fouilles les gens, vraiment?
6: Je fouille les gens.
2: Fouille au corps et tout?
6: Je fouille au corps bien profond.
2: Toucher rectal au programme, on
6: toucher
2: est content.
6: Toucher rectal pour voir s'il y a
2: Happy
6: vraiment
2: New
6: pas
2: Year.
6: Quelque chose.
2: Il n'a pas sorti.
6: Mais c'est pas en bas.
2: Et là, vous vérifiez quoi au juste quand les gens ils arrivent?
6: Alors, on vérifie.
2: Arrêtez de faire tourner votre tête, j'ai peur. On vérifie qu'ils n'ont pas
6: de bouteille d'eau.
2: Ben oui. Parce qu'on boit pas d'eau ici.
6: Non, on ne boit pas d'eau. On boit que du Rumégaï.
2: Ah oui, qu'est-ce qu'il y a le Rumégaï? Expliquez-moi.
6: C'est la boisson secrète du Garde Chistan officiel.
2: Alors, c'est fait pour empêcher les gens de Ruméguer, c'est leur mettre les boyaux de la rigolade dans l'air, c'est ça?
6: C'est ça. C'est pour ça qu'on met des paillettes dans les yeux dès l'entrée.
2: Ah ouais, aussi. Ça a fait des couleurs.
6: Tout à fait.
2: Et vous avez un petit questionnaire. Alors, c'est vous qui l'avez établi?
6: Oui.
2: Je l'ai rempli. Alors, qu'est-ce qu'on leur demande aux voyageurs qui passent la
6: Alors, on leur demande leur nom de contrebandier. On leur demande leur nationalité réelle ou imaginaire.
2: Yes.
6: On leur demande la raison de leur voyage.
2: Voilà, moi, j'ai dit que je venais d'Occitanie, tu vois, par hasard, quoi.
6: Oh là là là là.
4: C'est pas
6: et on leur demande quels objets ils ont sur eux. Est-ce qu'ils ont un sandwich au concombre tristouné? Est-ce qu'ils ont une boule de disco activée?
4: Ouais, à l'intérieur.
6: Est-ce qu'ils ont un animal bizarre? Un chat à trois têtes? Un lama crasheur? Un hamster sociopathe? Est-ce qu'ils ont un fromage odorant? Sans visa, linguistique, gardé chez Stanet.
4: Est-ce qu'on a droppé l'Ardon ou pas, là?
6: Ah, c'est le Gard, l'Ardèche, réunis, peut-être que oui, peut-être que non.
4: Il va falloir préciser, alors.
6: En même temps, on peut nous soudoyer facilement, peut-être. À ah, vous de voir.
4: Vous acceptez les dessous de table au poste de douane?
6: Ça dépend.
4: Ouais. Le jambon, c'est bienvenu.
0: Oh. Okay. Le jambon, le fromage, ok.
4: Ah, comarcha, super.
0: Une petite bière par-dessus ça et vous rentrez...
4: Ah ouais, d'accord. Super. Donc la citoyenneté gardée chistanaise, pour l'obtenir, on fait comment?
6: Alors, il faut passer d'abord le poste frontalier. Mmh. Après, il faut aller à la billetterie. Et là, on vous remettra peut-être ou non un passeport d'un jour, deux jours, à vie.
4: D'accord. Bah, grand merci. Il y a un mot de bienvenue ici? Qu'est-ce qu'on dit aux gens? Alors, dis ta gueule, c'est ça?
0: C'est ça.
6: Bienvenue.
4: Mais ta gueule, alors. Merci.
6: Ta gueule.
4: Bon garnichiston. Et coucou, ma sœur.
6: Et bonsoir.
4: Bonsoir, t'es habillée en sœur, mais en sœur un peu, t'as un corset à lacets.
6: Oui, puis j'ai des docks.
4: Voilà. Et t'accueilles les gens, les aspergents de Rome.
6: Romégaïs, ah, voilà. C'est la boisson officielle du garnichiston.
4: C'est un délire parce que t'as comme un marteau là pour casser les noyaux d'olive, mais tu t'en sers de comment ça s'appelle un truc, pas d'encensoir, mais
6: de la bénédiction pour eux, pour bénir les gens, quoi.
4: Même pas le mot, toi. Mais bon, du coup, tu les asperges de gouttelettes de rhum quand ils
6: c'est
4: arrivent.
6: C'est ça.
4: Eh ben, dis donc, ça promet. La place de l'Occitan dans toutes ces cultures, toi qui n'es pas d'ici, qui n'as peut-être pas l'accent de... Tu t'en penses quoi de cette langue et de cette culture, toi?
6: Bah, j'y suis quand même assez attachée. Et puis, je trouve qu'il y a une bonne ouverture d'esprit dans cette branche-là de la culture. Et bah, je trouve qu'il est quand même important de conserver un petit peu nos langages d'antan et qu'on fait passer quand même beaucoup de messages assez forts via l'occitan, le catalan, etc.
4: C'est des places de résistance, des espaces de liberté
6: un petit peu, oui, un petit peu. Un petit peu beaucoup.
4: Alors qu'est-ce que tu vous souhaites pour la troisième édition, là, ici?
6: Bah, que du bien et que ça se passe bien, que les gens s'amusent, qu'il y ait de la bienveillance et que tout le monde reparte avec de jolis souvenirs.
4: Super, bah, merci beaucoup et puis bon festival.
6: Merci.
4: Que Dieu vous bénisse et vous fasse pas l'œil quand j'ai la cuisse. Ciao.

0: 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conditions, eh bien, il faut écouter un peu la colo des présidents, co-présidents, vice-rei, tout ça, parce qu'il y avait au centre du festinal une structure qui portait une mostre, une expo, mais tout plein de panneaux sur les territoires autonomes à travers le monde. C'est raison d'exister. Les valours qui ne font la promotion, Soumbiais, Rizoulier, Truffandier ou complètement Bauge, d'être libre et indépendant, autonome et tout bien. Escoutez, on a entendu les entrevistes de Flo, qui fait partie de la colle et de RGO, salut dame, faisant après les escaufamins avec Greta et son acolyte, et clavam à une entrevista d'au présiroi autoproclamate. Escoutez. C'est la troisième édition, si j'ai bien compris.
1: C'est ça.
0: Et vous avez deux jours de festival, plus de 60 bénévoles.
1: C'est ça.
0: Et, des idées complètement folles dingues, en partenariat avec plein de festivals qui existent, notamment la Préma, mais pas seulement, j'ai vu.
1: Oui, voilà. Ouais, on a des bénévoles de la Préma, on a des bénévoles de What the Funk, on a un peu un mélange de tous les bénévoles des Gueules Rouges aussi. Donc ouais, voilà.
0: Parce que c'est justement une partie d'une idée un peu folle. Explique.
1: Alors l'idée de base, mais l'idée de base, il faudrait plutôt que tu interviewes Jo pour qu'il te la dise, parce que ça vient de lui en fait. C'est lui le géniteur du gardéchistan.
0: Ah ouais. Il y a une
1: dizaine d'années en fait, il s'est dit. Gardéchistan, il faisait une asso dans le Gard, il voulait faire un concert en Ardèche, et c'était pas possible administrativement. Donc ben, on s'est dit, même pour la petite querelle, Ardéchois-Gardois, mais peut-être que c'est pas un état unique, le Gardéchistan, ça serait bien.
0: D'accord. Voilà. Donc vous avez peut-être fédéré même au bout d'un moment.
1: Ben oui, on est prêt à recevoir toutes les républiques. D'ailleurs, sur le totem, il y a toutes les républiques complètement farfelues qui existent partout dans le monde.
0: Peter m'a expliqué qu'ils avaient farfouillé, qu'ils trouvaient des trucs incroyables.
1: Complètement incroyable, c'est ça.
0: Et vous, demain, alors là, se prépare quand même la cérémonie.
1: La cérémonie d'ouverture qui, je pense, ne devrait pas tarder. On attend un peu que le public arrive, ça arrive doucement, mais ça arrive.
0: Vous avez mis en place un super comité d'accueil.
1: Alors on a les douanes gardéchistanaises qui accueillent les clients, enfin les clients, les festivaliers dans la joie et la bonne humeur. Voilà.
0: Au niveau de la prog, du coup, là, vous avez quand même une scène super rock.
1: On a une scène rock cette année. Alors non, Radio Byzance, c'est quand même un peu plus dub électro. On a Y-Star aussi, qui est un peu rap punk. Voilà.
0: Ouais, mais Maggie Ball,
1: voilà. Cette année, c'est rock, ça dépend des années. On n'a pas vraiment une orientation musicale. On a un pôle programmation qui se réunit, qui propose plein d'idées. Et puis, on sélectionne les groupes. Et puis, si ça passe dans le budget, si ça passe dans les dates, on les prend. Tout est collégial au gardéchistan.
0: On a vu que la bonne humeur était de rigueur. Hein.
1: Voilà.
0: On s'est bénir au rhum en arrivant.
1: Voilà, c'est ça. Au rhum et gaire.
0: Alors, qu'est-ce que c'est?
1: Le rhum et gaire, c'est la boisson officielle du gardéchistan en recette secrète.
0: Ah, il ne faut pas le dire alors.
1: Il ne faut pas le dire.
0: D'accord.
1: Recette secrète.
0: Merci.
1: Voilà.
0: Eh bien, on vous souhaite un bon festival.
1: Merci beaucoup.
0: Et puis, plein de nouvelles années gardéchistanaises.
1: C'est ça.
0: On peut découvrir sur un site en particulier.
1: Le Facebook du gardéchistan ou Insta du gardéchistan.
0: Eh bien, super.
1: On est sur les deux.
0: Grand merci.
1: Merci.
2: Heureux de vous retrouver pour ce troisième festival du gardéchistan sur mes terres, sur mon pays, sur mon territoire. Merci à vous, c'est vous que j'applaudis. Comme on dit tous les ans, au gardéchistan, il ne pleut qu'une fois par an. Mais tous les ans.
0: Et c'est aujourd'hui.
2: C'était aujourd'hui, encore une fois, voilà.
0: Oui.
2: Dans l'existence, j'espère que nous allons faire la fête ensemble, tous, avec monsieur Carlos Bichetron.
3: Greta Bécasse,
2: mais oui, évidemment, je ne vous avais pas reconnu, excusez-moi.
3: Mais oui.
2: Je regarde que très rarement la télé, désolé. Ah. Et quoi dire d'autre? Que la fête commence, ouverture du gardéchistan.
3: J'arrive, hein.
4: Allez,
3: je vais me préparer.
4: Un petit échauffement au gardéchistanais. Ah, attendez, je bouge.
2: Ah. On commence. commence comme ça.
4: Attends, je vais pas parler dans ton micro. Échauffement, gardez juste un nez, monsieur dame, approchez-vous pour un échauffement. Greta Beta, Bécasse, pardon, est en plein changement.
2: Il faudrait que les personnes s'approchent.
4: Approchez-vous, approchez-vous.
2: Approchez-vous, messieurs dames, approchez-vous.
4: Préchauffez pour le garde gisant. Si vous n'êtes pas chaud, vous n'allez pas profiter des confrères correctement. Et une élongation est très vite arrivée, j'en sais quelque chose. Soyez prêts. Même les pochetrons au bar, vous pouvez faire l'échauffement garde gisant. Ah, je vous vois là-bas.

échauffement. Je peux enfin remettre ma tenue de GRS d'antan. Alors ça me fait vraiment plaisir. Bon allez, on va commencer par un petit footing sur place. Allez, on y va.

0: Comment est-ce qu'on devient présirois du Gardéchistan ?
1: En s'autoproclamant présirois du Gardéchistan. Voilà, j'ai été le premier à m'autoproclamer présirois du Gardéchistan et je suis donc le présirois du Gardéchistan.
0: D'accord, c'est un mandat à vie ?
1: C'est... Non, plutôt à mort.
0: À mort ?
1: Voilà, c'est jusqu'à la mort, c'est pas à vie.
0: D'accord.
1: Parce que plus le Gardéchistan avance, plus on meurt, je pense.
0: Ah
1: voilà.
0: Ouais.
1: Et oui, oui, mais... Ah oui, mais
0: c'est...
1: Mais...
0: Ou quoi ?
1: C'est à cause de... Non, c'est la joie de recevoir les gens. Et du coup, forcément, c'est pas... C'est tellement joyeux qu'on en vieillit plus vite.
0: Ah, pour les auditeurs qui n'ont pas la vidéo, là, t'es quand même des super collants résis, un kilt tissé par les mains des Cévenols.
1: Ah oui, oui.
0: Ton bouc est teint en violet en bleu et t'as un sceptre un peu, tu nous expliques ?
1: Alors le sceptre, c'est la poêle à châtaigne, plus connue sous le nom de padelle, et qui est le sceptre du présirois avec la face Gardéchistan avec le G et la face territoire autonome du Gardéchistan libre, les initiales, ta gueule, voilà, qu'il faut savoir toujours. Voilà, c'est le truc, c'est pour ça qu'on parle rarement à un micro, parce qu'il faut savoir ta gueule.
0: Il faut savoir le fermer. Et ça va jusqu'au bout des ongles qui sont vernis avec
1: ça va jusqu'au bout
0: drapeau,
1: des
0: quoi.
1: Ongles, ça va jusqu'au à la médaille du Gardéchistan, et vous pouvez même embrasser la chevalière du Gardéchistan, et pour une fois, vous pouvez embrasser le point G.
0: Ah bah, ma
1: et
0: génial.
1: Sans risquer de prendre une plainte ou par
0: oui, parce
1: les gens.
0: Que
1: oui.
0: Vous avez quand même un stand ici avec tout ce qu'il faut. Pour
1: oui, le stand riposte pour la prévention de tous les risques qu'il peut y avoir sur un festival, parce que nous aimons protéger nos festivaliers.
0: Ils sont heureux, j'ai l'impression. Ils arrivent, ils sont baignés au rhum d'entrée.
1: Voilà, oui, c'est ce qu'on m'a raconté. D'ailleurs, j'étais sur le chemin pour aller à l'entrée parce que j'ai pas pu encore aller les saluer.
0: Tu vas leur donner un coup de poil ou bien
1: Non, je vais me faire bénir aussi.
0: Ah, d'accord.
1: Mais je vais peut-être avaler le bénitier, parce que du coup, forcément...
0: Parce que ça fait comme griller aussi, comme la castagne.
1: Je crois que nous entendons l'hymne. Les concerts vont donc certainement commencer.
0: Il va falloir que je vous laisse, alors. Le pouvoir vous appelle. Merci.
1: Voilà, et bien à plus tard.

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2: Et bien voilà, deux madames, la troisième se sustente et
1: exactement.
2: En direct du Tagle 3. Bonne impression, franchement, régal quoi, ce festival, ça vous éclate.
1: Ah ouais, non, on s'est régalé, c'était super bien, trop bonne ambiance.
3: Et déjà, quand on a lu le programme sur internet, t'es là, ça va être bien, je pense.
1: Ça va être très bien.
4: Tu vois comment un sandwich au jambon ou pas?
5: Mais ouais,
2: oui. Ouais.
4: Parce qu'on a pas
2: assez venir faire l'interview avec la bouche pleine.
4: Mange un sandwich fromage de sandwich jambon.
2: Ah voilà, c'est ça. Mais en fait, ça, c'est rock'n'roll aussi.
3: J'ai hâte d'écouter une tente.
2: Mais t'es bienvenue quand tu veux. Alors, ça boulègue, votre musique.
1: Ça boulègue.
2: Quand même, un deuxième album... Qui est déjà sorti.
1: C'est le premier album.
2: Ouais. Et un deuxième en préparation, j'espère.
1: On travaille.
3: Ouais.
1: Tranquille.
2: Le premier, il a été pressé par des gens de référence, d'après ce qu'on m'a expliqué.
1: Il a été masterisé chez Sherman Records à Détroit. Voilà. Et il a été mixé par Lionel Buzac. Mixeur de talent, comme vous pourrez le noter à l'écoute de ce disque.
2: Et le titre de l'album, c'est
1: Thanks for the noise.
2: Alors, une musique qui est quand même clairement grunge, rock, punk et qui fait secouer les cheveux.
1: Oui.
2: À coup de boulet de la teste. Et que des meufs, en fait, même à la technique, j'ai remarqué.
1: Oui.
2: Alors, c'est un parti pris, c'est un hasard.
1: À la création du groupe, c'était une expérience, puisqu'on n'avait toutes jamais vraiment joué avec d'autres filles. Et on s'est dit, essayons de se retrouver entre filles, voir ce que ça fait. C'est tellement trop bien, trop génial, qu'on s'est dit, on va pas se priver de ce plaisir pour l'équipe technique. Alors, on a aussi pris des filles pour l'équipe technique. Et
2: c'est rare, parce voilà. Que dans le milieu de la musique, c'est un milieu qui est souvent assez masculin.
1: Ouais.
2: Remarquable déjà.
1: Ce qui est con parce que des techniciennes de talent, il y en a beaucoup. On n'a pas cherché longtemps donc vous pouvez y aller.
2: Du coup, madame, comme titre, comme nom de groupe, ça s'imposait ou c'est venu après?
1: Non, on a cherché et.
3: C'était le moins pire.
1: C'était le moins pire, ouais. On avait des listes et puis c'était le moins pire, celui qui est resté. Bon.
2: Qu'est-ce qui vous inspire vos créations, vos compos?
1: C'est musicalement l'efficacité, la simplicité. Et sinon, pour les thèmes, c'est tout simplement la vie, l'énergie, ce qui nous arrive, nos vies, quoi.
2: Et les paroles essentiellement en anglais, quand même, non?
1: Oui, un peu, ouais, remarqué. Complètement, ouais.
2: C'est pas encore en occitan, quoi.
1: Eh ben non, pas encore. C'est pas prévu.
2: À combien de Rabelais?
1: C'est pas prévu
2: avec
1: encore.
2: Avec la génération suivante, apparemment, parce que vous êtes de Toulouse, si on m'a bien
1: dit. Oui, c'est ça.
2: Et du coup, vous avez des concerts programmés cet été, on peut vous voir où?
1: À foison, ouais, partout, dans toute la France. On joue beaucoup, donc...
3: voir sur nos réseaux, tout est noté partout.
1: On
2: alors
1: annonce
2: justement,
1: les dates.
2: Vos réseaux, c'est quoi? C'est Insta?
1: Insta, c'est... Facebook.
2: Donc on tape Madame, et ça marche?
1: Oui.
3: Madame sans le...
2: Ah, Madame sans le...
1: Mmh. Ok. Ouais.
2: Mesdames, en occitan, ça veut dire je me danne. Ça change madame, mesdames. Mais ça n'a rien à voir, j'imagine. Qu'est-ce qu'on vous souhaite pour les 10 années à venir?
1: Un max de concerts, un max de gens qui dansent. Et voilà.
2: Ça vous éclate. Des sandwichs au jambon et au fromage.
5: Et des stades.
2: Des stades. Ah ouais, bah carrément.
1: Mais pas pour jouer au foot, je te le dis.
3: Parce qu'on est pas rames.
2: Et au gardéchistan, on leur souhaite quoi alors?
1: Eh ben de
5: des bien. Stades. Bien
2: on est déjà sur un stade en fait, t'as remarqué?
4: Non, de continuer à faire du bien aux gens, c'est important ce genre de festival et c'est cool qu'il y ait des gens qui viennent et c'est cool qu'il y ait des gens gentils qui s'en occupent, donc c'est bien.
2: le puisque c'est la chanteuse qui vient de parler, on va quand même dire ton petit nom. Tire-bouchon.
5: Gabi.
2: Gabi, merci. Et tes textes, du coup, là, vos textes, c'est des compos de vous trois ou c'est qui est-ce qui les écrit ?
1: Beaucoup Gabi. Mais on participe aussi, enfin, ça dépend, ou des fois même, enfin, ça dépend quoi.
2: Et, alors,
1: et les compos c'est pareil.
2: Moi qui comprends pas l'anglais parce que je parle qu'occitan, du coup ça raconte quoi ?
1: Comme je te disais, ça peut parler de plein de choses qu'on traverse, la vie c'est très pragmatique, de choses qui...
2: Genre le frigo a dégiré, se fait chier ou plutôt...
1: Ça pourrait, ça pourrait.
3: Tout, ouais. Ça peut être très sérieux comme pas du tout quoi.
1: Ouais, c'est ça.
2: Par exemple, dans vos titres, il y en a un que j'ai beaucoup aimé, celui que vous avez fait deux fois là. Vous faites chanter le public.
1: Ouais. The Ride. Ouais, The Ride, c'est la course. C'est
2: pas les courses, c'est pas pareil.
1: Non, pas du tout. Non, c'est un titre pour dire un peu, pour s'émanciper, dire qu'on peut faire aussi bien que n'importe qui et peut-être mieux. Voilà.
2: Super. Ben merci en tout cas et j'espère vous revoir tout bientôt.
1: Trop cool.
2: Adieu. Au garde schiste en Thrace. Gardéchistan, alors ça veut dire ta gueule ? Non,
6: ta gueule, c'est territoire autonome du Gardéchistan libre.
2: Merci Joe. Et alors là, les animations battent leur plein. Il y a eu la.
6: Là, on vient de faire les barres parallèles et la Tank P. Hier, on a eu les 12 coups de minuit, la dictée de Bernard Poivreau. Voilà, là on est et on va enchaîner avec la course de vélo d'appartement et on finira avec des chiffres et des crêtes.
2: Alors ce territoire autonome libre, en fait, il est basé autour de jeux, c'est ludique.
6: C'est ludique, la connerie, c'est plus c'est con, plus c'est bon. En gros, c'est ça l'idée.
2: Voilà. Et vous êtes nombreux à concevoir toutes les animations, il y a sur les 12 coups de minuit.
6: Sur les animations, on est une équipe de 4-5 personnes.
2: Ah yes. Avec tous les bénévoles qui s'élèvent à un nombre certain, je crois que vous êtes une soixantaine.
6: On est une soixantaine de bénévoles ouais, sur cette édition.
2: C'est un festival qui est dans le stade, hein, on est en plein air, il fait beau. Ouais. Qu'est-ce qu'on vous souhaite pour ce soir ? Plein d'entrées et puis...
6: Plein d'entrées et plein de sourires.
2: Super. Hier, vous nous avez quand même offert de purs moments de musique entre Mister Berzing, Radio Pisance et puis Madame en clôture. Les DJ aussi ont assuré. C'est incroyable. Et ce soir, le programme, c'est...
6: Alors ce soir, il y a Maggie Ball, Waystar, Dirty All Matt et DJ Sneak sur la petite scène en fin de soirée.
2: Ça vient de partout. On est au Martinet, la commune... concrètement.
6: Ah oui, la commune nous met plein de matériel à disposition, une aide financière et un soutien. Elle nous soutient sur toute la ligne.
2: Et alors le fait qu'il y ait un Prisirois, ça perturbe pas un peu là
6: les non, parce que
2: faire leur choix.
6: Non, c'est parce qu'un Prisirois, c'est un mélange entre un président et un roi. En gros, ça signe des autographes et ça sert à rien. Voilà. Donc nous, c'est ce qu'il fait.
2: Ça fait 3 ans que ça existe. On vous souhaite quoi pour les années à venir ? Encore des groupes, des pépites à découvrir ?
6: Des beaux groupes, des belles découvertes, du monde et que les gens rentrent dans l'état d'esprit du Gardéchistan.
2: Alors c'est quoi cet état d'esprit ?
6: C'est un lâcher prise. Oui, il y a la roue de l'infortune. On peut gagner plein de choses pour seulement 10 Gardiches d'ailleurs. Faut tourner la roue, Digardiche, et vous gagnez forcément quelque chose.
2: Et voilà, comme les porte-clés.
6: Yes, voilà, comme les porte-clés, exactement.
2: Eh ben, on vous souhaite un bon festival et plein de partenaires à venir. Super. Mais là, on part au Maïdou Titan dans le Québec.
6: Ouais, à la Québec. Merci beaucoup.
2: Au stand des animations du Gardéchistan, on trouve des bénévoles pour vous inscrire. Il y a plein de trucs prévus, mais c'est fou. Vous êtes en même pas ou à quel festival ? Qu'est-ce qu'on va faire ? Dès qu'il y a.
7: Il y a plusieurs choses, ça fait un peu partie du festival depuis sa première année, d'avoir des animations, de faire participer le public à différentes choses. Donc là il y a une dictée, il y a une course de vélo d'appartement, il y a un concours de tank P, donc c'est un peu comme la pétanque, il y a les barres parallèles, enfin il y a plusieurs choses, on essaie de...
2: Des barres avec un RS, hein, pas de barre.
7: Non, des barres, des comptoirs quoi.
2: Si genre c'est à bâbord qu'on gueule le plus fort.
7: Eh ben, pour le savoir, il faudra venir, parce que cette animation-là, elle est là depuis le début, je crois bien. Donc il faudra venir voir ça directement sur place. Et non, c'est important d'embarquer les gens dans la bêtise aussi, quoi. Qu'on soit pas les seuls à dire des bêtises.
2: Et vous êtes deux là, vous pouvez faire le trou de la fortune, tu peux me dire ça quoi.
5: La roue de l'infortune.
2: L'infortune.
5: À tous les coups, on gagne, madame.
2: Ah, bien. Tu peux jouer ?
5: Eh bien, oui. C'est 10 gardes chistes quand même. C'est le seul truc payant.
2: C'est bien. Parce que ça soutient le festival, j'imagine.
5: C'est ça.
2: Et du coup, ces activités, vous les concevez lors des longues soirées d'hiver où vous buvez du rhum et gaire ensemble ?
7: C'est exactement ça. C'est exactement ça. C'est pendant les réunions, puis on y réfléchit, et puis après, c'est proposé, après on voit comment ça peut se faire et c'est fait. Merci.
5: Aha.
7: Est-ce que tu veux enregistrer le 12 ?
5: Bah oui !
7: Alors
5: bien
7: je vais
5: sûr.
7: Prendre ton enregistreur parce que tu vas voir que ça fait beaucoup de bruit pour le mettre un peu loin. Vas-y. Un fort ! Vas-y, vas-y plus fort, allez, vas-y, tu veux si tu veux. Ouais, ouais.
5: Encore un porte-clé.
7: Le porte-clé.
5: Merci. À qui est-ce une territoire qui est autonome et qui est libre? C'est une territoire d'Ingar qui se proclame garde chistan. Et à qu'est-ce que c'est? Yalou Aistar, Amégari, Boudjour, à quoi?
8: Adieu.
5: Adieu, bienvenue.
8: Impeccable.
5: Et c'est bien, on va bien. Tout le monde espère la vôtre escadène sur scène. Comment se passent les concerts de l'Aistar à Méblu et quand il y a des personnes d'une Aistar?
8: On est 5.
5: 5.
8: On est 5, ouais. Oh, Aistar, c'est que du plaisir, tu sais. On a décidé avec Blue il y a 2-3 ans de remettre Aistar à flot, vraiment pour prendre du plaisir, pour donner du plaisir aux gens, parce que le public de Aistar, il est friand, il a besoin de ces moments-là. Et avec un Aistar un peu comme au début, ce Aistar rock'n'roll, ce Aistar qui fait un peu péter les plombs, comme un exutoire, on s'est dit que. Ben qu'en ce moment, ça faisait du bien.
5: Il y a besoin de mettre le ouais, voile, pas
8: d'avoir
5: ouais.
8: Ces moments où on lâche prise, où on est tous ensemble. On est. Hier soir, on était à Marseille, c'était étonnant pour ça. Tu n'as pas l'impression que tu as un public, tu as l'impression qu'il y a des gens, tu as l'impression qu'il y a un ensemble compact, tu sais, de.
5: Solidaire.
8: Ouais, de solidaire, les générations qui se mélangent, un peu à l'instar des concerts de Massilia. Ça, c'est merveilleux. Ça, c'est essentiel.
5: Rock'n'roll attitude à qui à le garder chistan. Hier, il y avait Madame, il y avait Monsieur Berzing. Ce soir, vous jouez, il y a Maggie Ball, des chansons à texte. Et il y a Tabel Lipara, qui compte fort. Et qui... c'est peut-être elle qui récampe ou qui fédère les gens autour de votre mouvement. Parce que je vous ai vu à la plaine le 1er mai, et la sardinade des fainéants. Et là, c'est pareil, c'est des casins sur des récampas, des festejams, mais Tabel. De conscientiser, de dire qu'il y a des luttes, des ménages, des luttes à mener.
8: De toute façon, dès qu'on pose deux enceintes et un barbecue sur l'espace public, tu sais, on touche l'essentiel. À la fois symboliquement, c'est comme ça que Massilia a commencé, en posant deux tréteaux sur la plaine, tu sais. Et depuis, on a gardé ça. Il y a plein de groupes qui seraient passés à autre chose, tu sais. Et nous, on a gardé cette dimension-là. Si on n'a pas ça, on n'existe plus. Massilia, son système, Gary Grau, tout ça, on est vraiment dans notre rôle et notre fonction quand on est sur le pavé, là, dans des sardinades, dans des trucs comme ça. C'est ça qui donne du sens à nos spectacles, qui donne du sens à nos textes, etc. On va vraiment chercher la moelle là-dedans, quoi, dans ces moments-là. Cette sardinade, t'imagines, ça fait 30 ans. C'était
5: ouais,
8: la 30e.
5: C'était la 30e.
8: 30 ans, et puis formidable. Maintenant, c'est même, au début, il n'y avait que la sardinade, mais maintenant, il y a plein de gens qui se sont greffés autour, avec des merguez, des machines, d'autres sonomes, dans une espèce de truc libre, il n'y a pas de direction, et à la fois, il n'y a pas d'embrouille, il n'y a pas de sécu, il n'y a pas de. Une espèce de. C'était étonnant, ça, dimanche dernier, jeudi dernier, une espèce de fluidité de la vie, quoi.
5: Tranquille, voilà. Et vigilant à même temps. Et bouléguer les papates, bouléguer dans le cœur, bouléguer aussi les neurones. Béléo, perdre des caisses, important, perdu en tant qu'artiste.
8: Oui, évidemment. Même si avec Tatou, on dit toujours qu'on pourrait faire là, ça serait pareil parce que c'est le moment orchestré qui est fondamental. Mais non, c'est ce qui est. C'est ce qui est merveilleux dans notre vie d'artiste, c'est que, un peu perso, pour faire des bonnes chansons, il faut s'emplir. Il faut avoir le cœur, les yeux ouverts, il faut aller vers l'autre, il faut être curieux. Faut être, faut prendre un peu de hauteur aussi. Il faut tourner sa langue cette fois dans sa bouche avant de. On a beaucoup de responsabilités quand on a le micro, tu sais.
5: Ah ça, mais oh, c'est important.
8: Et quand on chante les chansons et encore plus peut-être entre les morceaux, quand on parle au public, quand on.
5: Et, on le fait là en ce moment,
8: et on le. Tu le sais, on l'a. On l'a toujours soigné ça avec. Avec Massilia, avec Y-Star, avec dans notre manière.
5: Et Y-Star, quand fait des temps qui existent, ça, quelle aventure?
8: Ouais, je suis pas très anniversaire, mais je me suis rendu compte que cette année, c'était le 24e anniversaire de Y-Star.
5: Et vous continuez à composer ou vous jouez ce...
8: Ouais. J'ai fait un album en 2022. Et on continue. Bah là, on a sorti... on sort cette semaine un live qu'on a enregistré à l'automne, Live at the Fumi Club, qui est un peu une photo de ce nouveau Y-Star qu'on a remonté avec Blue, là. On a pris trois jeunes de 30 ans. Jamin à la basse, qui était fan de Y-Star, qui connaît mieux les paroles que moi, presque. Et deux Toulousains, Vince et Gabi, qui m'accompagnaient déjà sur mon spectacle de Gary Greu, qui sont deux garçons étonnants, qui ont un groupe qui s'appelle On S'en Tape. C'est un duo musique et magie. Gabi, le batteur de Y-Star, est magicien aussi. Des artistes total, des gens étonnants. Il m'avait accompagné en solo et avec Blue, quand on a eu envie de remettre Y-Star à flot, j'ai dit, franchement, mes trois musiciens que j'ai en solo, là, Jamin, Gabi et Vince, ils sont géniaux. Ils adorent le rock, ils adorent Y-Star. Et on a continué avec eux parce que c'est le chemin qui est important, tu vois. C'est ce chemin qu'on essaie de se fleurir, qu'on essaie de... Et voilà, et... De toute façon, moi, je m'éclate que dans le collectif. Donc, depuis que Lux est parti, je remets le couvert avec Y-Star que quand il y a des rencontres, que quand il y a une espèce de fusion avec l'autre, que quand il y a... quand il se passe ce truc-là. Vous
5: venez souvent d'Ingar, quand même, hein, l'an passé, avec Massilia, la fête de Les Ans, la Spanie, ici, Y-Star, au Gardé Chistan. Le Gard, c'est une terre qui vous accueille, il y a les Cévennes, ça résiste, ça
8: plaigue. Ouais, il y a une dimension de terre de lutte, évidemment. Et avec une complexité maintenant en 2025 avec ces poches de gens qui pensent mal, tu vois, qui ont été un peu qui ont eu l'âme qui a été un peu mal axée, maladroitement. Il est complexe, ce territoire du Gard. Très complexe.
5: Les Cévennes.
8: Ouais.
5: Il y a aussi le fait qu'il y a beaucoup de nouveaux venus. Les villages, ils ont
8: beaucoup de nouveaux venus.
5: Qui sont depuis 30 ans.
8: Ouais, les minots.
5: C'est la culture d'accueil en Occitanie.
8: Les jeunes, ils sont souvent partis faire les études ailleurs. Et donc, ils ont laissé la part belle aux anciennes générations, tu vois. On a besoin de ce renouvellement un peu. Ouais, moi, je fais vachement confiance aux jeunes.
5: Culture millénaire pour leur montrer que ça a toujours été une terre de passage.
8: Bien sûr. Bien sûr.
5: C'est de ces rencontres, comme tu dis, toi, avec des Toulousains qui ont mis les nouvelles envies de pléguer encore,
8: sûr.
5: Toujours.
8: Tu sais, si on a un message à donner en tant que Marseillais, c'est ça. On est une ville au monde, on est une ville dont l'identité, est le fruit de toutes ces arrivées successives.
5: Et vous résistez mieux à la compression des idées que la plupart des territoires
8: bien sûr.
5: Par rapport aux
8: dernières élections. Sûr. Bien sûr.
5: Le brassage est populaire, il fonctionne.
8: Et puis jamais d'embrouille entre les communautés, et puis toujours ce truc, on est Marseillais, et c'est notre ciment, c'est notre cohésion, c'est notre... Je suis souvent fier d'être Marseillais, mais avec... Dans le bon sens du terme, tu sais. Les Marseillais m'emplissent le cœur souvent, tu sais.
5: Oui. Quand on donne l'occasion aux gens de se rencontrer dans les moments de fête et de lutte commune, on voit qu'ils ont moins peur les uns des autres, de leur
8: moins peur des uns des autres. De on va au-delà de plein de choses. Notre fonction, notre rôle est d'importance, les artistes, en ce moment.

0: Heureusement qu'il y a le Dilus, parce qu'on pense à la dimanche. Ouais.
1: Le Dilus, c'est mon dimanche.
0: Ici, avec l'affiche de ce soir, là, vous avez pris un petit jus dans les Cévennes. Cet après-midi, vous étiez
1: pas ouais, bien, trop bien.
0: C'est quand même pas mal.
1: Et moi, j'aime bien le coin. J'ai une maison avec mon épouse en Ardèche, à l'Argentière.
0: Ah.
1: Pas bien loin d'ici, tu sais. Donc, on est... C'est un territoire qu'on aime beaucoup. On a beaucoup d'amis, on a beaucoup d'attaches ici dans le coin, parce que c'est pas bien loin. Et j'aime à être ici, tu sais. Je me partage entre Marseille et l'Ardèche, en fait.
0: Et du coup, Gardéchistan, ils m'ont dit que c'était né de ça, quoi. De l'envie d'être à la fois à la marge de l'un de l'autre, mais de les marier, quoi.
1: Ouais, bien sûr.
0: Et ça,
1: bien sûr.
0: Cool.
1: Bien sûr, mais je me rends compte, là, en Ardèche, là où on est, il y a plein de nouveaux arrivants, là, qui arrivent, un peu des gens idéalistes, et des gens qui... des faiseurs, des... Il commence à se passer des choses intéressantes dans ces endroits-là. Qui ont été laissés à l'abandon. Il n'y a plus que des héritiers qui font du Airbnb, tu sais, de manière lamentable souvent. Et là, il y a un nouveau souffle qui arrive petit à petit, avec de l'idéalisme, avec des gens qui arrivent souvent à la quarantaine, qui ont fait des trucs et qui viennent dans un deuxième temps pour apporter leur huile au moulin, là. Donc c'est pas mal. Ouais, c'est pas mal.
0: Eh bien, j'espère qu'il va y avoir tout à cause de vos street paroles, que tout à l'heure avec femmes, qu'on va vous en donner aussi, parce qu'on est là pour partager avec vous notre énergie, notre envie aussi.
1: Bah, c'est clair, c'est un beau spectacle, c'est quand le public il est bon. Hein.
0: Ah ben ça va.
1: Tu vois, nous.
0: Puis tout à l'heure, depuis hier, Fédère le monde à l'entour des jobs,
1: ça m'étonne pas, ça m'étonne pas.
0: Oui, oui, oui.
1: Mais je vois ce brassage générationnel et tout ça, c'est essentiel.
0: Des pitchots, essentiel. Des grands,
1: essentiel.
0: Des filles. Hier, madame, 100% fille, un truc de malade.
1: C'est très, très bon.
0: Justement, dans le White Star, quand est-ce qu'il y aura des meufs?
1: Oh, ben c'est, tu sais, c'est du hasard, hein. C'est franchement. Il se trouve qu'on a, j'ai pas de copine qui joue bien de la guitare ou de la batterie, mais ça aurait très bien pu se faire. Depuis le début, nous les filles, elles nous managent.
0: Ouais.
1: Tu vois,
0: et oui, les
1: Caro, les Manu, les Soso, Itsoke, c'est les patronnes, quoi. Donc,
0: ouais.
1: Nous, tu vois, on est tous mariés sans contrat, nous. Hein, tu sais.
0: Et bébé vaincu dans le pays de l'amour, un caromail, mettez le voyage
1: dès que vous aioli, je vous aiolise à tous les auditeurs, toutes les auditrices. Et c'est un plaisir de te rencontrer à chaque fois.
0: Ben, vers l'outre, un top, vous les gottabé, faire y avoir une place. Merci, Gary.

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1: Alors justement, t'es garde chistan, vous êtes tous habillés en violet de la tête aux pieds, pourquoi quoi?
2: Mais pourquoi? Parce que c'est les couleurs, c'est le code couleur du garde chistan. C'est un drapeau bleu et violet, quoi. Donc voilà, du violet, il y a un petit peu de jaune aussi. Mais on gardera toujours nos couleurs, parce que regardez Chistan, on est violet et bleu.
1: C'est un drapeau qui a été dessiné par Peter, c'est ça ?
2: Peter est à l'origine de ce drapeau, oui. Notre clown favori, quoi.
1: C'est pas parce que c'est le gars d'un côté, l'Ardèche de l'autre, ça n'a rien à voir avec les côtés.
2: Non, sur le sujet des couleurs, ça n'a rien à voir, mais par contre...

0: Par contre, ouais, on aimerait que les Ardéchois, nous, Gardois, on aimerait les avoir en ami, pour une fois. 48 heures, c'est tout. À la 49e, on n'est plus amis.
1: Il ne faut pas dépasser la dose.
0: Non, mais c'est le prolongement de la soirée. On va faire ça certainement en acoustique, quoi. Et pas trop de son. Chacun son guitare. Comme l'année dernière, on a passé à 5 heures du matin, on était bien.
2: Fias Bendilo Trent Bouleg, avec Comprez, qui est Lou Tagel Tres, est une verte à dire à même moment de nota de notre agenda perlant qui vient. Partenari espère qu'il sera un car mai nombreux et mai dans le département des gares et de la commune de Martinet, mais qu'il y a tout plein de tabens de monde qui se régalent. Il y en a, vous souhaitez à tous de passer un plat bon moment et nous temps pour le mois de mai 2026. Lou Gardichistin. Alors, merci à Hugo pour la technique et je vous prépare de nous dire adieu.
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0: 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Il est 17h20 et tout de suite le bulletin d'information de la Radio des Nations Unies.
1: Bonjour à toutes et à tous, Jérôme Bernard pour ce bulletin d'ONU Info. Au menu de l'actualité, l'ONU appelle à s'attaquer à la crise du logement dans les villes. En Haïti, l'ONU aide le gouvernement à lutter contre le fléau de la corruption. Et en République centrafricaine, la mission de paix des Nations Unies apporte une aide humanitaire d'urgence à la ville d'Amdafok. La planète n'a jamais compté autant de citadins. Les villes n'ont jamais concentré autant de richesses, d'emplois et d'innovations. Pourtant, elles peinent de plus en plus à offrir ce qui constitue leur promesse la plus élémentaire, un logement. Cette semaine, les États membres des Nations Unies ont procédé pendant 2 jours à l'examen à mi-parcours du nouveau programme pour les villes. La présidente de l'Assemblée générale des Nations Unies, Annalena Baerbock, a plaidé pour davantage d'investissements afin qu'un monde de plus en plus urbanisé fonctionne pour tout le monde. On l'écoute par l'intermédiaire d'une interprète.
2: 3 milliards de personnes, ne l'oublions pas, n'ont toujours pas accès à des logements sûrs, adéquats et abordables. Plus de 330 millions de personnes sont sans abri et plus d'un milliard de personnes résident aujourd'hui dans des habitations informelles ou des bidonvilles. Ajoutons à cela les conflits, l'instabilité, les inégalités croissantes et la crise climatique et la résilience de nos villes s'en trouvent sous pression comme jamais auparavant. Ce nouveau programme pour les villes reconnaît notre responsabilité commune, celle qui consiste

0: à ce qu'un monde de plus en plus urbanisé fonctionne pour tout le monde. Comme le secrétaire général le dit clairement dans son rapport, cette vision reste aussi pertinente que jamais. Mais il faut aussi injecter suffisamment d'investissement et aller plus loin dans la mise en œuvre pour réussir. L'examen à mi-parcours d'aujourd'hui et la déclaration politique qui devrait en déboucher est l'occasion que nous devons saisir pour changer la donne, pour combler les déficits de financement, renforcer les collectivités locales, renforcer les capacités à investir dans la résilience et relier entre eux les cadres déjà établis qui sont clairement interdépendants des EDD à l'engagement de ses vies en passant par tous les autres. Il faut reconnaître surtout que personne ne peut réussir isolément, que les EDD ne pourront jamais être réalisés s'il y a encore des sans-abri, si les abris restent temporaires ou si les inégalités continuent de nous diviser et de creuser l'écart entre les bidonvilles et les gratte-ciel. Et surtout, c'est l'occasion de rassembler gouvernements, villes, communautés, sociétés civiles et secteurs privés ensemble pour travailler mieux ensemble.
1: Haïti, comme beaucoup d'autres pays, est confronté à la corruption. Pour lutter contre ce fléau, l'Office des Nations Unies contre la drogue et le crime, l'ONUDC, soutient les efforts du gouvernement haïtien. Même si la tâche paraît insurmontable, Adrian Banou, conseiller anticorruption de l'ONUDC dans ce pays, estime qu'il est possible de faire des progrès dans la lutte contre la corruption. Il s'appuie notamment sur son expérience personnelle. On l'écoute.
2: Je travaille sur l'anticorruption depuis toute ma vie professionnelle. C'est environ 13 ans que je fais ce métier. J'avais commencé en Roumanie. J'avais vu comment ça s'est passé en Roumanie il y a 30 ans. J'avais travaillé en Ukraine, j'avais travaillé en Serbie, Moldavie, Afrique de l'Ouest. Je donne toujours l'exemple de la Roumanie où nous avons vu que c'est possible. Il y a 30 ans, la corruption était vraiment beaucoup plus présente. On est arrivé à aujourd'hui d'avoir un système fonctionnel. Est-ce que tous les problèmes sont résolus? Non. Bien sûr qu'il y a beaucoup de progrès qui reste à faire. Et est-ce qu'on peut éradiquer la corruption? Je ne pense pas qu'il existe à ce moment-là dans le monde un pays qui peut dire qu'ils ont éradiqué la corruption. Mais le progrès est possible. Et le progrès, je dirais qu'il est possible même en Haïti, on le voit. Les 4-5 dernières années, on a vu que c'est possible. Plus d'enquêtes, plus de dénonciations. Donc il y a une évolution, même en Haïti, où nous avons un environnement très difficile, avec la capitale qui est occupée à 85% par les gangs armés.
1: En République centrafricaine, la mission de paix des Nations Unies, la MINUSCA, vient d'envoyer de l'aide humanitaire d'urgence à Am Dafok, dans le nord-est, pour aider des milliers de personnes déplacées par une récente attaque de groupes armés. La localité est située à la frontière avec le Soudan. On écoute bienvenue Marina Evelyne Moulou-Niato de notre partenaire Guira FM.
3: 3,5 tonnes d'aide humanitaire sont déjà acheminées à Am Dafok après l'attaque armée de la ville. Une attaque qui a occasionné le déplacement d'environ 17 000 personnes tout autour de la base opérationnelle temporaire de la MINUSCA Am Dafok. Joël Pierre Ndoli, porte-parole par intérim de la MINUSCA, nous spécifie l'appui humanitaire acheminé et en cours vers Am Dafok.
4: Depuis le début de la crise, la mission facilite le transport des équipes humanitaires, sécurise leur déplacement et a permis l'acheminement de plus de 3 tonnes de médicaments, de matériel médical, de kits d'urgence, d'équipements liés à l'eau, l'hygiène et à l'assainissement, ainsi que d'autres biens essentiels destinés aux populations déplacées. Je viens d'avoir également une information qu'une tonne et demie supplémentaire est déjà arrivé à Birao et sera acheminé également dans les prochaines heures et les prochains jours au niveau de Am Dafok.
3: Cet appui logistique de la MINUSCA s'inscrit dans le cadre de son mandat conformément aux tâches qui lui sont confiées par le Conseil de sécurité dans sa résolution 2800, à savoir la protection des civils, l'appui au maintien et à l'extension de l'autorité de l'État et la facilitation de l'acheminement de l'aide humanitaire.
1: Voilà, fin de ce bulletin de Nu Info. Vous pouvez nous retrouver sur Internet, sur nos groupes médias sociaux, X et Facebook. Merci de votre fidélité. À bientôt.
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13: Bonjour, bonjour à tous. Clap Cinéma de Jean-Max. Bonjour Jean-Max.
14: Bonjour Sylviane.
13: Notre éminent bonjour. Spécialiste et cinéphile Jean-Max Méjean, toujours présent au moment juillet avec la canicule. Il paraît qu'il y a beaucoup de fréquentation dans les salles de cinéma puisque c'est climatisé. Et
14: puis en plus, il y avait eu la fête du cinéma.
13: Et en plus, il y avait eu la fête du cinéma.
14: Donc les gens, pour 5 euros... avait un beau film. Et puis j'ai entendu dire qu'il y a des cinémas à Paris qui...
13: Gratuit.
14: Ouais, gratuit, oui, à une certaine heure, évidemment.
13: Pour que les gens résistent à cette canicule. Alors, nous, on va faire très chaud dans cette émission, puisque vous avez choisi comme sujet en juillet, on se demande pourquoi, la Révolution française.
14: Mais oui, on se demande bien pourquoi, quelle drôle d'idée, parce que le 14 juillet, je ne sais pas trop à quoi ça correspond.
13: Oh, je suis sûre qu'il y a des personnes qui ne savent plus. Hein.
14: Ah bon, ben, donc c'est la fête nationale. Donc
13: le bal des pompiers, peut-être qu'ils connaissent.
14: Le bal des pompiers, oui. J'ai acheté un ticket à la Tombola à Paris, j'ai gagné une couverture de survie.
13: Ah, ben écoutez,
14: ça pourra me servir.
13: Pour mettre sous vos Vélux, là, pour avoir
14: voilà,
13: moins chaud.
14: Un peu moins chaud.
13: Parce qu'il paraît que cette canicule va durer. Donc, allez au cinéma. Alors, les films sur la Révolution, il y en a beaucoup. Il y en a beaucoup qu'on aime beaucoup.
14: Il y en a beaucoup qu'on aime beaucoup. Il y en a encore plus que ce qu'on a marqué, qu'on a cherché. Mais bon, on s'est contenté de surtout parler de ceux qu'on aime bien,
13: bien
14: ou
13: sûr.
14: De ceux qui sont incontournables, on va dire.
13: Et alors, pour nous mettre dans l'ambiance, c'est indispensable d'écouter, bien sûr, Édith Piaf hein, dans le « Ah, ça ira, ça ira, ça ira, ça ira ». Accroché, ça m'avait beaucoup
14: Guitté.
13: Marqué, accroché à ces grilles de Versailles.
14: Bah, oui, parce que quand sont arrivés les poissonnières, tous les gens qui voulaient que le roi disparaisse, et donc, c'est le film de Sacha Guitry, « Si Versailles m'était compté ».
13: Dont on ne parlera pas. Donc, ça ira, et ensuite, on parle des films qu'on a aimés. La croix sanglante nous promet qu'on va nous accorder du pain. Et qu'ils entretiennent des...

0: est-ce qu'on, Jean-Marc, est-ce qu'on le fait dans l'ordre chronologique? Est-ce qu'on le fait dans l'ordre de, d'amour de, du film? Bah, vous les avez notés d'un point de vue chronologique?
1: Moi, je commencerai bien quand même par La Marseillaise de Jean Renoir,
0: oui.
1: 1938, qui est quand même un incontournable, qui a été financé par la CGT. Et Jean Renoir étant de gauche, tout le monde le sait, donc je trouve que d'abord Jean Renoir c'est un de nos plus grands cinéastes, et puis en plus c'est un film qui est, comment dire, une déclaration d'amour à la Révolution. Je sais pas, c'est vrai, tout à l'heure vous disiez que les gens, et peut-être ils se souviennent même plus que c'est que le 14 juillet, à part une journée fériée, mais c'est quand même, le 14 juillet 1789, c'est le début du changement complet, on est passé de l'ancien régime à ce moment-là, on ne savait pas à quoi. Enfin, c'est un changement. Parce c'est que le roi, on ne lui a pas coupé la tête
0: tout de
1: le
0: suite.
1: 14 juillet. Hein. Je crois qu'il y a des gens qui croient ça, mais non.
0: Non, mais c'est pour cela, d'ailleurs, que lors de la célébration du bicentenaire de la Révolution française, beaucoup de personnes, beaucoup d'historiens, avaient préféré le fêter en 1992.
1: Voilà, oui.
0: Parce que c'est là où on avait vraiment institué la République.
1: Mais en même temps, la prise de la Bastille...
0: C'est un point de départ.
1: Voilà.
0: Donc, mais en 89 avait eu un film très pédagogique, La Révolution française, de Robert Enrico, en deux parties.
1: Voilà, moi je l'ai fait beaucoup avec mes élèves.
0: Moi aussi.
1: Ben voilà, parce qu'en fait, c'est un très beau film. C'est bon, comme vous disiez, c'est pédagogique, mais en même temps, justement, moi j'ai rien contre la pédagogie quand elle est bien
0: c'était
1: faite.
0: C'était très vrai, très.
1: C'était très vrai, c'était magistralement interprété. Filmé académiquement, mais sans fausse note.
0: Et je trouve que les acteurs choisis n'étaient pas caricaturaux, parce qu'on voit toujours un Robespierre très guindé, et un Danton vraiment épicurien. Là, je trouve que c'était très,
1: oui, c'est vrai.
0: C'était très nuancé, un beau Camille Desmoulins. Enfin, moi, j'ai souvenir vraiment de ce film.
1: Et en plus, avec de l'émotion. Et sans parti pris, enfin, c'était pas un film non plus larmoyant, c'était pas un film ils avaient pas fait comme une sitcom, mais ça avait beaucoup d'impact sur les élèves, j'ai trouvé, pour bien comprendre ce changement complet de régime, quoi, en fait. Hein.
0: Alors que, je vois, vous avez noté Les Mariés de l'an 2 de Jean-Paul Rapeneau en 71,
1: ah oui.
0: Bon, c'était pas du tout la même chose.
1: Non, c'est pas du tout, mais faut pas non plus le...
0: Ah, mais je le dévalorise
1: parce qu'il y avait Belmondo, d'ailleurs. Lui, Rapeneau, c'est toujours un brillant directeur d'acteur, il y a toujours plein de péripéties, de... Voilà, c'est enlevé, voilà. Ce sont des films enlevés et qui permettent de se faire une idée aussi de la vie à cette époque-là.
0: C'est vrai que les costumes sont toujours très bien représentés. Ça, les lieux de tournage, hein, c'est vrai qu'on ne parle pas assez des lieux de tournage. Moi, j'aime bien, à la fin des films, voir toujours où ça a été filmé.
1: Oui, oui.
0: Parce qu'on cherche à reconnaître, ah ben là, c'était là ou là, et ce n'est pas du tout où on pensait.
1: Exactement. Et alors maintenant, c'est beaucoup plus facile, puisque les régions sont souvent coproductrices. Donc, avec le soutien de la région, donc du coup, on se prend moins la tête pour savoir. Alors, notre chouchou à tous les deux, c'est...
0: La Nuit de Varenne.
1: Voilà, des Torres Cola, avec Marcello Mastroianni dans le rôle de Casanova. Alors là, je crois qu'on est d'accord, c'est un chef-d'œuvre.
0: C'est un
1: chef-d'œuvre. Oui. Alors évidemment, ça, le titre l'indique, ça raconte donc la fuite à Varenne du roi Louis XVI, sa femme et les enfants et une partie de la cour, peut-être pas toute la cour. Voilà. Mais c'est très bien vu parce que...
0: Oui, le décalage entre la vraie vie du monde paysan et puis ces personnes qui...
1: Quand ils arrivent dans le café aussi, c'est vraiment... On s'y croirait. Hein,
0: Et l'anecdote, moi, que je raconte souvent, et que les gens disent, c'est pas possible, qu'en fait, on l'avait reconnu grâce à la pièce, à son profil.
1: Oui, voilà, avec le profil sur la pièce.
0: Parce que c'est vrai, il n'y a pas de photographie, il n'y a pas de télévision, il n'y a rien du tout.
1: Oui, puis les gens du peuple n'avaient pas de tableau chez eux, évidemment. Ouais. Un tableau, c'était trop cher. Donc, ils l'ont reconnu grâce à son profil de médaille, comme on dit.
0: Oui, et c'est véridique. Alors, vous dites là, on a un chouchou commun, La Nuit de Varenne. Est-ce que le Danton d'Andrzej Wajda aussi
1: avec Gérard Depardieu, Gérard Depardieu, je crois que il est au sommet de son art là, parce qu'il arrive à être Danton. ce révolutionnaire qui va avoir, pendant la terreur, la tête tranchée, quoi.
0: Ouais.
1: C'est moi, je sais pas, quand j'étais enfant ou adolescent, je comprenais pas que la Révolution française soit arrivée
0: horreurs. Ouais.
1: Voilà, à la terreur. Mm. Parce que c'est pour ça qu'il faut se méfier. Chaque fois, on veut toujours se venger des dirigeants, parce que la plupart du temps, on les hait, ils nous méprisent, ils nous volent notre argent, etc. Mais le problème, c'est dès qu'on en c'est pour ça qu'il faut pas trop jouer avec le peuple non plus. Parce que dès que... Voilà, maintenant, je sais pas si ça se referait comme ça, la Révolution française, je sais pas.
0: Ben là, il y avait vraiment une telle misère. Bon, vous pourriez me répondre, il y a une telle misère actuellement.
1: Mais il y en a une aussi, riche, elle est différente.
0: Ouais. Et puis, il y avait là la famine, hein, parce qu'il ne faut pas oublier que la Révolution française, c'est la famine. Hein.
1: Tout
0: il y avait
1: fait.
0: Vraiment puis, rien puis à les... manger. Hein.
1: Non, et puis aussi les bourgeois qui voulaient prendre le pouvoir.
0: Et oui.
1: Mais ils s'en sont servis pour renverser la monarchie et instaurer un régime qui leur était beaucoup, beaucoup plus favorable. Ça,
0: pour
1: il ne faut
0: après,
1: pas non plus l'oublier.
0: Se
1: rallier
0: à Napoléon et prendre des particules,
1: voilà,
0: vivre.
1: Et voilà, et recommencer. Et puis c'est maintenant, quand on voit comment fonctionne l'Élysée, on se dit que finalement, puisque Macron organise des fêtes au château de Versailles, on ne voit pas trop la différence. Hein.
0: Ouais. Alors, donc, révolution, mais des révolutions à toutes les époques, puisque là, on parle un peu de notre époque. Et
1: on
0: vous vous souvenez
1: de Chouan, non?
0: Non, j'allais non. parler de notre pause musicale avec, après Édith Piaf, on a choisi Serge Gainsbourg.
1: Ah oui.
0: Combien ça a fait couler d'encre cette Marseillaise.
1: Ah, oui. Ah, oui.
0: Moi, personnellement, j'ai beaucoup aimé parce que j'ai trouvé que ça révolutionnait, en fait.
1: C'est le cas de le dire, oui.
0: Non, comment vous avez réagi à la Marseillaise de Gainsbourg?
1: C'est-à-dire, il faut le replacer aussi, c'est les années 80, c'était la mode du reggae.
0: Ouais.
1: Que maintenant, bon, il y a très peu de gens, à part quelques Rastafari, qui, à l'époque, tout le monde écoutait du reggae. Et on a dit que, moi, j'ai pas trouvé, parce qu'en plus, il était très ami avec la Légion étrangère, enfin, il flirtait beaucoup avec les extrêmes, hein, c'était un provocateur, Serge Gainsbourg, mais il n'y avait quand même pas de quoi... Voilà.
0: Fouetter un chat, comme on dit.
1: Voilà.
0: Moi, ça me plaît qu'on l'écoute parce que c'est une façon aussi de désacraliser.
1: Non, mais je pensais pas que vous vouliez parler d'une musique.
0: Et puis, il y a des polémiques aussi sur cette fameuse phrase très, très violente dans la Marseillaise. Il y en a qui veulent changer les paroles, etc., etc. Là, on parle cinéma, on ne va pas polémiquer. Donc, on écoute un peu de Gainsbourg.

0: Alors sur Radio Alliance Plus, avec Jean-Marc Méjean, nous parlons de la Révolution française au cinéma. On a déjà évoqué plusieurs films. Et vous pensiez avant Gainsbourg que j'allais parler des Chouans.
1: Voilà,
0: de
1: parce que vous aviez dit d'autres époques. Alors effectivement, les Chouans, c'est encore autre chose. Hein. C'est une révolution, enfin une révolution, une révolte, mais de la Vendée, c'est-à-dire la France traditionnelle,
0: bretonne, catholique, vendéenne, pardon.
1: Et comment dirais, paysanne aussi, paysanne. Qui se révolte contre le pouvoir royal, en fait.
0: Et où il y a une répression absolument terrible. Et ce n'est pas du tout comparable au Marié de l'an 2, mais je trouve qu'il y a ce côté épique hein, dans les Chouans.
1: C'est Philippe de Broca, tout à l'heure, c'était Jean-Paul Rappeneau. Mais Philippe de Broca, c'est un film de 1988 qui était aussi un spécialiste de ces films. On conduit en costume avec beaucoup de mise en scène, beaucoup de rebondissements, beaucoup d'actions. Moi je le recommanderais à des élèves, par exemple, s'ils veulent se faire une idée plus précise de ce que c'est que la chouannerie.
0: Ouais. Oh, je sais que j'avais été très, très marquée quand j'avais été visiter les mémoriaux chouans. Vous voyez vraiment des plaques de gens qui ont été exécutés et vous voyez des familles avec les âges à côté. Et il y avait des bébés, il y avait vraiment. Ça m'avait vraiment impressionné.
1: Ça fait penser un petit peu à des exterminations quand on va à Paris au mémorial. Ça glace le sang.
0: Il ne faut pas oublier que la Révolution française, c'est quelque chose de très violent. De terreur. Alors moi, j'allais parler au contraire au niveau de la terreur. Il y a un autre aspect de la Révolution française qui m'a toujours beaucoup marqué. C'est un peu la personnalité de Marie-Antoinette.
1: Hein. Oui, voilà.
0: Et Le Marie-Antoinette de Sofia Coppola en 2006.
1: Mon film préféré, celui-ci.
0: M'a un peu déstabilisé, moi, mais m'a beaucoup intéressé tout de même.
1: Et vous a déstabilisé, pourquoi ? Parce qu'elle a l'air de.
0: Bon, elle a l'air toute mignonne.
1: Voilà, c'est ça, de dédouaner un petit peu. Parce qu'en fait, il faut dire, c'est pas moi qui vais vous l'apprendre. Quand même, au moment de la Révolution, ça a été précédé par. Il y avait l'affaire du collier. Et il y avait également. Bon, la fuite à Varennes, mais il y avait bien avant. Toutes les satires sur Marie-Antoinette étaient détestées. Ouais. Elle était détestée. Bon, là, elle est présentée un peu comme une viveuse, un petit peu.
0: Les parties de cartes.
1: Voilà, les parties de cartes, les soirées, les sucreries, les escarpins loup-boutin, parce qu'il y a plein d'anachronismes dans le film qui sont évidemment voulus. Ouais. Il y a les petits macarons, la durée. Voilà. Alors, moi.
0: Seriez-vous gourmand ?
1: Oui, un peu, oui. Non, mais en même temps, ça allait bien avec le film parce que.
0: Oui, il m'a dit ça. J'ai pas dit que je n'ai pas aimé, mais j'étais un petit peu surprise parce que moi, Marie-Antoinette, elle est un peu un bouc émissaire et puis je vois cette femme très jeune quand elle est dans le chariot pour aller à la guillotine après ses mois de captivité. Et puis je vois toujours, je ne sais plus dans quel film c'est, quand elle quitte l'Autriche, on la déshabille complètement. Il faut qu'elle n'ait plus rien d'autrichien. Elle arrive, elle ne parle pas français, elle ne connaît pas son futur mari. Je me dis, mais quel choc, quel traumatisme. Et moi, je vois ce côté humain. Et notre Marie-Antoinette, là, de Sofia Coppola, elle a l'air d'avoir bien.
1: Oui, elle.
0: Bien récupéré.
1: Oui, elle a un côté un peu. Les viveuses des années 90, vous savez, qui se rendaient dans les nightclubs, qui participaient à des soirées, parce qu'il y a une soirée d'ailleurs, il y a plein d'anachronismes, il y a des soirées où on entend de la musique de ces époques, de cette époque-là.
0: Alors, il y a un film que vous avez noté, Jean-Marc, je vais avouer que
1: Un peuple et son roi.
0: Ouais, je connais pas du tout. Alors, de Pierre Scholler, 2018.
1: Oui, alors là, c'est beaucoup plus sérieux. On n'est pas dans la faribole, un petit peu comme avec Sofia Coppola. Mais elle ne veut pas dédouaner Marie-Antoinette. Hein. Elle donne son interprétation de la vie à la cour. Non, là, Un peuple et son roi, c'est beaucoup plus sérieux. C'est la relation qu'entretient le peuple français vis-à-vis de son roi. Et c'est comme un parricide, en fait, quand on coupe la tête à ce père. C'est un mauvais père. C'est un mauvais père, oui. C'est un père dominateur. Hein. Alors après, ça, c'est plutôt sur le plan psychanalytique. pourquoi aller jusqu'à couper la tête de son roi? C'est quand même, ouais. c'est quand même assez... Oui. Je sais bien que la guillotine avait été inventée.
0: Il y a eu un antécédent en Angleterre. Hein, donc
1: oui, c'est vrai.
0: Il avait été décapité.
1: Mais, alors, ils se sont... La guillotine, on ne l'a pas inventée pour aller couper la tête des princes, des rois et autres.
0: Est-ce que c'était vraiment nécessaire, en fait?
1: Ça, on peut
0: se poser comme question.
1: Alors, je ne sais pas.
0: En fait, ça a permis l'alliance de tous les pays. Hein. Si on n'avait pas coupé la tête de Louis XVI... Peut-être qu'il n'y aurait pas eu toute cette alliance contre la France.
1: Oui, mais ils avaient certainement peur que le roi, avec les alliances qu'il avait, parce que c'est pour ça que les rois se mariaient entre familles, d'autres, ils avaient peur que ce qui s'est passé avec la fuite à Varennes, que ça recommence, qu'ils veuillent remonter sur le trône. Là, c'était une façon, de couper complètement. Et sinon, il y a les adieux à la reine.
0: Oui, j'allais dire, on n'en a pas parlé. Ah, c'est beau.
1: Ah, c'est magnifique, voilà. Ouais, elle ne peut pas dire autre chose. Parce
0: 2012,
1: que...
0: oui. Mais il y a beaucoup d'autres films, mais ce qui est assez extraordinaire,
1: beaucoup,
0: c'est que chaque réalisateur a son point de vue, a sa façon de... peut-être qu'on va faire un film dans un mode, vous savez, comme les opéras qui se passent dans des époques contemporaines, dans des décors contemporains, une révolution française...
1: Ça n'a pas déjà été fait, non?
0: Peut-être.
1: Donc on est c'est-à-dire la mettre dans des...
0: Dans une autre époque.
1: Dans une autre époque. Oui, mais justement... Je ne sais pas si ça se passerait de la même façon.
0: Ouais, mais c'est toujours intéressant. Et puis le cinéma, il est toujours là pour nous faire réfléchir. Alors, nous avons consacré une grande partie de cette émission à la Révolution française au cinéma.
1: Noblesse oblige. Hein.
0: Vous allez nous parler des sorties, bien sûr, de juillet. Et puis d'autres chouchous. Et vous avez choisi une musique. Expliquez-nous pourquoi vous avez choisi Histoire d'amour de Dalida.
1: Alors, parce qu'il y a un film qui sort en juillet, qui sort à la fin du mois de juillet, qui s'appelle Les Matins Merveilleux, qui a été présenté hors compétition à Cannes. Et c'est ce genre de film, comment on pourrait dire, feel good movie, vous savez, ces films où on se sent bien, en fait. C'est une histoire qui... Une jeune fille qui découvre à la mort de sa grand-mère qu'elle avait de nombreux disques, 33 tours et 45 tours. Et mystérieusement, la grand-mère lui a dit « Apporte-les à un certain monsieur qui habite sur la Côte d'Azur. » Donc cette fille qui avait une vie tout à fait étriquée, je ne raconte plus. Elle part dans le midi de la France et sa vie va changer. Et le film est ponctué. C'est un genre un peu comme tous les... Chaque année à Cannes, il y en a un qui sort comme ça. Il y avait eu Annette, par exemple, de Léos Carax. Un genre de comédie musicale. Et c'est India Air que j'ai découverte.
0: Oh, c'est une très bonne actrice.
1: Excellente actrice, mais là, dans la comédie, elle est encore plus excellente. Et Eric Cantona qui joue le rôle de cette amie, de sa mamie, qu'elle doit retrouver. Et elle chante... En un karaoké, d'ailleurs, j'espère qu'on va en sortir un disque. Elle chante « Mon ami la rose » de Françoise Hardy. Mais je n'ai pas choisi ça. J'ai choisi une autre chanson qu'on entend dans le film et qui donne justement le titre, hein, puisque le film s'appelle « Les matins merveilleux » et c'est des mots qu'on entendra chez...
0: Dalida.
1: Voilà, merci.
0: Tout ça, c'est très réfléchi.
1: Donc, on l'écoute.
0: On l'écoute.

0: Alors, nous avons parlé de ce chouchou Les Matins Merveilleux en sortie de juillet. Il y a également alors, l'Odyssée de Christopher Nolan. Alors, je vais vous dire carrément, j'ai vu la bande-annonce, j'irai pas le voir.
1: Bon, moi, je l'ai vu. Mais moi, alors, vous voyez, bon, est-ce que je peux me permettre de donner mon avis un petit peu ?
0: Mais bien sûr.
1: Je trouve que c'est trop sombre. Sombre, je parle sur l'étalonnage. Hein.
0: Ouais. Et,
1: moi, en fait, bon, peut-être l'Iliade, je la verrais dans les sombres, mais l'Odyssée, pour moi, c'est assez solaire.
0: Lumineux,
1: parce que,
0: oui.
1: Mais oui, c'est le chemin d'un homme pour retrouver sa femme.
0: Mmh.
1: C'est quand même merveilleux comme histoire.
0: Donc
1: alors, ça se passe
0: ça
1: souvent dans des cavernes, dans des sous-sols, la nuit avec des torches, je sais pas.
0: Ah, mais moi, j'ai eu l'impression de voir un blockbuster où il est avec des super-héros, enfin les extraits.
1: Bon, donc, Christopher Nolan, c'est toujours un peu comme ça quand même. Hein. C'est quand même pas. C'est un peu ploum-ploum. Hein.
0: Enfin, chacun peut décider d'aller le voir. Hein. Je ne critiquerai pas. Par contre, le film de la Comédie Française, alors là, je vais me précipiter.
1: Oui, ben ça, c'est très.
0: Il passait hier dans l'émission C'est à vous, que j'apprécie pas spécialement, mais il y avait. Stoker, je ne sais plus son prénom brusquement. Il y avait trois acteurs et Marina Hans, je ne sais plus son prénom alors que j'adore cet acteur, Stoker. Et c'était vraiment extraordinaire de les entendre parler. Et puis moi, je vais régulièrement au cinéma Pathé ou Kinépolis Nîmes pour voir les retransmissions de la Comédie Française.
1: Eh ben oui,
0: là, j'ai vu un Cid magnifique.
1: Il y avait des femmes savantes qui étaient formidables.
0: Ah ben j'ai moins aimé.
1: Ah, moi j'avais adoré.
0: J'ai vu Hamlet, alors là, un choc absolument extraordinaire. Donc ce film de la Comédie Française, ils sont tous là.
1: Alors il y a le passage aussi qui est très drôle, qui est quand il y a une actrice un peu en retard, la pièce va commencer, elle oublie son badge. Et celui qui est à l'entrée, il ne veut pas la laisser passer parce qu'elle n'a pas son badge. En lui disant, bon voilà, ben c'est très comique. Voilà, moi ça m'avait fait penser, en plus drôle quand même.
0: Ah, vous l'avez déjà vu, moi j'ai vu que la bande-annonce.
1: Il m'a fait penser un petit peu au film de Christophe Honoré qu'il avait fait justement pendant le Covid sur justement la Comédie Française. Ah, en fait, c'est vrai, c'est bien maintenant que la Comédie Française soit un peu...
0: Dépoussiérée.
1: Voilà. Moi, j'aime pas trop dépoussiérée parce qu'elle n'était pas poussiéreuse. Mais qu'on la mette un petit peu... accessible à tout le monde, voilà, que ce soit pas le temple secret pour les initiés, les adeptes, voyez.
0: Enfin, ce sont des acteurs. Ce qui reste tout de même, ce sont les acteurs. C'est le jeu. En plus, au cinéma, vous voyez vraiment des gros plans et vous voyez combien ils sont vraiment.
1: Ils sont d'un talent.
0: Un talent vraiment extraordinaire. Alors, il y a une autre sortie que vous avez citée. Alors, je ne vois pas du tout ce que c'est.
1: Justement, je le conseille pas quand même à tout le monde. Parce que, alors, vous avez déjà vu des films de Greg Araki ?
0: Ben non.
1: Pardon, je me suis encore trompé. C'est Greg Araki. Ça fait penser un petit peu au Raki. Turc. Alors, en fait, c'est un provocateur, lui, un réalisateur américain provocateur. Il n'avait pas fait de film depuis 14 ans et là, I Want to Sex, il fait de façon, comment dire, complètement déjantée, mais aussi, on ne va pas dire pornographique, mais très osée quand même, de les 11 nuances de Grey, vous savez.
0: Sur
1: les rapports sado-maso entre une maîtresse, on paraît qu'on appelle ça une maîtresse, la femme qui domine les hommes, et qui est une grande star. Alors, c'est un genre de Madonna. Et voilà, et pendant 1h40, vous allez voir ces relations. Il faut avoir le cœur bien accroché quand même. Mais c'est très, très... Au niveau des images et tout, c'est très anti-warholien, vous voyez. Au niveau de la mise en scène, c'est... Mais il y a quand même des scènes... Pour un public averti.
0: Averti.
1: Voilà.
0: Alors, on va finir par autre chouchou. C'est notre histoire,
1: film.
0: Chronique du Caire, par A.B. Chowki.
1: On peut en parler tout de suite de ce film. Alors, ça, c'est un film
0: quelques secondes.
1: Égyptien qui nous ramène vers l'époque du cinéma égyptien, Youssef Chahine, tous ces grands du cinéma. Vous savez que c'était le plus grand cinéma du monde, le cinéma égyptien, qui a un peu perdu. Et là, alors là, franchement, c'est la grosse surprise. Donc, il est sorti le 1er juillet, donc je vous le recommande. C'est un film qui...
0: À voir
1: et qui est une épopée, l'épopée d'une famille. C'est un genre d'Amar Corte.
0: D'accord. Ben merci à vous, Jean-Max, pour ce mois de juillet. S'il continue de faire très chaud, ben nous allons hanter les salles de cinéma climatisées. et on se retrouve pour le mois d'août.
1: Merci et bonnes vacances.
0: Merci, merci.

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1: Bienvenue à toutes et à tous, Radio France Internationale en direct de Paris, il est 18h.
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1: 16h en temps universel. Bonjour à tous. Mercredi 22 juillet, voici les titres de cette édition. La guerre au Moyen-Orient. Les Américains ont de nouveau bombardé l'Iran alors que l'Iran a frappé des intérêts américains dans la région. L'Ukraine. Le président Volodymyr Zelensky continue de changer des hauts responsables du pays. En Inde, la crise s'installe entre la jeunesse et le gouvernement. Témoignage à suivre d'une députée de l'opposition. Et puis enfin, football africain. Qui organisera la Coupe d'Afrique des Nations en 2032? Ça paraît loin, mais la question se pose déjà. Trois pays, les trois pays de l'AES, l'Alliance des États du Sahel, Mali, Niger, Burkina, sont intéressés pour accueillir la CAN. Patrice Motsepe, le président de la CAF, réagit à cette idée à la fin du journal. À chaque fois qu'un navire sera attaqué dans le détroit d'Ormuz, les États-Unis bombarderont l'Iran. Nouvel avertissement de Donald Trump. Le président américain précise même que l'armée américaine frappera des infrastructures civiles, comprendre des ponts ou des centrales de production électrique. L'Iran, qui par ailleurs a frappé plusieurs endroits, plusieurs intérêts américains dans des pays de la région. Aux dernières nouvelles, l'armée jordanienne annonce avoir intercepté dans la journée 4 missiles en provenance d'Iran. 2 missiles, eux, sont tombés dans des zones où il n'y avait pas d'habitants. D'ailleurs, l'Union européenne déconseille aux avions européens de survoler la Jordanie. Enfin, si Donald Trump menace toujours l'Iran, son secrétaire général, Marco Rubio, lui, est toujours disposé à négocier avec le régime iranien. Il a au moins une condition pour lui, il n'est pas question d'autoriser l'Iran à contrôler le détroit d'Ormuz.
3: Si nous créons un précédent au Moyen-Orient où un État-nation peut décider de contrôler une voie navigable internationale, de faire payer un péage et faire exploser des bateaux si l'on ne paie pas, alors nous créons un précédent très dangereux qui se répétera dans d'autres parties du monde, y compris dans cette région. L'enjeu ici ne se limite donc pas simplement à ce qui se passe dans le détroit d'Ormuz. Il existe un principe fondamental en matière de liberté de navigation. Et si celui-ci est menacée, je pense que l'économie mondiale est menacée. Les règles qui ont régi le commerce international depuis 150 ans sont également menacées et nous ne pouvons pas laisser cela se produire.
1: Le secrétaire d'État américain Marco Rubio, aujourd'hui à Manille, aux Philippines, alors qu'il participe à une réunion des nations d'Asie du Sud-Est. Nicolas Maduro, devant les juges américains aujourd'hui, le président vénézuélien doit comparaître ce mercredi devant un tribunal de New York pour ce qui sera sa troisième apparition publique depuis sa spectaculaire capture par les États-Unis en début d'année à Caracas. Nicolas Maduro est notamment poursuivi pour trafic de drogue avec son épouse Cilia Flores. L'idée de ce rendez-vous du jour est de préparer le futur procès de Nicolas Maduro, indique le procureur. Le grand ménage se poursuit au cœur de l'appareil militaire ukrainien. L'armée de l'Ukraine, éreintée, fatiguée par 4 ans et demi de guerre face à la Russie, a un nouveau chef depuis ce matin. Il s'appelle Mykhailo Drapaty. Il remplace l'impopulaire Alexander Sirski. Une décision prise par Volodymyr Zelensky, après plusieurs jours de manifestations. Le président qui promet aussi le retour au gouvernement de Mykhailo Fedorov, le ministre de la Défense très apprécié de la population, est soudainement limogé, remercié la semaine dernière. Analyse à présent de Tetiana Orgokka, elle est universitaire ukrainienne et elle revient sur le parcours d'Alexander Sirski.
4: Le général Lyserski est un véritable héros de l'Ukraine et donc il n'y a personne qui remet en doute tout ce qu'il a fait durant l'année 2022. Il utilise une manière un peu trop ancienne puisque la guerre entre 2022 et 2026, elle a quand même changé de nature et aujourd'hui une approche beaucoup plus centrée sur l'homme, sur le soldat est nécessaire étant donné qu'on est dans la guerre asymétrique et que justement on est face à une armée beaucoup plus corpulente, l'armée russe. Il faudrait vraiment abandonner un peu les méthodes d'assaut et puis faire travailler les drones, les nouvelles technologies, etc. Mmh. Donc c'est un peu ça le ligne de partage entre deux philosophies de guerre et qui ont fait de la sorte qu'il était inadmissible pour une grande partie de la société ukrainienne que Fedorov part alors que Sersky, il reste sur place.
1: Tetiana Ogorvka au téléphone avec Paul Lonsin-Spinelli. RFI, 21h35 à New Delhi. La jeunesse indienne maintient la pression sur le Premier ministre Narendra Modi. Le bras de fer s'est encore poursuivi ce 22 juillet en Inde entre d'un côté la contestation étudiante déterminée à obtenir la tête du ministre de l'Éducation pour cause de fraude aux examens et de l'autre le gouvernement indien qui pour la première fois évoque l'idée d'une réforme, d'une nouvelle loi. En attendant, Rahul Gandhi, le principal chef de l'opposition, a été relâché ce matin après son interpellation en lien avec le mouvement de contestation. Elle aussi a été interpellée, la sœur de Rahul Gandhi, puis elle a été relâchée. La députée Priyanka Gandhi redit ce matin son soutien aux manifestants.
5: Nous sommes contre la violence et nous l'avons toujours été. C'est l'idéologie de notre parti. Le Mahatma Gandhi s'est battu pour la liberté. Et j'ai entendu les manifestants, les étudiants et tous les autres affirmer qu'ils n'auraient pas recours à la violence. Or, on voit que les étudiants sont attaqués, frappés à coups de matraque, qu'on leur lance des gaz lacrymogènes. La jeunesse a massivement voté pour ce gouvernement et elle se sent complètement trahie. Notre devoir est d'être à leur côté. Notre devoir est d'élever la voix pour les soutenir et de lutter pour notre démocratie. C'est ce que nous ferons.
1: La députée indienne Priyanka Gandhi. Dans l'actualité européenne, la maison natale d'Adolf Hitler, la maison où est né Adolf Hitler en Autriche, est devenue officiellement aujourd'hui un commissariat de police. Le gouvernement autrichien espère que ce changement empêchera les admirateurs du dictateur nazi d'en faire un lieu de rassemblement. À l'extérieur du bâtiment, rien ne rappelle Adolf Hitler. Seule une pierre qui porte le message « Plus jamais de fascisme » est installée devant le bâtiment, avec le mot « police » qui a été depuis aujourd'hui ajouté sur la façade. On ne connaît pas encore les conditions de ce revirement en France. Monique Barbu, la ministre de la Transition écologique, a commencé la journée en présentant sa démission, puis elle s'est entretenue avec Emmanuel Macron pour enfin changer d'avis à la mi-journée. La ministre a accepté de poursuivre sa mission à la demande du président de la République. En Afrique du Sud, le président de la CAF, Patrice Motsepe, a tenu aujourd'hui une longue conférence de presse pour féliciter le parcours des équipes africaines en Coupe du Monde de football. Il s'est réjoui que 9 des 10 équipes engagées dans la compétition cette année aient atteint les phases éliminatoires. Un signe d'espoir, a-t-il affirmé, avant de rappeler son ambition, voir une équipe africaine soulever un jour le trophée. Et puis, Patrice Motsepe est également revenu sur la candidature de 3 pays, les pays de l'AES, qui souhaitent accueillir la CAN en 2032. Valentin Hugues.
6: Pour l'instant, les 3 pays de l'AES ne sont qu'au tout début d'un très long processus. Mais le président de la CAF, Patrice Motsepe, affirme que leur candidature vaut autant que celle de n'importe quel autre pays.
7: Le Burkina Faso, le Niger et le Mali auront autant de chances que les autres. Ils ne seront pas désavantagés. Et le fait qu'ils soient dirigés par des juntes militaires ne leur portera pas préjudice. Cela étant, les questions de sûreté et de sécurité sont des enjeux que nous devrons aborder.
6: Car au-delà de la question des infrastructures et particulièrement des stades, la région est confrontée à de nombreux défis sécuritaires. Au Mali, par exemple, une partie du pays est contrôlée par les groupes djihadistes jusqu'aux portes de Bamako.
8: We have to be
7: Nous devons avoir l'assurance que nos supporters et spectateurs pourront circuler librement. Nous devons être certains, et cela vaut pour n'importe quel pays, que nos supporters et nos invités seront en sécurité.
6: Pour certains observateurs, cette candidature n'est pas sérieuse et serait surtout un moyen de reléguer au second plan la crise que connaît la région du Sahel. Valentin Hugues, Johannesburg, RFI.
1: Ainsi se referme ce journal RFI à Paris, 18h10.
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0: Nous continuons nos programmes avec Michel Jasse dans Théologie en liberté.
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12: Bonjour ou bonsoir, Michel Jasse, théologien en liberté. Alors je suis heureux cet après-midi d'être avec Jean-Claude Martin, que j'ai rencontré il y a quelques années. J'ai entendu d'abord beaucoup entendu parler en bien de lui, comme des responsables d'Évangélie Liberté, des journées, de l'association, au moment où moi je prenais un peu de recul et on s'est un peu succédé. Et puis Jean-Claude, je t'ai rencontré ici à la Maison du Protestantisme à Nîmes pour l'animation du groupe local Évangélie Liberté. Jean-Claude, bonjour.
13: Bonjour.
12: Heureux d'être avec toi pour ce moment. Donc à la Maison du Protestantisme, on a deux groupes qui se ressemblent un peu, hein, avec Didier Travier sur la philosophie, et donc c'est un groupe mensuel. Et puis un autre groupe avec toi, c'est toi l'animateur Jean-Claude Martin. Et voilà, alors je suis heureux de parler avec toi, faire connaissance un peu avec toi, avec ton origine, ton parcours personnel, et puis parler du protestantisme, de la foi, et du protestantisme libéral surtout. Alors je crois que tu as une double... Non, tu es sévenol.
13: Alors je suis né à Alès, dans une famille qui est à la fois protestante et sévenol.
12: Voilà.
13: J'ai eu une éducation religieuse très traditionnelle, en fait, avec des pasteurs comme le pasteur Chesing, le pasteur Grelet, le pasteur Desplanques dans les années 60.
12: Ah, c'est ça, oui.
13: Mais
12: oui.
13: Très traditionnel, en fait. Hein.
12: Mais en fait, même tu m'avais dit que tu remontais jusqu'au pont de Montvert. Hein, ses grands-parents...
13: Alors les origines familiales, oui, effectivement, c'est autour du pont de Montvert, c'est vraiment le cœur des Cévennes, en fait.
12: Les Hautes-Cévennes.
13: Les Hautes-Cévennes, exactement. Et des deux côtés de ma famille, en fait, assez longtemps.
12: Et Calvisson, parce qu'en fait, tu vas parler de... En fait, oui. Tu as travaillé, vous avez vécu et vous habitez toujours avec ton épouse à Marseille.
13: Alors, on est toujours marseillais, mais on va effectivement, dans quelques temps, se replier sur Calvisson, en fait. Hein.
12: Oui, parce que c'est ton épouse qui est originaire...
13: C'est mon épouse qui est originaire de Calvisson.
12: Aussi du milieu protestant.
13: De milieu protestant aussi, oui, on s'est rencontrés.
12: Et tu as vu des différences entre le protestantisme de Marseille, de Calvisson
13: pas tellement. En fait, à Alès, on avait deux types de protestantisme, en fait. Hein. Le protestantisme réformé, en fait. Hein. Mon père est d'origine réformée et ma mère était d'origine évangélique. Donc j'ai vu un petit peu les deux façons de voir. J'ai fait du scoutisme, à la fois comme louveteau, éclaireur, puis chef de troupe, en fait, hein, ouais. dans des unités qui étaient au départ à Salindres, qui étaient réformées, et ensuite à Alès, qui étaient évangéliques.
12: Ah, oui,
13: mais au niveau du scoutisme, on n'avait aucune différence.
12: Oui.
13: Il y avait vraiment... la façon de voir était la même, et nos attitudes, nos comportements absolument identiques, en fait. Hein.
12: Mais on disait aussi que les EERI, enfin, c'est les évangéliques d'Alès, à l'époque, étaient assez proches des réformés.
13: Bon, tout à fait. Et... Tout à fait, on avait de très bons rapports. Oui. On a d'ailleurs notre chef d'unité globale sur le district, c'était Jean-Paul Pascal, qui était plutôt, plutôt évangélique, en fait. Hein. Oui. Mais on a vraiment une communauté de façon de faire, en tout cas, qui était excellente, en fait. Hein.
12: Alors, tu aurais pu être pasteur, parce que nous sommes tous théologiens en tant que protestants. C'est...
13: Comme, dit, Raphaël Picon. Comme dit Raphaël Picon, effectivement, tous théologiens.
12: Tous théologiens.
13: Mais
12: tu as fait autre chose.
13: Non, j'ai fait autre chose. Au départ, j'étais attiré par l'histoire, essentiellement. J'ai fait du latin jusqu'en seconde, en fait. Hein, et j'étais très attiré par la mythologie grecque, en fait. Hein. Ah ouais. Et en seconde, il y a eu un événement qui était vraiment décisif et qui a bouleversé complètement ma vie. Cette année-là, j'ai eu comme professeur M. Dessaillin, qui était mon moniteur d'école biblique l'année précédente.
12: Ah ouais.
13: Et là, ça a bouleversé complètement mon orientation. D'une carrière de professoral, j'ai toujours voulu être professeur.
12: Ah oui.
13: Mais du côté historique, je suis passé au côté mathématique, parce qu'il était professeur de mathématiques, il m'a passionné pour cette matière, je me suis lancé là-dedans. Et donc, j'ai eu ensuite de très bons professeurs en mathématiques, ce qui m'a permis de faire une classe préparatoire.
12: Oui.
13: Et à l'issue de deux années de classe prépa, j'ai intégré ce qu'on appelait à l'époque des IPES, qui étaient des instituts de préparation à l'enseignement secondaire.
12: Oui.
13: Et là, on avait un double avantage. D'une part, on était rémunéré, on avait le statut d'élève professeur, et on avait l'écrit du CAPES. Donc on n'avait plus que l'oral à passer, c'est quelque chose qui m'a intéressé

0: après pendant 4 ans. Et j'ai rejoint le lycée Thiers.
1: À Marseille.
0: À Marseille.
1: Parce qu'au début, quand tu me disais le lycée Thiers, je pensais à Thiers, la ville.
0: Non, ah oui, tout à fait. C'était le lycée Thiers à Marseille. Bon, qui est un très bon lycée. C'était une chance extraordinaire de pouvoir rentrer là, professeur en classe préparatoire. J'ai fait 10 ans en maths sup.
1: Oui.
0: Et 25 ans en maths P ensuite.
1: Et les maths ne t'ont pas éloigné de la foi ?
0: Pas du tout, bien au contraire. Bien au contraire, c'est là que j'ai rencontré Marcel Legault,
1: oui,
0: qui est lui-même un universitaire, il est normalien.
1: Prof de maths.
0: Il était professeur à l'université de Rennes.
1: Oui.
0: Et il a, juste avant la guerre, ou au début en tout cas, laissé tomber complètement l'enseignement pour se consacrer à une vie un petit peu monastique. Il est devenu berger.
1: Il s'est retiré dans la Drôme. Oui.
0: Dans un tout petit village, des granges.
1: Oui.
0: Et on a eu la chance de le rencontrer parce qu'on faisait à cette époque-là partie d'un groupe de jeunes ménages.
1: Oui.
0: Ménages mixtes, protestants, catholiques, avec donc de pasteurs que vous connaissez bien, puisque c'était le pasteur Francis Wilm et puis Raymond Daudré, qui était notre autre...
1: accompagnateur,
0: c'est ça. Oui. Et on avait un père jésuite qui s'appelait Jean Magnan et qui était un intime de Marcel Legault.
1: Ah oui, d'accord.
0: Et il nous l'avait connaître avec, non pas la bénédiction, mais en tout cas l'autorisation de nos pasteurs qui nous disaient, mais oui, mais finalement, il a un discours qui est un peu surprenant pour des personnes qui ont un enseignement très traditionnel, en fait. Hein.
1: Oui.
0: Mais qui est tout à fait acceptable. Et donc, on a suivi ces sessions de 83 à 90. Ah. Tous les ans, on avait une session qui durait un bon week-end avec Marcel Legault. Il venait et on était en petit groupe, ce qui était absolument génial. On était en petit groupe et on suivait sa pensée parce que ses livres sont extrêmement compliqués à lire. On avait essayé de lire un petit peu au départ ses ouvrages. C'est très difficile d'y rentrer, les phrases sont très longues, mais il est d'une simplicité surprenante lorsqu'on l'écoute. Et surtout, il nous détaillait sa pensée en redéfinissant son vocabulaire, et c'était vraiment quelque chose d'extraordinaire. On a suivi ça pendant 7 ans, donc, jusqu'en 90, où il est mort, sur le quai de la gare, en venant à une session à Marseille où il devait nous rencontrer. Oui.
1: Ah d'accord. Et alors en fait, Marcel Legault est connu comme un des théologiens, enfin il est devenu théologien, il a quand même influencé beaucoup de chrétiens catholiques, donc dans le catholicisme, mais très libéral. Et en fait, c'est là où il y a une proximité entre ces catholiques d'ouverture, très Vatican II, très ouvert vers la philosophie, vers une compréhension humble et profonde du christianisme et le protestantisme libéral. Et nous, je te l'avais dit, parce que tu vas parler du protestantisme libéral, puisque tu es l'animateur d'Évangile Liberté, l'organisateur des journées Évangile Liberté à 7. Mais en fait, pendant des années, on avait un petit groupe de catholiques qui venaient, mais qui étaient liés à la fraternité de Marcel Legault.
0: D'accord. Oui, mais je crois que le problème de Marcel Legault, c'est qu'en fait, son enseignement a été... tout sauf dogmatique, en fait. Il mettait Jésus au centre de sa réflexion, en fait. Ce qu'il essayait de voir, c'est comment Jésus avait découvert sa mission et comment il l'avait accompli avec un cheminement qui était tout fait d'intériorité, en fait.
1: Oui, et puis c'est un écologiste avant l'heure.
0: Avant l'heure, puisqu'il était berger, en fait. Donc il est resté aux granges pendant 10 ans sans rien écrire.
1: Ouais.
0: À méditer, en fait, à affiner sa compréhension de la Bible et du cheminement de Jésus, en fait.
1: Et est-ce qu'il parlait de Lanza del Fasto ? Parce que au-dessus de Montpellier, on connaissait aussi cette personnalité un peu écologiste dans l'Arche.
0: Enfin, je n'en avais pas de souvenir, en tout cas.
1: Il n'en parlait pas. C'est quand même un itinéraire un peu parallèle, quoi, finalement.
0: Non, on avait vu... Il nous avait parlé de Louis Evely, par exemple, qui avait écrit un ouvrage sur ce Dieu non tout-puissant.
1: Oui.
0: En fait, qu'on retrouvait tout à fait dans...
1: Et Louis Evely écrivait dans Évangile Liberté. Il s'était marié, c'était un prêtre défroqué.
0: Oui, voilà, exactement. Ouais. Oui, tout à fait.
1: Qui se sentait protestant, finalement.
0: Tout à fait. Il avait une pensée, et dans ses ouvrages, ça se ressent, en fait. On est très proche, en fait, dans ce... dans cette approche de Dieu, en fait, qui est absolument non dogmatique, en fait, en mettant en avant plutôt disons la bonne conduite plutôt que la bonne doctrine, en fait, c'est en fait
1: une sorte de transition.

0: figuration finalement poétique,
1: oui,
0: méditative, et puis dans l'action plutôt que dans le
1: plutôt l'orthopraxie, disons, que l'orthodoxie en fait. Oui. Voilà, c'était un peu son approche. Et il nous disait d'ailleurs dans son cheminement, et il nous faisait le geste, il nous disait, vous savez, le chemin c'est Jésus en fait. Hein. Et puis au-dessus, on ne sait pas vraiment. Il y a des choses qui sont inconnaissables par droit, en fait. Des choses qu'on ne saura pas et qu'on ne peut pas connaître, en fait.
0: Oui.
1: Voilà. Et ça nous donnait une approche qui nous permettait, disons, à nous, scientifiques, de ne pas tomber sur des contradictions avec...
0: D'avoir des faux combats, quoi.
1: Exactement. Ouais. Ces problèmes, ce qui était soulevé par le problème du mal avec un Dieu tout-puissant, en fait. Hein. Oui. C'est quelque chose qu'on éliminait complètement parce qu'on se détachait absolument des dogmes qui avaient été établis au Concile de Nicée, en fait, puis à Calcédoine par la suite, en fait. Hein. On était vraiment détachés de ça. On était centrés sur une vie intérieure plutôt qu'un respect des dogmes, en fait, hein, plutôt sur la réflexion que sur l'application et le respect d'un certain nombre de règles, en fait. Hein, voilà.
0: Mais tu as gardé des contacts avec l'Église protestante, quoi, finalement, à Marseille.
1: On était toujours dans l'Église protestante à Marseille. On participait au culte, en fait. Hein. Moi, j'avais fait de l'entrée scolaire dans le cadre de la paroisse, puis ensuite dans le cadre de la Fondation Bacuet, qui est une maison d'enfants, en fait, hein, dans lequel je suis devenu administrateur un peu de temps après, en fait. Hein. Oui. Et on était vraiment inclus dans la paroisse, mais on avait cet enseignement qu'on a suivi après 1990, en fait, donc après le décès de Marcel Legault, avec Thérèse de Scott. Thérèse de Scott, qui organisait dans un centre spirituel
0: de Mirmont.
1: Qui était aux collines de Frémaux à
0: Marseille.
1: À Mirmande, oui, effectivement.
0: À Mirmande, ah, oui, c'est ça, oui, c'est d'accord. Ça. Oui, oui, oui.
1: Oui. C'était là, dans la Drôme, en fait.
0: Oui.
1: Et on allait régulièrement dans ce centre pour travailler les écrits de Marcel Legault, parce que Thérèse de Scott s'est consacrée à ce travail-là, à diffuser la pensée de Marcel Legault.
0: Oui. Et dans le protestantisme libéral, je me souviens, on avait on essayait de structurer un peu l'orientation de catholicisme libéral. Mmh. Alors avec, on avait des gens qui représentaient le groupe Marcel Legault, et on avait des Suisses qui représentaient la pensée de Maurice Zundel. C'est assez proche aussi.
1: Bien sûr. Et
0: là, il y a une finalement, quand dans les religions on devient libéral, on se rapproche les uns des autres. C'est
1: exactement.
0: On va vers l'essentiel, qui est une rencontre du sans nom, enfin Dieu, l'au-delà, et puis dans une sorte de bonté, de gentillesse, qui vient des textes premiers, quoi.
1: Tout à fait.
0: Avant l'histoire des interprétations et des...
1: Oui, oui. Il n'y a plus ces problèmes de dogmes qui séparent, en fait, hein, de doctrines qui obligent à considérer l'autre comme dans l'erreur, en fait. Hein.
0: Oui.
1: Et je crois que c'est quelque chose qui conduit au respect de l'autre, en fait. Hein. Il faut dire que l'origine du protestantisme libéral, on le trouve dans la condamnation de la condamnation de Michel Servet, en fait, en 1553, où Calvin le condamne au bûcher, et Sébastien Castellion s'élève contre ça, en fait, en disant, c'est pas... Finalement, il prononce cette phrase célèbre, hein, tuer un homme, c'est pas défendre une idée, c'est tuer un homme.
0: C'est tuer un homme, oui. Voilà.
1: À partir de là, c'est une approche qui a un profond respect pour les autres religions, pour les autres sagesses, en fait.
0: Oui.
1: En considérant que la révélation n'est pas unique, en fait. Et ça, je crois que c'est quelque chose qui est important, de considérer que nous ne sommes pas détenteurs d'une vérité.
0: Oui. On va faire une pause musicale avec la musique que tu as choisie et que tu aimes bien. Et on est sur Radio Alliance Plus, Théologie en Liberté. Avec Jean-Claude Martin.

0: On reprend notre entretien, ce débat, cette réflexion sur le protestantisme libéral. On est à Théologie en liberté, Michel Jasse au micro, avec Jean-Claude Martin. Et d'ailleurs, dans le protestantisme libéral, je me souviens, enfin, donc à Évangile Liberté, on avait Vincent Schmitt, qui était pasteur à la cathédrale de Genève, et il avait fait, mais c'est une chose qui est peu connue du côté français, parce qu'il y a une frontière, vraiment, d'un côté c'est la Suisse avec Genève, et puis de l'autre côté la France, mais en fait, on aurait pu en parler un peu, mais il avait rencontré plusieurs fois le Dalai Lama, et il a fait prêcher pour lors d'un culte dimanche matin à la cathédrale de Genève.
1: Oui, c'est sûr.
0: Et en fait, le Dalai Lama, il avait un grand respect pour le christianisme et pour le christianisme protestant. Et donc, il a prêché sur un texte de l'Évangile, il a montré les parallèles avec Bouddha et puis la spiritualité des moines tibétains. Et en fait, voilà, donc c'est possible. Et je sais que nos amis qui sont dans la paroisse protestante libérale de Paris à l'oratoire du Louvre, oui. Bon, ils font prêcher, ils ont fait prêcher plusieurs fois les femmes pasteurs, les femmes rabbins oui. de Paris.
1: Exactement.
0: Et un musulman qui oui. a prêché, oui, qui a accepté de prêcher, de rentrer dans les cadres de l'Église réformée pour prêcher, et puis en fait vers l'essentiel de la foi qui nous réunit.
1: Oui, mais dans les journées Évangile Liberté, on a très souvent des rabbins
0: oui.
1: ou des théologiens musulmans, en fait. Hein.
0: Oui.
1: Bon, on n'a jamais eu d'imam, en fait, hein, mais on a des théologiens libéraux musulmans qui interviennent, en fait, hein, et
0: oui.
1: qui, des journalistes ou des théologiens qui apportent leur façon de voir l'islam, qui n'a rien à voir avec l'islam rigoriste et...
0: l'islamisme.
1: Voilà, l'islamisme.
0: Qui est politique.
1: Fait, hein. Tout à fait, qui est politique, ouais. en fait, hein, qui n'a rien à voir avec la...
0: Et d'ailleurs, alors je vais lire ce texte qui présente la profession de foi un peu d'un protestantisme libéral et qui a été écrite par Pierre-Yves Ruff, qui est aujourd'hui malade, mais qui à l'époque avait été pasteur à l'oratoire du Louvre à Paris et qui a écrit, et ça présente bien la sensibilité du protestantisme libéral. « Je ne croirai jamais que Christ est mort pour moi. Je veux croire qu'il est vivant pour nous tous. » Je ne croirai jamais en un Dieu qui serait là pour nous juger. Je veux croire en Dieu qui nous accepte tel que nous sommes. Je ne croirai jamais que l'enfant qui vient de naître porte le poids d'un péché qui eut lieu des millénaires avant sa venue au monde. Je veux croire à la positivité de la vie, au geste inaugural de commencement absolu, présent en toute naissance, etc. etc. Je ne croirai pas, ceci, je ne croirai pas. Et en fait, je veux croire, et puis c'est une autre dimension qui est beaucoup plus... généreuse et ouverte aux uns et aux autres.
1: Oui, c'est sûr, parce qu'en fait, ce symbole des apôtres qu'on lit encore souvent dans les églises a été fait pour avoir quelque chose de commun avec l'Église catholique, en fait, hein, et pour concilier en fait, un certain nombre de traditions avec une évolution un petit peu moderne. Mais c'est vrai que ce texte-là est quand même beaucoup plus proche de ce qu'on peut penser. Et qu'on peut proposer,
0: oui.
1: disons.
0: Et en fait, donc, alors après, tu as pris des responsabilités dans le mouvement du protestantisme libéral, dans le comité qui se réunissait à Montpellier,
1: ça.
0: Pour
1: ça.
0: Organiser les journées.
1: Alors après, c'était en 1995 qu'on a eu comme pasteur Jean-Marie de Bourquenay, qui est une des figures du protestantisme libéral,
0: oui.
1: et qui nous a présenté d'une part, sur le plan théologique, la théologie du process, et qui nous a aussi fait découvrir Évangile et Liberté.
0: Oui, alors la théologie du process, ça t'a allé très très bien, parce qu'en tant que matheux, finalement, ça a été fondé par des physiciens et des mathématiciens qui ont voulu dialoguer entre la foi et les sciences dures.
1: C'est exactement ça. Ce qui est intéressant dans cette théologie, c'est qu'elle est compatible avec tout ce qu'on connaît sur le plan scientifique, sur le plan biologique, en fait. Hein, et qu'elle ne met pas en avant des dogmes qui conduisent tout de suite à des contradictions, en fait. Hein. Et c'est vrai qu'on ne réfléchit pas au départ, en tout cas, ça a été mon cas, lorsque j'ai eu cet enseignement religieux qui était extrêmement traditionnel, lorsqu'on me parlait de la création, lorsqu'on me parlait de l'homme fait à l'image de Dieu, en fait, hein, de cette résurrection qui était une résurrection biologique, en fait. Hein, on ne se pose pas vraiment ce genre de questions quand on nous le propose, en fait. Hein,
0: oui.
1: Jeunes, on n'a pas ce filtre, disons, de rigueur, en fait. Hein. Mais plus tard, on se rend compte qu'il y a quand même un certain nombre de contradictions, et à partir de là, on est obligé d'évoluer, en fait. Hein. Et la théologie du process a quand même cet avantage, c'est qu'elle est compatible avec tout ce qu'on peut dire sur... sur le plan scientifique, en fait, hein, l'évolution de l'homme. Darwin a expliqué ce que c'était. Bon, Copernic, Galilée ont parlé du cosmos, en fait. Hein, et on n'est pas en contradiction avec ces notions-là, en fait. Hein. Oui. Et ça, c'est quelque chose qui, pour un scientifique, est quand même beaucoup plus agréable, en fait.
0: Oui, oui, oui. Mais de toute façon, les premiers théologiens, alors ce sont des théologiens américains, protestants, très libéraux, et qui ont fondé cette théologie, il y a une revue, le Process Review, il y a beaucoup de livres, John Cobb, etc. Plusieurs théologiens qui ont lancé ce courant qui prend la relativité d'Einstein pour essayer de relire la Bible et voir qu'il y avait eu des affirmations dogmatiques qui ont été imposées à la Bible, mais qui finalement ne correspondaient pas au texte ancien.
1: Bien sûr, bien sûr.
0: Dans la Bible, on voit que Dieu évolue, Dieu est en dialogue avec l'humain, etc. Et c'est pas un Dieu tout-puissant qui serait extérieur, qui serait dominateur. Enfin, c'est un peu autre chose. Et c'est ce que Jésus est venu nous rappeler.
1: Exactement. C'est exactement ce qui se passe dans les théories physiques, en fait. Hein. C'est-à-dire qu'il y a eu d'abord la physique de Newton, et puis ça a été une première approximation. Et puis ensuite est venue la relativité, et puis la relativité générale, et maintenant la mécanique quantique, en fait. Hein.
0: Oui.
1: Et on conçoit que la mécanique quantique, quand on fait fonctionner un téléphone portable, on conçoit qu'effectivement, c'est quelque chose de réel, en fait. Hein, ça fonctionne, en fait. Hein. La mécanique, la relativité générale, l'observation de l'espace montrent qu'effectivement, c'est quelque chose de cohérent, en fait. Hein. Donc, on ne peut pas en rester à des approximations qui sont lointaines de la réalité. Mais chacun peut se contenter de la théorie dont il se sert, en fait. Hein.
0: Oui.
1: Bon, y a peu de monde actuellement qui croit que la Terre est plate et qu'on est au centre de l'univers. Mais à partir de là, qu'on pense que le Soleil tourne autour de la Terre ou que la Terre tourne autour du Soleil, finalement, c'est pas très gênant pour la vie quotidienne. En fait, hein. Voilà. Donc, à partir de là, c'est un grand respect, une grande tolérance par rapport à tous, en fait. Hein, une approche qui serait plus évangélique, en fait. Hein,
0: oui.
1: Une approche qui est différente, en fait. Hein, je crois voilà.
0: Il y a une liberté dans l'orientation libérale de la foi chrétienne. Il y a une grande liberté. On peut être très proche des courants évangéliques, mais ouvert.
1: Bien
0: et,
1: sûr.
0: Et puis, alors, on peut être presque rationaliste. C'est-à-dire que moi, j'aimais bien le pasteur Wagner qui disait « je ne crois rien ». Alors là, tout le monde dit, monsieur le pasteur, attention, c'est très grave. Je ne crois rien, mais j'espère tout. C'est-à-dire qu'en fait, c'est d'une autre façon. J'espère, c'est-à-dire qu'il y a un au-delà de la vie qui peut être présent, mais je ne sais pas, je ne peux pas le décrire, le fossiliser. Je n'ai pas une assurance comme on a une assurance sur les choses d'ici-bas. C'est alors, en fait, moi, j'aime beaucoup notre groupe que tu animes ici à Nîmes, à la Maison du Protestantisme, une fois par mois, parce que les gens, on se sent bien. On peut se poser des questions, on peut dire nos hésitations, nos refus, nos croyances, notre recherche.
1: Bien sûr, y compris une approche évangélique, en fait, hein, parce que chacun peut se sentir, à certains moments, un petit peu piétiste, un petit peu mystique, un petit peu libéral, en fait. Hein. Voilà.
0: Voilà. Bien, écoute. Alors, en fait, je pensais aussi aux cartouches d'Évangile et Liberté, mais qui n'est pas repris aujourd'hui dans ce courant, mais enfin, qui dénote bien cet état d'esprit. La primauté de la foi sur les doctrines, la vocation de l'homme à la liberté, la constante nécessité d'une critique réformatrice, la valeur relative des institutions ecclésiastiques, notre désir de réaliser une active fraternité entre les hommes qui sont tous, sans distinction, enfants de Dieu. Merci Jean-Claude, à bientôt, au revoir.
1: À bientôt Michel.

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0: Il est 19h sur l'antenne de Radio Alliance Plus et nous retrouvons tout de suite Michael Ponchon dans Soundtrack.
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2: Bonjour à toutes et à tous, bienvenue dans votre émission Soundtrack. Vous êtes bien sur Radio Alliance Plus 103.2.fm. Je vous propose aujourd'hui une émission consacrée à une actrice qui a commencé sa carrière professionnelle à 3 ans, héroïne d'un premier long métrage à 10 ans. Elle a déjà 60 ans de carrière derrière elle, et oui, je vous ai dit qu'elle a commencé sa carrière à 3 ans. D'un côté ou de l'autre d'une caméra, actrice, scénariste, réalisatrice, productrice, elle aime tout faire et le fait bien. Son métier lui a valu les plus grandes récompenses internationales et ce n'est que justice. Je parle bien évidemment de Madame Jodie Foster. Voilà, j'ai décidé de consacrer une émission à cette actrice américaine absolument magnifique, emblématique du cinéma américain. Elle est peut-être d'ailleurs la plus francophile des comédiennes d'Hollywood. C'est véritablement une enfant star qui va le rester et pourtant elle ne se destine pas au cinéma. Elle tourne donc dès l'âge de 3 ans dans des pubs, des séries télé, des sitcoms, et on connaît à peu près tous la suite, bien évidemment, à partir de Taxi Driver, puis viendra Les Accusés, Le Silence des Agneaux, Contact, Maverick, Summer's By, Panic Room, Un long dimanche de fiançailles, Flight Plan, bref. C'est véritablement 40 années de cinéma américain et du cinéma du bon, du cinéma intelligent et du moins bon parfois, auquel je vous convie pour une balade musicale au gré des partitions signées Howard Shore, Mathieu Chabrol. Il y a des Français dans le lot, Danny Elfman, Alan Silvestri, George Fenton. Toujours est-il que je vous propose pour débuter l'émission de vous faire écouter une bande originale d'un film belge réalisé par Nicolas Gessner, à savoir La Petite Fille au bout du chemin. C'est un des premiers films donc en tant qu'adolescente de Jodie Foster. Je vous laisse écouter la partition composée par Christian Gobert. Christian Gobert, ça a été non seulement un compositeur de musique de film, mais c'était aussi pendant de nombreuses années l'orchestrateur de Francis Lai. On écoute le thème et on y revient juste après.

Voilà, thème magnifique signé par Christian Gobert pour ce petit ovni qui est donc ce film réalisé en 1977 par Nicolas Gessner. On y retrouve aux côtés de Jodie Foster, Martin Sheen. Je vous propose désormais, je vous l'ai dit en début d'émission, il y a quelques minutes, que Jodie Foster était peut-être la plus francophile des comédiennes américaines, et pour cause, puisqu'elle a étudié au lycée français, sa mère était francophile. Elle a aussi beaucoup découvert le cinéma français aux côtés de sa mère, qui l'emmenait voir les films de la Nouvelle Vague. Et effectivement, Jodie Foster apprend le français entre 9 et 10 ans, fait pratiquement donc la totalité de ses études au lycée français de Los Angeles, ce qui nous amène à un film de Claude Chabrol, Le sang des autres, dont la musique a été confiée à son fils Mathieu. Effectivement, après une première expérience sur les fantômes du Chapelier en 82, Mathieu Chabrol prend définitivement le relais de son professeur Pierre Janssen comme compositeur attitré de son père. Pour cette adaptation d'ailleurs d'un roman de Simone de Beauvoir, avec donc aux côtés de Jodie Foster, Sam Neill entre autres et Lambert Wilson, le compositeur est fidèle à son style, celui d'une musique atonale, aussi fluide qu'inquiétante, dominée par les bois et les cordes. C'est une histoire qui se situe entre 1938 et 1941. C'est un film sur l'engagement d'une double passion, perversement colorée d'un certain malaise, notamment grâce à la musique de Mathieu Chabrol, que je vous propose d'écouter tout de suite.

Je vous propose de passer en 1988. C'est peut-être le film qui a véritablement, outre Taxi Driver, où elle était très jeune, révélé Jodie Foster au grand public, puisque ce film dont il est question, Les Accusés, réalisé par donc Jonathan Kaplan, a valu à Jodie Foster son premier Oscar de la meilleure actrice. Il a d'ailleurs reçu 4 autres récompenses, meilleur réalisateur, meilleur acteur, et meilleure adaptation et meilleur film de l'année. Les Accusés, c'est une histoire de viol collectif dont est victime le personnage interprété par Jodie Foster, Sarah Tobias. À ce propos, d'ailleurs, Jonathan Kaplan a tenu à ce que Jodie Foster tourne la scène du viol dès les premiers jours afin que l'actrice soit marquée pour tout le reste du film et qu'elle comprenne encore mieux le drame vécu par son personnage, Sarah Tobias. C'est un film qui met en lumière l'histoire de la justice américaine et pour la première fois, le jury va reconnaître la responsabilité des spectateurs passifs. C'est un film féministe, un film dur, un film fort. La musique de ce film a été composée par Brad Fidel. Brad Fidel, c'était le compositeur attitré notamment dans les années 80 de James Cameron, puisqu'il a composé la bande originale mythique de Terminator 1 et Terminator 2. Et là, on le retrouve dans un registre un petit peu plus lyrique, un petit peu plus doux et aussi un petit peu plus manipulateur et inquiétant. On écoute Les Accusés, composé par Brad Fidel.

Je vous l'ai dit, Jodie Foster, c'est véritablement une star internationale. Elle a travaillé donc avec des metteurs en scène comme Woody Allen, Richard Donner, Robert Zemeckis, Jean-Pierre Jeunet, Neil Jordan, Spike Lee, Mel Gibson. Je vous propose d'écouter la bande originale du film Nail. C'est un film réalisé par Michael Apted. La bande originale a été confiée à Mark Isham. Mark Isham, d'ailleurs, Jodie Foster, lors de la réalisation de son premier film, Le Petit Homme, lui confiera la bande originale complète de son œuvre. Pour ce film, elle le retrouve, donc le compositeur. C'est l'histoire véritablement d'une jeune fille qu'on retrouve en fait au cœur des Blue Mountains en Caroline du Nord, en état de choc. Elle se prénomme donc Nail. Elle est la fille en fait de quelqu'un qu'on retrouve décédé. Et on présume en fait qu'elle est née d'un viol survenu une vingtaine d'années plus tôt. Va s'en suivre une histoire dramatique, bouleversante, très prenante, dans laquelle en fait elle va assister à un procès. C'est un film, encore une fois, qui a valu une nomination à l'Oscar de la meilleure actrice, mais cette fois-ci, Jodie Foster ne l'obtiendra pas. Contrairement à ce que certains journalistes d'ailleurs ont voulu faire croire lors de la sortie du film, le scénario n'est pas du tout inspiré par des faits réels. Il est seulement l'adaptation d'une pièce théâtrale à succès de Mark Handley, intitulé Idioglossia. Cette pièce fut créée au Sundance Institute Playlab avant d'être jouée dans la plupart des grandes villes américaines. On peut y voir aussi un lien de parenté avec le film de François Truffaut, L'Enfant Sauvage. Toujours est-il que c'est un des plus beaux films de Jodie Foster, un film aujourd'hui un petit peu méconnu, et la partition est absolument adorable, ravissante, que l'on doit donc à Mark Isham.

En 1993, Jodie Foster va participer au tournage du film Summer's By, réalisé par Yon Amiel aux côtés de Richard Gere. Effectivement, fort de sa notoriété, on va faire partager l'affiche à Jodie Foster avec un petit peu les acteurs emblématiques de l'époque. À l'époque, donc, on fait partager l'affiche de ce film Summer's By à Richard Gere aux côtés donc de Jodie Foster. En fait, Summer's By, c'est un remake, un remake d'un film français, à savoir Le Retour de Martin Guerre, réalisé par Daniel Vigne, dans lequel on y retrouvait Gérard Depardieu et Nathalie Baye. Si d'ailleurs dans l'original, Le Retour de Martin Guerre, la bande originale était vraiment extrêmement moyenâgeuse, composée par Michel Portal, là pour le coup, dans Summer's By, on fait appel à Danny Elfman. Danny Elfman, à l'époque, dans les années 90, c'est un compositeur assez demandé, qui travaille notamment avec Tim Burton. Le fait est que Summer's By, en fait, ne se passe pas au Moyen-Âge, donc comme Le Retour de Martin Guerre, mais les scénaristes ont décidé de déplacer l'histoire durant la guerre de Sécession, et cela a nuit à la vraisemblance, notamment, des éléments. Le film ne sera pas un grand succès. En revanche, la partition se laisse largement écouter. Elle est beaucoup plus abordable que son original composé par Michel Portal. Bienvenue dans le monde, donc, de Summer's By, composé par Danny Elfman.

En 1994, Jodie Foster va partager l'affiche d'un western aux côtés de Mel Gibson dans un film réalisé par Richard Donner, Maverick. Richard Donner, le réalisateur, c'est le metteur en scène de Superman, des Goonies, de la quadrilogie des Armes Fatales. Donc c'est loin d'être un tâcheron, c'est quelqu'un qui connaît très bien son métier. Le fait est que avant que Jodie Foster n'accepte le rôle, c'est Meg Ryan qui avait été contacté donc pour incarner ce personnage prénommé Annabelle. Maverick, c'est un film adapté d'une série à télé américaine qui a eu beaucoup de succès dans les années 50 et 60. Et d'ailleurs, de nombreuses stars du western apparaissent à l'écran tout au long du film. On y retrouve Leo Gordon, Robert Fuller, James Coburn. C'est véritablement un film de référence. Il y a beaucoup de clins d'œil, il y a beaucoup d'humour. Et il faut avouer que le duo que forme Jodie Foster aux côtés de Mel Gibson fonctionne admirablement bien. La bande originale du film a été composée au vétéran Randy Newman. Bienvenue dans l'univers western de Maverick.

qui est très intéressant dans la carrière de Jodie Foster, c'est que tant au début de sa carrière, elle interprète vraiment des petites filles sages, polies, timides, renfermées, notamment dans Alice n'est plus ici de Martin Scorsese, dans une adaptation de Tom Sawyer. Et il faudra attendre bien évidemment 1976 et Taxi Driver pour que le monde du cinéma et le public croient véritablement dans cette enfant star, cette adolescente star. Elle va au fur et à mesure de sa carrière vraiment s'émanciper, notamment grâce au film Les Accusés dont on a parlé, grâce bien évidemment au Silence des Agneaux. Et c'est vrai que plus en fait sa carrière avance, plus elle prend les rênes des films, mais tout en gardant en fait cette fragilité, cette intériorité féminine qui lui est vraiment propre. Et ne fait pas exception à la règle ce film dont je vous propose d'écouter la bande originale dans quelques secondes, à savoir un film de 1996 réalisé par Robert Zemeckis, Contact, dans lequel Jodie Foster partage l'affiche aux côtés de John Hurt, James Woods, Matthew McConaughey, Tom Skerritt, Angela Bassett. C'est un film, non pas de science-fiction, mais c'est un film vraiment sur la transmission, sur la passion, sur la filiation. C'est un film qui fait 2h30. C'était pas forcément évident à l'époque pour les Américains de produire des films aussi longs, mais Robert Zemeckis sortait du succès mondial de Forrest Gump et les producteurs lui ont laissé libre champ pour qu'il réalise le film qu'il voulait. C'est un film à gros budget. La bande originale a été confiée à Alan Silvestri, il a donc collaboré avec Robert Zemeckis sur À la poursuite du diamant vert, la trilogie Retour vers le futur, Qui veut la peau de Roger Rabbit, Seul au monde et Forrest Gump, bien évidemment. Le film est adapté d'un roman de Carl Sagan et il aura fallu d'ailleurs 6 années à l'écrivain pour écrire son roman sorti en 1985. Parallèlement, l'auteur avait rédigé un scénario qui intéressait la Warner et en 93, la Major Company lui demanda de réécrire l'histoire de Contact et proposa à George Miller de réaliser le film avec Ralph Fiennes, Linda Hunt et Sidney Poitier dans les rôles principaux. Et George Miller se rétracta en 1995, laissant la place à Robert Zemeckis. Contact, musique de Alan Silvestri.

Je vous propose de passer désormais en 1999 via un film réalisé par Andy Tennant, Anna and the King, traduit littéralement par Anna et le Roi, film dans lequel Jodie Foster partage l'affiche aux côtés de Chow Yun-fat. C'est un peu un conte de fées qui se passe au 19e siècle en Thaïlande. C'est la quatrième version, la quatrième adaptation des journaux écrits par Anna Leonowens, Anna et le Roi de Siam, avec Irene Dune et Rex Harrison, Le Roi et moi, avec Deborah Kerr et Yul Brynner. Puis il y aura un dessin animé produit par Walt Disney en 1999. Le film a été intégralement tourné en Malaisie à l'automne 1996 et il fut d'ailleurs pour des raisons politiques interdit de projection en Thaïlande. Je vous propose de découvrir la bande originale de ce film assez oublié, assez méconnu, Anna et le Roi, dont la bande originale a été confiée à George Fenton.

propose désormais de passer à un diptyque uni par le même compositeur, à savoir Howard Shore, qui travailla sur deux films dont Jodie Foster est l'héroïne, à savoir Le silence des agneaux, le fameux silence des agneaux. Impossible de concocter une émission sur Jodie Foster sans parler de son personnage de Clarice Starling, et de Panic Room, film qui viendra un petit peu plus tard dans sa carrière, réalisé par David Fincher, tout fraîchement auréolé du succès de Seven. Je vais vous parler un peu de la genèse de la bande originale du film Le silence des agneaux. Pour Howard Shore, en fait, la conception de la bande originale ne peut pas se faire sans lire le scénario. Donc, Howard Shore a visionné quelques chutes du film et a rencontré le réalisateur Jonathan Demme à plusieurs reprises. Ils se sont penchés sur le repérage de la musique plan par plan, qui pour le compositeur est une étape véritablement indispensable. La musique devait se concentrer sur le personnage de Jodie Foster, à savoir donc Clarice Starling. Et Howard Shore a donc tout de suite eu besoin de comprendre la complexité émotionnelle de ce personnage, et seul le metteur en scène pouvait lui en donner les clés. Dans la scène notamment d'introduction, d'ouverture dans laquelle Jodie Foster court, la musique devait exprimer ce qu'est sa relation avec Hannibal Lecter, une relation particulièrement tendue et chargée émotionnellement. Il fallait véritablement insister sur cet aspect. En fait, on suit le personnage à travers tout le film en se laissant porter par la musique. Quand à la fin du film, l'agent Starling frappe à la porte du personnage de Gump, dans une maison de banlieue, près d'une voie ferrée, ce dernier vient lui ouvrir la porte et la fait entrer dans le salon. Starling aperçoit une mythe et brutalement comprend qu'il s'agit de l'homme qu'elle recherche depuis le début. À ce moment-là, je ne sais pas si vous vous rappelez, mais la musique prend des teintes d'opéra. C'est même assez beau, avec un contenu très sombre. Il y a aussi beaucoup d'instruments électroniques dans la partition du Silence des agneaux, ce qui donne d'ailleurs un côté fantomatique au film et à la partition. Une fois que Howard Shore compose les morceaux, il programme aussi beaucoup par ordinateur. Et ce qui est très intéressant, c'est qu'il enregistre les notes des partitions et il programme dans des sons très atonaux. Il a fait ça pendant de nombreuses années. On peut par exemple entendre des chants de baleines qui sont glissés dans la partition de Howard Shore dans Le silence des agneaux. L'ordinateur joue ces sons en même temps que l'orchestre, et si l'orchestration prend soudain de l'ampleur, l'ordinateur peut suivre, même s'il le fait de manière un petit peu décalée, car les notes produisent parfois un son que l'on ne peut entendre qu'après un certain laps de temps. C'est un processus un peu hasardeux, effectivement, qui peut parfois générer des choses que l'on ne maîtrise pas, tout en restant assez cohérent. Je vous propose donc de découvrir ou redécouvrir cette magnifique partition pour le chef-d'œuvre de Jonathan Demme, Le silence des agneaux, réalisé en 1993 sur une musique composée par Howard Shore.

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On arrive à la fin de cette émission consacrée à Jodie Foster. Impossible de consacrer une émission sur Jodie Foster sans parler, outre Le silence des agneaux, sans parler bien évidemment de Taxi Driver. Taxi Driver, c'est le chef-d'œuvre de Martin Scorsese, scénarisé par Paul Schrader, avec pour vedette Robert De Niro et Harvey Keitel, et qui est unanimement considéré comme un chef-d'œuvre. Notamment grâce à la partition de Bernard Herrmann. C'est une épopée tragique. Le film narre les pérégrinations de Travis Bickle, vétéran de la guerre du Vietnam, devenu chauffeur de taxi dans un New York nocturne de cauchemars et de violence où l'on croise braqueurs et souteneurs, et où il fait la rencontre d'Iris, interprétée par Jodie Foster, une jeune prostituée de 12 ans qu'il se met en tête de sauver. Une fois n'est pas coutume, Herrmann va vraiment composer une partition tragique et il introduit pour la première fois du jazz, un jazz un petit peu froid, sans rien de vibrionnant. Ce jazz se glisse dans les moindres interstices du film, des petits beats de contrebasse, des roulements de cymbales suspendus. Un halo de mystère dû au vibraphone, une espèce de complainte élégiaque du saxophone dont la mélodie s'enroule sur elle-même, le flou des contours sonores étant censé refléter les pensées embrumées de Travis, ses fêlures. La couleur prévaut sur le dessin, ce sont les dégradés de gris, des accords ambivalents, polarisés, mais ne s'inscrivant pas forcément dans une tonalité spécifique. C'est tout un décor d'harmonie fondu les unes dans les autres en fonction d'affinités ténues que Herrmann a créées pour peindre tant les bas-fonds new-yorkais que les tréfonds d'une âme, celle de Travis Bickle. Le compositeur Bernard Herrmann ne verra pas Taxi Driver. Il est à la fin de sa vie, il est totalement épuisé par la composition que lui demande Scorsese. Il enregistre les 22 et 23 décembre 1975. Le soir du 23 décembre, la bande-son est dans la boîte. Le compositeur regagne son hôtel en compagnie de sa femme Norma. Il meurt dans la nuit, la veille du jour de Noël. C'est donc un hommage à la fois à Jodie Foster et à Bernard Herrmann que je propose de vous convier. La bande originale donc, du film de Scorsese, Taxi Driver, film qui révéla au monde entier la magnifique Jodie Foster. À l'époque, elle avait une douzaine d'années, et elle interprète à merveille ce rôle de prostituée aux côtés de Robert De Niro. Je vous laisse donc au son du saxophone dans une partition composée par Bernard Herrmann. Je vous dis à très bientôt, vous souhaite une très bonne soirée, un bon appétit. Restez sur Radio Alliance Plus, votre émission Soundtrack n'est pas finie, il reste un morceau, Taxi Driver 1976, Bernard Herrmann, à très bientôt.

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1: 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Bonjour à toutes, bonjour à tous. Dans notre dernière lecture du livre « Monsieur le curé fait sa crise », un roman de Jean Mercier aux éditions Quasar, nous avons vu que le père Benjamin a disparu. Va-t-on savoir pourquoi et comment aujourd'hui ? Je lis et je reprends à la page 61. Chapitre 9. Une fuite au bout du monde. Benjamin ne parvenait pas à trouver le sommeil à la fin de ce jeudi de folie. Il s'était couché d'un bloc, mais sa colère ne le laissait pas en paix et il se retournait furieusement d'un bord à l'autre de son lit. La vision de Julien enseignant la Bible devant les séminaristes revenait comme une obsession. L'image cauchemardesque du confessionnal souillé le hantait. À 2h du matin, il se leva d'un bond. La nuit enveloppait tout dans un épais silence. Il alluma la lumière de son bureau et commença à faire son sac. C'était décidé, il partait, et il partait au bout du monde. Il sortit dans le jardin du presbytère. Un immense jardin tout en longueur, dont un lointain prédécesseur avait fait un paradis végétal. Benjamin aimait dire son chapelet, en cheminant entre les bordures de buis, les rosiers, les arbres fruitiers. C'était un jardin de curé, un vrai. Et le prêtre se disait souvent que ce havre était peut-être le seul à l'avoir accueilli inconditionnellement comme le patron de la paroisse. Maigre consolation. Le clair de lune offrait au lieu une atmosphère étrange et irréelle, plus douce qu'en plein jour. Au fond du jardin, un mur s'élevait sur environ 3 mètres de haut. Adossé au mur se trouvait une sorte de cabanon à l'ombre des arbres touffus. À l'intérieur se trouvait une pièce de 4 mètres sur 3, assez délabrée, dont une partie avait été transformée en douche avec un lavabo et des WC. Benjamin avait découvert l'endroit il y a 2 mois et avait pris soin de n'en parler à personne. De manière assez providentielle, l'eau arrivait toujours au robinet et à la pomme de douche. La lumière pénétrait par une frise de pavés de verre qui courait sur le haut du mur. Fort de cette découverte, l'abbé était revenu faire discrètement le ménage. Il avait installé en catimini une chaise, un matelas de camping et une petite table. Et de temps en temps, il venait s'y réfugier. Dans les moments où il broyait du noir, il caressait souvent l'idée de trouver un endroit où il pourrait fuir pour prier, se trouver face à Dieu seul à l'abri des hommes. Et cette nuit, le cabanon s'était imposé comme une évidence. Oui, il allait disparaître là, au fond du jardin. Là où personne, c'était sûr, n'irait le chercher. Au clair de la lune, Benjamin entreprit donc d'installer ses effets indispensables dans le cabanon. Dans un va-et-vient de quelques minutes entre le presbytère et son ermitage clandestin, il prit avec lui des vêtements, un bréviaire, quelques livres spirituels et sa Bible, puis se rendit discrètement à la sacristie pour aller chercher tout ce qu'il lui fallait pour dire la messe durant quelques semaines, dont le missel et les vêtements liturgiques. Il embarqua aussi quelques victuailles, une assiette, un verre et un couvert, son dentifrice et une serviette, sans oublier son inséparable Opinel. Il trouva une place pour chaque chose et put même accrocher l'aube, la chasuble et l'étole à une patère où jadis le jardinier accrochait ses frusques. Il mit les hosties à l'abri dans une boîte. Tout était bien. Benjamin respira un grand coup et fit défiler mentalement la liste de tout ce dont il avait besoin avec méthode. Non, il n'avait rien oublié de vital. Restait à faire le plus important. Dans le cabanon, Benjamin avait repéré un tas de parpaings gisant dans un coin, ainsi qu'un sac de ciment, un seau et une truelle. Avait-on imaginé un jour agrandir ce lieu très, très humble, mais qui, en réalité, menaçait plutôt de tomber en ruine ? Le prêtre retroussa ses manches. Il prépara le mortier, puis dégonda la porte qu'il avait huilée il y a 2 mois lors de sa découverte. Il la déposa à l'extérieur, rentra à l'intérieur du cabanon et commença à empiler les parpaings presque jusqu'en haut, où il laissa une fente. Il maîtrisait assez bien la maçonnerie. Son oncle Henri lui en avait appris les gestes dans sa jeunesse. Il rinça le seau qui contenait le reste du mortier et jeta le tout dans les toilettes, où il tira la chasse 2 fois de suite, une évacuation libératrice. Voilà, la porte était murée. Benjamin alla se laver soigneusement les mains. Il déroula son duvet sur le matelas, se déshabilla, s'étendit enfin sur sa couche et écouta le silence. Un petit courant d'air circulait entre la mince fente laissée en haut de la porte, transformée en mur, et une bouche d'aération qui se trouvait dans le mur d'en face. Cette aération avait été aménagée jadis dans le mur du fond du cabanon qui clôturait le jardin et débouchait de l'autre côté sur une ruelle longeant la propriété. La petite ouverture était étrangement située à environ 1 mètre au-dessus du sol. Elle était juste assez grande pour passer une main et restait la seule voie de communication avec l'extérieur. Il régnait dans ce vieux cabanon, désormais transformé en bunker d'opérette, une odeur pénétrante, mélange d'humidité et de terre que Benjamin aimait. Elle lui rappelait la maison de ses grands-parents, il y a bien longtemps. « Bientôt, le ciment sera sec », se murmura Benjamin dans un souffle. « Non seulement j'ai disparu de la circulation, mais j'ai fait mieux que ça, je me suis emmuré. » Puis il sombra dans un sommeil profond. Chapitre 10. Un petit remontage de bretelles. C'est une tragédie, lance Monseigneur Jean-Philippe Vignon l'air grave. Un silence de mort règne dans la salle Saint-Joseph à l'intérieur du presbytère. Autour de la table, il a réuni à 8 clos les principaux acteurs de la paroisse. L'évêque, rentré de Lourdes en urgence samedi, fait face à une situation catastrophique. Il se moque bien que sa ligne de téléphone soit assiégée par les sauts journalistes. Il est vert d'angoisse au sujet de son prêtre. Et sidéré par l'abattement qui a saisi ses doigts, il a donc réuni une cellule de crise. Résumons la situation. Nous sommes samedi soir. Votre curé a disparu depuis 1 jour et demi, presque 2, et nous ne disposons pas du moindre indice sur l'endroit où il peut se trouver. J'ai demandé au vicaire général de contacter sa famille ainsi que les autres prêtres du diocèse dont il est notoirement proche. Tous sont consternés et ne disposent pas du moindre indice sur son sort. La gendarmerie non plus. L'avis de recherche diffusé sur les réseaux nationaux n'a rien donné. Il se peut que votre curé soit tranquillement en train de bronzer sur une plage de Sicile, voire qu'il ne soit plus de ce monde, même si je ne crois pas tellement à cette hypothèse. Difficile d'imaginer que ce prêtre en vienne à ses extrémités. Mais on ne peut l'exclure non plus, car l'âme humaine est insondable. Monseigneur Vignon s'arrête, tout saute et reprend le fil de son propos. L'abbé Bucquois est un excellent prêtre. Je suis au courant des tensions qu'ont provoquées certains de ses propos et de ses initiatives. Il se peut qu'il ait été maladroit, qu'il soit allé au-delà d'une certaine bienséance verbale. Mais je sais aussi que certains, que je ne nommerai pas, l'ont accueilli d'une manière indigne d'une communauté chrétienne. Ils l'ont jugé sur les apparences. Il est vrai que le père Bucquois affiche un certain classicisme en matière liturgique et doctrinale. Certains ont vu en lui un extrémiste. Je pense que c'est tout à fait faux. L'intégrisme n'est pas dans son tempérament. Pour le connaître très bien, je crois qu'il a avant tout le souci de vos âmes. Voilà une expression un peu désuète, je le concède. Mais cela explique tout ce qu'il vous a prêché sur la confession, sur le péché. Certains d'entre vous m'ont demandé, lorsque le père Pichon a pris sa retraite à 80 ans, de leur donner un prêtre plus dynamique, plus disponible. Je vous ai donc donné un curé de 30 ans plus jeune que son prédécesseur. Voyez-vous, on ne peut pas changer ce qu'il est. La mayonnaise n'a pas pris avec vous et c'est dommage. Je dis cela de manière globale, bien sûr, je ne vise personne en particulier. Mais quand je vois l'ambiance tendue qui règne ici, je me dis que les divisions et les manques de charité entre vous l'ont beaucoup affecté. Quoi qu'il en soit, il faut faire tout votre possible pour manifester à votre curé combien vous regrettez sa présence et votre souhait de le voir revenir, puis d'aller de l'avant avec lui. Le seul problème est qu'il nous est impossible de communiquer avec lui pour l'heure. Il n'a pas pris son téléphone, mais il se peut qu'il consulte sa boîte mail là où il est. Je propose que vous lui écriviez un courriel pour lui demander de revenir. Devant la mine consternée des édiles paroissiaux, Monseigneur Vignon reprend. Demain matin, je viendrai célébrer la messe dominicale à sa place. Je vous recommande dorénavant la plus grande discrétion à l'égard des médias. Les fantasmagories des journalistes ont atteint des sommets ces derniers temps. Sachez qu'ensuite, je dois faire un travail colossal pour rétablir la vérité. Voilà, je vous dis à demain. Après ce discours magistral, l'évêque se lève et rejoint la sortie. Derrière lui, les nez pointent vers le sol et les yeux s'évitent. La salle de réunion se vide sur fond sonore de reniflements et de chaises raclées sur le linoléum. Le discours de Monseigneur Vignon a mis chacun devant ses responsabilités. Monique s'en veut d'avoir aggravé la situation avec sa pétition agressive sur l'absolution collective. Guillemette se reproche de ne pas avoir assez soutenu son curé, de l'avoir idéalisé, sans déceler ses fragilités. Ildefonse regrette ses propos outranciers. Plus loin, à Paris, le père Maurice est sous le choc. Il vient de tomber sur un article du Monde consacré à Benjamin. Il n'en croit pas ses yeux et s'exclame sidéré : j'étais sûr que tout ça finirait mal. Soudain, une intense douleur le traverse de part en part. Il a tout juste le réflexe d'appuyer sur le bouton qui déclenche une alerte dans un centre de secours. C'est Benjamin qui a réussi à lui faire accepter ce dispositif, venant à bout des résistances du vieux prêtre après d'interminables transactions. Le vieux père a longtemps lutté contre la sollicitude filiale de son jeune confrère en répétant « Je suis entre les mains de Dieu, que veux-tu qu'il m'arrive ?» Mais cette fois, c'est bel et bien un infarctus qui le terrasse.
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1: Chapitre 2. Une voix venue de l'au-delà. Seigneur, que ma carcasse me fait mal. Mais tant qu'on est encore de ce bas monde, il faut grimper sur ses jambes. Tant pis pour les douleurs. C'est quand on ne bouge plus qu'on meurt. Marguerite s'est levée très tôt ce matin, comme tous les matins. Chaque aube que Dieu fait, la fragile nonagénaire fait son petit tour dans le bourg de Saint-Germain-la-Villeneuve. Elle aime arpenter sa petite ville avant l'animation trépidante de la journée. Vrai, ça me rappelle les années de guerre, du temps où il n'y avait pas toutes ces autos qui sortent de partout, se dit-elle pour se motiver. Le dimanche, elle fait un tour un peu plus long. Son parcours la mène sur le chemin des Oubliés, une ruelle interminable à l'ombre des grands arbres du jardin du presbytère. Les voitures n'y roulent pas, c'est trop étroit. Marguerite a toujours un petit frisson quand elle passe là, comme si un beau jour, dans cette venelle un peu sombre, elle pouvait rencontrer le loup ou le prince charmant. Dure à la tâche, Marguerite a eu une vie rude. Fille mère à 18 ans, engrossée par le métayer, elle a dû fuir la campagne pour aller vivre en ville. Elle a élevé son fils sans l'aide de personne, en travaillant à l'usine. Son bébé est mort dans un bombardement en 1944 et elle s'est retrouvée seule. Elle a vécu près de 70 ans célibataire. Aucun prince charmant n'est venu l'enlever à la solitude. La voilà, au mi-temps de la venelle silencieuse, justement. Soudain, elle entend dans les airs une mélopée masculine comme le son d'une nappe qui sécherait au vent, flottant sur sa corde. « Béni soit le Seigneur, le Dieu d'Israël, qui visite et rachète son peuple. » Marguerite s'arrête, interloquée. Cette voix qui vient et qui revient comme un ressac de bord de mer, elle la connaît. Intriguée, la vieille dame l'interpelle de sa voix rauque. « Je suis Marguerite Refray. Et vous, qui êtes-vous » Après un bref silence, la voix lui répond. « C'est moi, c'est l'abbé Benjamin. » Marguerite ne comprend pas d'où vient cette voix mystérieuse. Le soleil est encore bas et elle n'y voit rien dans la pénombre. « J'ai failli croire que vous chantiez depuis le paradis, monsieur le curé. Vous avez une si belle voix. Quand je vous entends le dimanche à la messe, j'ai l'impression d'entendre le chœur et les anges du ciel. » »« Vous êtes trop gentille, Marguerite. C'est vrai que l'endroit depuis lequel je vous parle est un véritable paradis. Je peux enfin me reposer. Cela fait un bien fou. Là, vous voyez, je suis en train de chanter la gloire de Dieu. » « C'est beau, mon père. Je ne voudrais pas vous embêter. Je continue mon chemin, sinon mes jambes vont se refroidir. » Marguerite continue sa course. Elle perd la tête, ça oui. On ne cesse de lui dire sur tous les tons, particulièrement ces derniers temps. Elle a également perdu un peu sa bonne vue, mais ses oreilles fonctionne parfaitement. C'est bien la voix du curé qu'elle a entendue, là, sur le chemin des Oubliés. Bon, elle ne l'a pas vu, c'est sûr. Mais elle n'a pas rêvé tout de même. Marguerite rentre chez elle sur le coup de 7h30. Elle aime bien se remettre au lit, chaudailler, comme disait sa grand-mère pour décrire la grasse matinée dominicale. Jadis, il fallait aller bientôt à la messe, mais de nos jours, elle est à 11h. Elle sera bien aise, cette fois, d'aller serrer la main de monsieur le curé à la sortie pour le remercier de sa belle voix. Mais la voilà qui se reprend. C'est tout de même étrange qu'il m'ait parlé

Monseigneur, se dit Marguerite. Ah, c'est gentil ça. J'imagine qu'il remplace le curé qui a dû partir en vacances. Mais c'est vrai, l'abbé, il n'est pas en vacances. Il m'a dit tout à l'heure qu'il est en paradis. Marguerite s'arrête, toute perplexe. Elle n'ose aller plus loin dans ses déductions. Signe que ses oreilles sont excellentes en dépit de son grand âge, Marguerite entend nettement l'évêque commencer son sermon. « Chers amis, notre cœur est lourd depuis la disparition de notre curé. Il s'en est allé, mais il ne faut pas que le regret et les larmes prennent le pas sur la raison et l'espérance. Voilà pourquoi j'ai tenu à le remplacer auprès de vous ce matin, pour vous rappeler qu'il faut espérer toujours. » Marguerite a le souffle coupé. Elle a enfin compris la situation. L'abbé a dû mourir cette semaine de façon inattendue. Comme elle ne voit personne et ne lit pas les journaux, elle ne savait pas et ne pouvait pas savoir. Elle comprend enfin pourquoi les gens ont l'air si abattus. Soudain, elle se sent envahie par une force inouïe. Elle, si timide, se met à hurler d'une voix proche de celle d'un cochon qu'on égorge. « L'abbé est vivant ! L'abbé est vivant ! Il est en paradis !» L'assemblée se retourne d'un coup et l'évêque s'interrompt tout net. Une bonne âme s'approche de lui et lui glisse tout bas. « Je vous en prie, continuez, monseigneur. Ce n'est rien, c'est une pauvre vieille qui délire. Nous allons la calmer !» Un murmure se propage autour de Marguerite, toute pantelante. Face à elle, une dizaine de paroissiens lui font les gros yeux. Elle se tait aussitôt et laisse Monseigneur terminer son sermon. Mais à la fin de la messe, la voici à nouveau au centre de l'attention. En larmes, elle répète en boucle la même phrase « L'abbé est vivant, il est en paradis, voilà ce qu'il m'a dit ce matin. » « Ici, c'est le paradis, je me repose enfin, je chante la gloire de Dieu. » Les propos de la vieille dame produisent un effet contrasté. Guillemette s'exclame « C'est peut-être la preuve qu'il n'est plus de ce monde. Pauvre abbé, que lui est-il arrivé ?» D'autres, au contraire, sont catégoriques. « Ce serait insensé de croire aux fadaises de cette bonne femme. Il serait temps qu'on la place à l'asile. » « C'est terrible. À force de vivre seule, elle a perdu la raison. » Marguerite finit par rentrer chez elle, le cœur déchiré. Personne ne l'a vraiment écoutée. Sur le chemin, elle fait un crochet chez sa voisine, Mado. Elles ne sont pas vraiment de proches amies, non, mais elles se donnent des coups de main. Mado non plus n'a pas eu une vie facile. Elle a l'âge d'être sa fille et elle vit seule. Elle saura lui remonter un peu le moral, un petit verre de bière à la clé. L'avantage est que Mado ne va pas à la messe et n'a donc pas assisté à cette scène lamentable dont Marguerite a terriblement honte rétrospectivement. Interrompre Monseigneur en chair doit constituer un péché mortel, c'est évident. Mado, « écoutez un peu ce qui m'arrive. » La vieillarde déroule son récit devant les yeux écarquillés de sa voisine. À la fin, Mado lui pose cette question. « C'était où, exactement, cette voix venue du ciel ? Le chemin des oubliés ? Mais c'est, par où c'est, ça ?» Puis elle conclut un sourire aux lèvres. « Madame Marguerite, en voilà des émotions. Je vous garde à déjeuner. » Et hop, après ça, je vous mets au lit pour une bonne sieste. » Quelques heures plus tard, alors que Marguerite s'offre un roupillon salutaire, Mado réfléchit le menton entre les mains. Elle est vraiment troublée. Elle a appris il y a 48 heures, en lisant le journal, que le curé a disparu. Elle ne croit plus à l'église, ça c'est sûr. Mais tout de même, ce curé avait l'air sympathique. Un jour, elle l'avait croisé sur le marché. Il lui avait fait un sourire. Il était beau. C'est vrai que Marguerite n'est plus toute jeune, mais pendant le déjeuner,

0: L'ado a bien vu qu'elle avait toute sa tête. Elle n'est pas non plus du genre à avoir des voix. Elle a les pieds sur terre. Et si tout ce qu'elle avait raconté était vrai? Chapitre 12. Une femme toute retournée. La cloche vient de sonner 7 heures du soir. Mado se glisse incognito dans le chemin des oubliés. La ruelle est étroite et très ombragée. Elle n'est jamais passée par là auparavant. Le sol est en terre battue, envahi de feuilles mortes de l'automne précédent. Mais que fait la voirie avec tous les impôts qu'on paie quand même? Marguerite affirme avoir entendu la voix au mi-temps de la Venelle qui lui semble interminable. Parvenue à cet endroit précis, elle se risque à appeler. « Monsieur le curé! Monsieur le curé! Êtes-vous là ?» Elle répète encore plus fort. Une voix répond dans un écho, étouffé. « Oui, je suis ici !» Mado jubile intérieurement. La vieille Marguerite n'a donc pas perdu la tête. « Mais où êtes-vous donc ? Je ne vous vois pas !»« Je suis dans le mur. »« Dans le mur ? Mais lequel ? Celui qui est là, le mur du presbytère !»« Ah oui, je comprends. » Votre voix vient de là, mais elle est étouffée. Penchez-vous un peu, il y a une petite ouverture, si vous pouvez la voir. En se baissant, Mado distingue effectivement une petite anfractuosité à 1 mètre au-dessus du sol. Elle s'accroupit, mais ne peut se pencher en avant. Elle se remet tout juste d'un lumbago. C'est bien vous, monsieur le curé? Mais vous savez que tout le monde vous cherche. « Voilà 3 jours qu'on vous tient pour disparu. Qu'est-ce que vous fichez là ?»« Je me suis emmurée, c'est tout. Quoi »« Quoi? Emmurée? Dans le mur du presbytère ?»« Ma parole, je rêve. À la paroisse, à la gendarmerie, partout, tout le monde remue ciel et terre pour vous retrouver. Certains vous croient mort ou partis convoler avec une copine. » La vieille Marguerite, ma voisine, est passée ce matin par ici. Elle a affirmé publiquement, en pleine messe, qu'elle avait entendu votre voix, que vous lui parliez du haut du ciel, depuis le paradis. Un rire retentit derrière le petit orifice. Une vieille dame familière du surnaturel ne peut pas interpréter autrement l'affaire, pense Benjamin, amusé en se figurant Marguerite racontant tout cela. Il y a eu un quiproquo. Marguerite m'a dit que je chantais comme les anges au paradis. Je lui ai répondu que c'était comme si j'y étais. Mais comment pouvez-vous être à l'aise derrière ce mur, tout coincé? Vous êtes dérangé ou quoi? Oui, si on veut. J'ai décidé de quitter la paroisse. J'ai craqué, je n'en pouvais plus. C'était ça ou me faire du mal. Je me suis protégée en quelque sorte. Vous vouliez vous tuer? Non, pas vraiment. Mais c'est arrivé à d'autres. Parfois, quand on est envahi par le désespoir, on perd tous ses repères, toute sa lucidité, et on peut faire n'importe quoi. S'emmurer, c'est n'importe quoi, effectivement. Et tous ces gens qui vous cherchent, les paroissiens, les gendarmes, les journalistes locaux, la presse de France et de Navarre, tout le monde est sur le pied de guerre. Benjamin rit à nouveau. Jamais il n'aurait imaginé susciter à ce point l'attention des journalistes. Lui qui arrive à peine à faire passer les horaires des messes dans la feuille de chou locale. C'est pas le tout, monsieur le curé. Je suis venu parce que je ne voulais pas laisser courir le bruit que Marguerite est devenue sénile, comme certains l'ont cru ce matin. Je dois bien être la seule à avoir écouté son affaire en la prenant au sérieux. Pauvre femme, je vais tout lui expliquer. Elle sera drôlement soulagée. En tout cas, ce qui lui est arrivé ne me donne pas envie de retourner à l'église. Ah, je ne vois que des gens au cœur dur là-bas. Vous savez, j'ai fait ma communion et tout le Saint-Frusquin quand j'étais petite. Enfin, de toute façon, j'ai perdu la foi. J'ai eu trop de malheur. Et pour dire vrai, j'ose pas trop parler à Dieu. Instinctivement, et surtout pour soulager ses chevilles et son dos à force de se baisser en direction de l'ouverture dans le mur donnant sur la cellule du reclus, Mado s'est mise à genoux. Elle sent la présence magnétique de l'homme caché derrière le mur, comme une grande éponge de silence qui absorbe ses paroles. Poussée par une soudaine inspiration, elle déballe tout. Elle raconte qu'elle s'est installée à Saint-Germain il y a 5 ans pour s'occuper de sa mère très vieillissante. Celle-ci est partie très rapidement. Elle a hérité de sa maison un peu délabrée et s'y est installée. Ici, personne ne sait quelle a été sa vie, et ça vaut mieux comme ça. Mado a habité Paris durant 35 ans, et là-bas, elle a vécu de son corps. La prostitution.
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0: À 70 ans bien tassés, cela fait bien 12 ou 15 ans qu'elle ne pratique plus. Elle a fini par gagner sa vie en faisant les marchés grâce à des amis qui l'ont tirée du trottoir. Aujourd'hui, elle survit grâce à une retraite minuscule. Heureusement que sa mère lui a laissé un petit pécule. Mado n'en revient pas de s'être entendue dérouler son histoire à un inconnu aussi simplement. Elle en a tellement honte, en fait. Ça me fait drôle de vous dire tout ça. J'ai toujours évité les curés. Je savais qu'ils me feraient la morale. Et puis, ce sont des bourgeois. Ils se fichent bien des petites gens. Je ne suis pas là pour vous condamner. Si vous avez un sincère regret de ce que vous avez fait de moche, il suffit de le dire et de vider tout ce que vous avez sur le cœur. Cela restera uniquement entre vous et Dieu. Je ne fais que faire le lien. Cela s'appelle la confession. Je dois garder le secret absolu sur tout ce que vous me direz. Allez-y, ayez confiance en lui. Il vous aime tellement. Il vous attend depuis si longtemps. Il ne demande qu'à vous serrer dans ses bras. À ces mots, Benjamin est lui aussi tombé à genoux naturellement. Mado sent comme un couvercle de peur et de honte se soulever sous l'effet de ses dernières paroles. Ses mots coulent comme un fleuve, et ses larmes aussi. Elle évoque tout, les passes sordides, les tractations répugnantes acceptées juste pour avoir un peu plus dans le porte-monnaie afin de rembourser ses dettes, sa haine envers ses souteneurs, ses 2 avortements, et tous ses mensonges pour cacher son activité, ses ruses pour donner le change devant ses parents, son désespoir aussi et sa colère contre Dieu qui lui a fait cette vie-là. En lâchant ce flot charriant, ordures et blessures, c'est comme si elle déversait les déchets de sa vie brisée dans le corps d'un homme. L'inverse de ce qu'elle a vécu à des milliers de reprises quand il venait se soulager en elle. Lorsqu'elle a tout livré, Mado se tait. Un grand silence se fait. Madame, soyez bien en paix. Faites confiance au Seigneur. Il accepte votre vie telle qu'elle est. Oubliez tous ses péchés en Dieu. Déposez tout entre les mains de Jésus. Laissez-le faire des miracles en vous. Et d'abord, celui de la paix restaurée. Cessez de vous agiter dans la culpabilité. Considérez que vous êtes sous anesthésie. Comme si vous étiez un petit enfant qu'on doit opérer d'une maladie grave. S'il gigote, s'il bouge, le chirurgien ne peut rien faire. Alors que, s'il se laisse endormir, il peut être opéré. Donc, madame, laissez-vous anesthésier par Jésus. C'est-à-dire, cessez de juger votre passé. C'est important pour que Jésus puisse agir sur vos plaies, guérir vos blessures, pour qu'il vous donne sa paix. Benjamin n'en revient pas d'avoir dit tout cela. Ces mots lui sont venus de plus loin que lui, comme souvent quand il confesse. Il ajoute « Je vous demande de poser un geste qui sera le signe de votre pénitence. Vous irez à la messe dès demain et vous pourrez communier. Chaque jour, pendant 9 jours, vous prendrez un temps de prière devant le Saint-Sacrement, c'est-à-dire le corps du Seigneur conservé dans l'église, là où brûle une petite lumière rouge. Maintenant, répétez après moi l'acte de contrition. Et ensuite, je vous donnerai l'absolution. À travers moi, c'est Jésus-Christ lui-même qui vous délivrera de tout péché et qui vous pardonnera totalement. Après un silence, le prêtre entonne d'une voix lente et concentrée. « Mon Dieu, j'ai un très grand regret de t'avoir offensé, parce que tu es infiniment bon, infiniment aimable, et que le péché te déplaît. Je prends la ferme résolution, avec le secours de ta grâce, de ne plus t'offenser et de faire pénitence. » Mado répète soigneusement chaque morceau de phrase. Alors, l'ancienne prostituée entend le prêtre prononcer des mots qu'elle n'avait plus entendus depuis son enfance. « Que Dieu notre Père vous montre sa miséricorde. Par la mort et la résurrection de son Fils, il a réconcilié le monde avec lui et il a envoyé l'Esprit Saint pour la rémission des péchés. Par le ministère de l'Église qu'il vous donne le pardon et la paix et moi, au nom du Père et du Fils, et du Saint-Esprit, je vous pardonne tous vos péchés. » Mado se relève, enfin. Elle ne sent pas ses genoux endoloris. Tout s'est déroulé comme dans un rêve. Elle est là, debout. De l'autre côté du mur, elle perçoit nettement la présence magnétique de l'homme à qui elle a livré son intimité. Benjamin est resté à genoux. Il prie silencieusement. Elle ressent physiquement la paix de ce prêtre qui traverse le mur comme des rayons. Dans sa vie passée, un homme silencieux à côté d'elle, c'était plutôt un client qui s'affalait après l'orgasme, pendant qu'elle tentait de rassembler les émotions qu'elle avait mises entre parenthèses le temps du travail technique. C'est alors que se produit le miracle. En l'espace de quelques secondes, Mado se sent soudain complètement purifié de son passé. Une onde de douceur coule en elle, empreinte de pardon et d'amour, et comme venue d'une houle très lointaine, ce pardon et cet amour, elle s'autorise à les recevoir en elle. Elle laisse entrer la miséricorde de Dieu, qui commence toujours par la miséricorde accueillie pour soi-même, en dépit de sa misère la plus crasse. Il fait encore bien jour lorsqu'elle débouche de la ruelle sombre sur la grande rue. Soudain, elle entend sonner 8 heures au clocher de l'église. La ville est déserte, tout le monde est en train de dîner. Pour rentrer chez elle, elle doit passer par la place de la République où se trouve le siège du journal local. Tiens, il y a de la lumière. En ce dimanche, ils sont sans doute en train de boucler. Déterminée, Mado pousse la porte de l'écho germanois. Elle aperçoit une jeune femme rivée à un écran. « Mademoiselle, excusez-moi de vous déranger. Je m'appelle Madeleine. J'ai vu le curé. Il est vivant. » Chapitre 13. Une étrange mode médiévale. Après que Mado a quitté les locaux de la rédaction, Jennifer appelle immédiatement son chef, Sébastien Dufay. Elle lui résume le scoop du soir. L'affaire est cocasse, fait remarquer Sébastien. Quand on sait que depuis vendredi matin, paroissiens et gendarmes croient le curé à l'autre bout du monde, il est formel. C'est la meilleure story qu'il ait entendue depuis longtemps. Il la veut dans l'édition de demain, coûte que coûte. J'appelle l'imprimeur pour retarder le bouclage. « Je te donne 2 pages à rendre dans la nuit. Tu me fais une interview du père Bucquois. Il doit tout te dire. Des raisons qui l'ont amené à faire un truc aussi dingue. » Immédiatement, Jennifer court vers le chemin des oubliés. Il fait encore jour en cette soirée de début juin. Elle lance très fort. « Père Benjamin, êtes-vous là ?» Il lui répond et commence à converser avec elle. Elle glisse son smartphone dans le trou d'aération et active l'enregistrement vocal. 4 heures plus tard, l'article est achevé. Jennifer ajoute une introduction pour raconter sa découverte, puisque Mado lui a demandé de garder le silence à son sujet. Elle laisse croire qu'elle a débusqué le curé toute seule, comme une grande. Ce sera bon pour sa carrière. Question. Pourquoi vous êtes-vous enfermé derrière ce mur ? Benjamin Bucois. J'ai craqué jeudi soir. Il s'est passé des choses difficiles dans ma vie de prêtre. Pas d'histoire de sexe comme les gens aiment, non. Non, ce n'est pas ça. Désolé de vous décevoir. Je ne veux pas entrer dans les détails. Mais c'est vrai que j'ai craqué. J'ai décidé de partir très loin. Le plus simple, pensais-je, était de disparaître sans laisser d'indices. Je ne voulais pas qu'on me piste. Je savais que ce cabanon était oublié. Je savais que tôt ou tard, on me retrouverait. Je dois avouer que dans un premier temps, je me suis amusée de savoir qu'on allait me chercher en vain. C'est une sorte de vengeance dont je demande pardon à tout le monde et surtout à mes proches qui ont dû sacrément s'inquiéter. Question. Mais pourquoi avoir choisi de vous emmurer ? C'est terrible. Benjamin. Oui. On pourrait le penser. J'ai effectivement muré la porte d'entrée avec des parpaings en laissant passer un filet d'air tout en haut pour respirer. C'est une façon d'empêcher qu'on me reprenne. C'est un symbole. C'est d'abord le symbole de l'enfermement dans lequel je me suis retrouvée au bout de 2 ans comme curé ici. J'ai eu l'impression que tout ce que je voulais faire avec la meilleure volonté du monde se heurtait à un mur invisible. C'est paradoxal. Je me suis emmurée. Mais j'ai tout fait terriblement ces derniers mois, comme curé. Question. N'est-ce pas là une forme de défaitisme, un abandon de poste, alors que les catholiques ont besoin de vous ? Benjamin. On peut effectivement voir les choses comme ça. Mais justement, en restant symboliquement sur le territoire du presbytère, enfermé dans ses murs, je veux exprimer le paradoxe suivant. J'ai fui, oui, mais ce n'est pas un abandon de poste. Ce n'est pas le capitaine qui abandonne le navire. Je reste curé de la paroisse et en même temps, je me situe à la périphérie. Depuis que je suis là, j'ai rencontré 2 personnes avec qui je n'avais jamais discuté auparavant, dont vous-même, qui sont des gens qui ne viennent pas à la messe. Alors, ce n'est pas si mal et ça va continuer encore, j'espère. Question. Que voulez-vous dire, Benjamin ? Disons que je renoue avec une tradition très ancienne de l'Église catholique. Jadis au Moyen-Âge, des mystiques s'emmuraient littéralement, souvent dans des parois d'église, et communiquaient avec l'extérieur par de petits orifices percés dans la muraille. Je pense à Julienne de Norwich, en Angleterre, ou Colette de Corby, en France. Il s'agissait surtout de femmes, d'ailleurs. Les gens venaient leur parler, leur apporter à manger. Cette réclusion leur permettait, paradoxalement, d'entrer en contact avec des gens qui ne seraient peut-être pas allés voir le clergé. Cela leur donnait de rester vraiment centrés sur la prière. Ils priaient pour le monde. Personnellement, je crois que je ne prie pas assez, et c'est parce que j'ai failli à mes rendez-vous de prière que j'ai craqué jeudi dernier. Quand on n'entretient pas ces digues, elles se fissurent et cèdent, quand surviennent la tempête et l'inondation de ce qui est négatif. Je veux donc me recentrer sur mon ministère de prêtre, sur le fond des choses. Question, c'est-à-dire ? Benjamin, le fond des choses, c'est que le prêtre se situe entre les hommes et Dieu. Prier et intercéder pour les gens est aussi important pour lui que de faire 1000 choses avec eux et pour eux. Je voudrais être curé d'une manière différente qu'il va falloir inventer avec les paroissiens. Je sais, c'est bizarre. Je ne peux pas aller vers les gens et c'est désormais à eux de venir vers moi. Mais ce n'est pas plus mal. Vous savez, les gens prennent leur curé comme une sorte d'homme à tout faire. Oui, le prêtre est au service de ses paroissiens, mais le risque est de tomber dans une forme d'activisme où on oublie ce pourquoi le prêtre est là. Pour témoigner du Christ et de sa présence au milieu des hommes. C'est une mission de l'ordre d'un sacrement. Or, nous, les prêtres, nous nous épuisons dans des réunions qui souvent ne servent pas à grand-chose. On nous demande d'appliquer tout un tas de directives. On passe notre temps sur les routes à célébrer parfois des sacrements pour des gens qui, au fond, ne veulent pas changer de vie, mais juste se sentir en règle avec un Dieu magique. Je veux cesser de m'éreinter dans 1000 tâches qui ne relèvent pas directement du sacerdoce. C'est peut-être un rêve, mais je veux le tenter. Monsieur, Monseigneur Vignon va venir faire la messe le dimanche. Mais ensuite, bien sûr, tout le monde est étonné quand Marguerite va signaler que le prêtre n'est pas si loin que cela. Il chante, et c'est aussi pour écouter chanter que les gens vont l'écouter, y compris la journaliste. Partant de là, la nouvelle de l'emmuré vivant va être le point fort de notre prochaine lecture. Si vous voulez la connaître, la suite, elle vous sera donnée. 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À bientôt pour la suite.
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2: Bonjour, chers auditeurs, chères auditrices de Radio Alliance Plus. Bienvenue pour notre émission. Aujourd'hui, je suis à Millau, chez des amis, pasteurs, au pluriel, le monsieur et la dame, tous les deux pasteurs depuis fort longtemps, et nous allons parler de leur parcours de vie, leur parcours de ministère dans les différents lieux. Ils sont venus en témoigner à la fraternité à Nîmes, rue Antoine Delon, que certains d'entre vous connaissent, et cela m'a donné envie de poursuivre la conversation. Voilà. Alors, Georges et Marie-Claude Fauché, bonjour.
3: Bonjour.
2: Merci de m'accueillir chez vous. Et puis, nous allons parler de vous, donc, et de votre vie. Tout d'abord, eh ben, première grande question, si on peut dire, comment avez-vous décidé d'être pasteur ?
3: Alors, en tous les cas, pour moi, c'était curieusement pas très difficile, parce que j'ai fait partie d'un groupe de jeunes à Romans, dans la Drôme. Et tout le groupe de jeunes, ils sont tous devenus pasteurs. Et moi, j'étais le plus jeune. Je suis devenu pasteur. Donc, on croirait que c'est un peu par conformisme. Mais en fait, c'est avec un très grand plaisir naturel, à 17 ans, que j'ai eu envie de... En fait, je me disais, j'aime parler de la foi, j'aime parler de la Bible. Et si en plus, on me paye pour...
2: c'est très bien, c'est parfait.
3: Si en plus, on me paye, voilà. Donc, ça s'est fait très naturellement. Mais c'est vrai que c'est un groupe de jeunes où j'avais beaucoup d'exemples devant moi.
2: Ouais. Ça sert, les exemples, les bons exemples. Et Marie-Claude.
4: Alors pour moi, ça a été pas tout de suite. Hein. Je venais d'un milieu où j'étais catholique de naissance, hein, mais j'avais pas la foi. Du coup, il y a une conversion. Et puis, j'ai rencontré Georges. Et voulant devenir pasteur et moi n'ayant pas beaucoup d'instructions chrétiennes, du coup, on a commencé les études de théologie ensemble. Pour moi, je faisais ça comme un catéchisme. Je pensais que pour un couple pastoral, c'était important de pouvoir discuter ensemble et que je connaisse un petit peu. Voilà. Et c'est bien plus tard que j'ai poursuivi mes études. Je me suis arrêtée à la licence, on a eu les enfants. Et quand j'étais à Nîmes, j'ai eu l'occasion d'animer un groupe biblique de femmes. Et ça m'a donné envie, puisqu'on n'était pas loin de la faculté de Montpellier, de retourner à la fac. Du coup, avec quelques années de plus, de maturité chrétienne aussi. Et c'est là qu'on a commencé à me dire, mais Marie-Claude, on me l'avait déjà dit avant, hein, est-ce que tu ne voudrais pas être pasteur? Ça serait bien. Et puis, il n'y avait pas eu besoin de beaucoup forcer. Il y a eu cet appel intérieur, c'est sûr. Voilà. Et l'appel extérieur, et du coup, il y avait confirmation. Et c'est comme ça que j'ai été aumônier hospitalier.
2: Voilà, une petite partie déjà qui donne envie d'en savoir plus. Alors, on va continuer, puisque vous avez parlé de Nîmes, donc les personnes qui nous écoutent peuvent se douter que vous avez été à Nîmes, puis certaines personnes le savent peut-être qui vont nous écouter. Donc, ma deuxième question, c'est tout naturellement, dans quel lieu vous avez exercé votre ministère?
4: La première paroisse, c'était dans les Vosges, le premier ministère. C'est vrai qu'on s'était dit... On ira là où Dieu voudra, ou là où l'Église aura besoin de nous. Et on s'est retrouvés dans une paroisse à Rhin-l'Étape. Voilà, un peu loin de tout, dans un village, où Georges était à mi-temps paroisse et à mi-temps animateur jeunesse. Voilà. Du coup, on a fait nos premiers pas en tant que toi comme pasteur et en tant que couple pastoral là-bas, voilà, donc, dans les Vosges.
2: Dans les Vosges. Donc, et vous êtes originaire au départ de quel lieu ?
4: Alors moi, c'est un peu compliqué, je dirais autour de Paris. Voilà, oui. Je suis née à Paris, j'ai fait la Normandie, et j'ai eu des tuteurs nommés à Romans, et c'est comme ça que j'ai rencontré Georges.
3: Et moi, dans la Drôme, Romans.
2: Un beau coin aussi. Donc, Donc c'était assez différent là. Dans les Vosges, pas si loin que ça, mais quand même.
3: On a une mini anecdote rigolote, c'est que le premier culte que j'allais présider en tant que pasteur, à côté du presbytère, il y a le temple de Raon-l'Étape, un grand beau temple, on avait quand même la clé. Le premier culte, le premier dimanche, on est arrivés tous les deux avec nos enfants, je crois, et il n'y avait personne. Personne. Donc on s'est dit, oh là là, comme ça commence mal. En fait, c'est pas ça, c'est que le culte était dans un autre village, mais que personne nous avait prévenu.
2: Oh, alors.
3: Alors c'était notre premier culte, on l'a fait dans un temple vide.
2: Vous avez rattrapé le coup.
3: On a rattrapé.
4: Oui, c'était juste un petit clin d'œil amusant.
2: Voilà. Vous êtes resté combien de temps dans les Vosges ?
3: Six années. Voilà, Marie-Claude avait toujours dit, tu peux inviter qui tu veux, quand tu veux, etc. Tu ne demandes pas, je te demande qu'une seule chose, c'est qu'on ait un congélateur. Donc on a eu un congélateur.
2: C'est une pratique. Voilà.
3: Mais en fait, il n'y avait quand même pas beaucoup de passages. Et quand on est arrivé plus tard à Nîmes, au bout de 6 ans, on a plus connu une paroisse où il y a du passage, du mouvement, des gens qui frappent au presbytère. Il n'y en avait pas beaucoup à Raon-l'Étape, mais c'est une époque qui est importante pour nous, hein, c'était nos débuts.
4: En tout cas, elle nous a marqué dans la question du temps. On s'est aperçu qu'au bout de la 5e année, des gens nouveaux arrivaient et qu'il fallait du temps pour que les gens puissent faire communauté ensemble, qu'on puisse faire. Et du coup, c'est peut-être pour ça que par la suite, on a fait des ministères beaucoup plus longs. On est resté plus longtemps, voilà, pour avoir le temps de bien connaître, de faire le tour des paroisses. Ça a été aussi les Vosges, ça a été marquant, parce que Georges, l'église lui avait demandé de faire une formation BAFA, B-A-F-D, donc directeur de camp. Et c'est ce que tu as fait. Et du coup, comme tu étais animateur jeunesse, du coup, tu as commencé les camps à cette occasion-là. C'est là que tu as commencé la guitare aussi.
2: Ouais, ça devait bouger pas mal, hein.
4: Ouais, oui.
2: Animateur jeunesse, il faut y aller, hein.
3: Là,
2: mais c'est bien, c'est passionnant.
3: Comme on était tout feu tout flamme, la première année, on faisait tout ensemble avec Marie-Claude. La première année, on a animé 3 camps d'été. L'école primaire, l'école biblique, un deuxième les collégiens, un troisième les lycéens. Mais le président de région nous a dit, là, vous en faites un peu trop, vous n'allez pas tenir. 2 camps par été, c'est maximum.
2: Elle a sans doute raison.
4: J'étais sage.
2: Alors, je pense qu'après, vous êtes venu à Nîmes, c'est bien ça ?
4: Oui.
3: On faisait partie d'un groupe d'amis, et l'un d'entre eux nous a dit, ils sont en train de faire des appels ou de chercher un pasteur à Nîmes. Et c'était, donc, ça a été notre deuxième poste. On n'avait pas trop réalisé, donc je devais avoir 32 ans à ce moment-là, je n'avais pas trop réalisé qu'un jeune pasteur qui avait 30 ans à Nîmes, c'était quelque chose. Et puis l'animation jeunesse, là aussi, ça nous a beaucoup... Ça a été très fort aussi.
4: C'était ta dominante.
3: Et c'était ma dominante, rapidement. Et on a été doublement contents de cette nouvelle étape, parce que nos enfants commençaient à être grands. Et donc, eux aussi, ils rencontraient pas mal d'autres enfants et des groupes de jeunes et des choses comme ça. Voilà, et puis, Nîmes nous parle beaucoup aussi parce que, après la Seconde Guerre, si je ne me trompe pas, les paroisses ont décidé de former un seul conseil presbytéral qui décide, et ensuite des conseils paroisses dans chaque lieu, bien sûr. Mais donc, du coup, c'est quand même un lieu... comme souvent dans les grandes villes, enfin, comme parfois dans les grandes villes, où on est obligé, entre guillemets, mais c'est une bonne chose, de collaborer, de s'entendre, d'accueillir les pasteurs et de gérer les choses ensemble. Donc ça donne l'impression d'une machine un peu lourde, mais une machine un peu lourde pour qu'il y ait de la concertation et du lien. Et voilà, ça, je trouvais, c'était très bien.
2: Donc, cette paroisse, il faut la nommer parce qu'il y a...
3: Mais oui.
2: Il y a 3...
4: Ah oui, c'est d'autant plus. Hein.
3: Mais c'est un peu là. J'ai été appelé par le conseil presbytéral, le conseil d'ensemble, mais pour exercer effectivement à la paroisse de la Fraternité qui est sur le côté est de Nîmes. Et on a beaucoup accroché. Peut-être qu'on s'est même trop accroché, on est resté 14 ans.
2: Donc il y a eu des bons contacts.
4: Ah, très très bon. Non. On a été heureux que nos enfants connaissent cette vie communautaire, parce que c'est vrai que dans les Vosges, tout était un peu petit, c'était très disséminé. Et là, les enfants ont pu connaître l'église, les groupes de jeunes. Et certains de nos enfants ont gardé contact encore, à l'heure d'aujourd'hui, avec les anciens du groupe de jeunes. Du coup, une belle dynamique.
2: Donc, c'est pour ça que vous êtes revenu dans le coin.
4: Ah oui, ça a marqué.
2: Et voilà, vous êtes maintenant à la retraite, donc. Donc, à Millau. Alors, on va poursuivre un peu notre cheminement, puisqu'après, ça a été une autre aventure. Où est-ce que ça vous a mené, cette autre aventure? Après Nîmes,
4: on avait été appelés sur Lyon.
2: Oui.
4: Et puis après Lyon, au moment où vous commencez à prendre contact, on vous a dit « Ah, mais il y aurait besoin de quelqu'un comme Georges, hein, qui avait le profil de Georges, sur la paroisse d'Aubervilliers à Paris. » Du coup, on a commencé à faire les démarches pour aller à Aubervilliers.
3: Et toi, comme aumônier, dans un des hôpitaux là-bas.
4: Et moi, j'étais aumônier sur demi-temps. Voilà. Mais en fait, c'est là que je suis... La maladie a pris le pas de plus, voilà, donc avec une sclérose en plaques, et donc, du coup, qui a mis un peu fin à... Une halte, en tout cas, a fait une halte sur ces projets-là, et qui nous a redirigés sur la paroisse de Envonage, donc à Vergès. C'est comme ça qu'on est arrivé à Vergès.
2: D'accord. Donc vous êtes resté combien de temps à Vergès ?
4: 10 ans.
2: Ah oui, quand même.
4: 10 ans à Vergès.
2: J'ai cru que c'était plus rapide. Vous êtes allé à Marseille, on va parler de Marseille, parce que c'est particulier, c'est une ville où vous êtes resté aussi assez longtemps, puis c'était quelque chose d'important. Donc à Vergès, 10 ans à Vergès.
3: Et du coup, en habitant à Millau, pas le Millau de l'Aveyron évidemment, mais en habitant à Millau, près de Nîmes actuellement, nous sommes entre la paroisse de la Fraternité et Nîmes, où on a été pendant 14 ans, et entre la paroisse Garrigues, Vistringue, Vergès, et surtout donc l'ensemble des terres du milieu, comme on dit, avec Lunel, les 4 villages en dessous et tout ça. Et donc on est entre deux paroisses qui comptent beaucoup pour nous. Et donc de temps en temps on va au culte à l'un, de temps en temps on va au culte à l'autre, et on a des amis dans les deux, et c'est super pour nous.
2: C'est très bien, oui.
3: C'est super.
2: Et vous êtes... Donc il y avait aussi plusieurs paroisses, c'est un peu comme c'est actuellement aussi.
3: Alors,
2: un ensemble qu'on appelle un ensemble.
3: Ah oui, l'ensemble des terres du milieu, il y a 10 temples hein, dans cet ensemble. Alors les choses se reconfigurent un petit peu différemment maintenant, je pense, avec les décisions synodales, mais en tous les cas il y avait 10 temples et donc de 10 villages, enfin Lunel c'est même plus qu'un village, c'est une ville, et donc voilà. Et donc, du coup, c'est un peu la chose particulière, c'est que on combine des lieux différents. Et il y a tout ce défi finalement de faire communauté avec des lieux différents. Mais voilà, c'est un défi que cet ensemble relève.
2: Oui, et oui, c'est vrai, c'est pas rien hein, dans ce. Et pour beaucoup d'endroits dans le Gard, c'est un peu pareil. Hein,
3: Oui, bien sûr.
2: Voilà, il faut oublier personne. Voilà. Alors, pour n'oublier personne, on va peut-être faire une petite pause de musique pour ceux de
3: qui vont
2: aller.
3: Ah oui.
2: Voilà, et vous m'avez proposé une chanson d'un collectif de Pierrefonds, et le chant s'intitule « Si tu as la foi comme un grain de moutarde ».
3: Tout à fait.
2: C'est ça ?
3: Tout à fait.
2: Alors, nous allons l'écouter, et puis nous revenons ensemble juste après pour continuer notre passionnant parcours avec vous, Georges et Marie-Claude Fauché.

0: 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Nous continuons notre parcours ecclésial, notre parcours de ministère de pasteur avec Georges et Marie-Claude Fauché qui me font le plaisir de m'accueillir aujourd'hui chez eux, à Millau, où ils sont à la retraite maintenant. Et alors, il y a eu un changement, encore comme beaucoup de pasteurs, donc pour une autre ville qui est la grande ville de Marseille. Et donc, c'était dans une cité, dans un lieu un peu peut-être particulier pour vous par rapport à ce que vous aviez connu, Vergès et Marseille, là. Donc, est-ce que vous voulez me dire un peu le nom d'ailleurs de cette paroisse et puis le lieu exact et puis les caractéristiques un peu de cette paroisse à Marseille ?
1: La présidente de région à l'époque, Sophie Zens-Amendro, on lui avait signalé qu'au bout de 10 ans à Vergès, on était disponible s'il y avait un autre projet. Et elle nous a dit assez rapidement, on vous verrait bien dans un lieu qui s'appelle Terre Nouvelle, dont le nom officiel c'est la paroisse de Vitrolles, Marseille Nord. Voilà. Et donc, on est allé prendre contact avec cette paroisse. Alors évidemment, comme c'est à Marseille-Nord et qu'il y a beaucoup de clichés ou de caractéristiques que tout le monde a plus ou moins en tête, alors les gens nous ont un peu taquinés, ils ont dit « prenez les gilets pare-balles » ou des choses comme ça. Mais en fait, dès nos premiers contacts, on a beaucoup, beaucoup accroché avec ce lieu, avec cette paroisse, et avec un côté social très prégnant, mais spirituel aussi et communautaire, avec des points communs assez particuliers avec la paroisse La Fraternité qu'on avait connue à Nîmes, donc une petite paroisse, mais avec un ancrage communautaire, familial, et aussi un ancrage social, et de service social, voilà, avec une dimension particulière à Marseille-Nord, mais ça nous a beaucoup parlé et ça nous a beaucoup marqué. On a été très heureux nos 9 années à Marseille.
0: Alors, est-ce qu'on peut dire un petit peu ce que vous y avez vécu d'une manière un peu plus précise ? Est-ce qu'il y a des choses que vous avez expérimentées ou mis en place d'une manière particulière à Marseille, peut-être certainement différente de ce que vous aviez fait à Vergès ou Nîmes ? Et puis,
2: ouais, ça me permet de rebondir, de dire chaque lieu qu'on a fait avait une... Chaque paroisse était très différente, hein. Elle est constituée d'une communauté d'hommes et de femmes, d'enfants, et dans des lieux spécifiques, avec des besoins différents. Mais la parole est toujours la même, hein. Donc demande à être adaptée, demande à être annoncée, toujours la même parole qui est annoncée, mais peut-être différemment ou sous d'autres formes. Voilà. Donc du coup, c'est vrai que chaque lieu a été l'occasion, et ça c'était d'expérimenter de nouvelles façons de parler de l'Évangile, hein, de parler de ce qui nous fait tenir debout. Et Marseille, notamment, avec c'était deux associations. Une association Loi 1901, qui est un centre social, voilà, et la paroisse, hein, Loi 1905. Mais toutes les deux, à l'origine, c'était une seule même paroisse, hein. C'était un élan de quelques paroissiens qui se sont installés dans les quartiers nord pour suivre la population qui bougeait.

0: Le ministère pastoral de dire on a eu plusieurs demandes de confirmation de baptême ou de baptême, et ça c'était cadeau. C'était vraiment, on avait un beau cadeau de fin de ministère. Voilà.
1: Donc il y avait une population, quel type de population? C'était mélangé
2: Alors relativement mélangé. À la base, c'est un mouvement militant, spirituel et social, c'est-à-dire que c'est une paroisse qui est quand même portée par des personnes qui sont convaincues que, puisqu'on a un lieu qui nous a été confié par la mairie de Marseille, bon, il y a 35 ans, hein, pour un bail de 60 ans au total, puisqu'on a ça, donc il y a des personnes qui ne sont pas forcément des quartiers nord, comme on dit, mais qui sont d'un peu plus loin, qui disent il faut y être, il faut exercer une présence. Et puis, donc, évidemment, on a des personnes qui sont des quartiers elles-mêmes, et donc c'est une paroisse, mais comme toutes nos paroisses, hein, je crois plus ou moins, avec un, je sais pas comment on dit, un assemblage ou une mixité sociale importante, et ça fait partie du défi. Mais ce qui est vrai, ce qui est particulier, c'est que pour une paroisse constituée de personnes militantes et qui estiment que il faut se battre à tout prix pour que, voilà, continuer à rayonner, particulièrement dans des quartiers difficiles, c'est vrai que du coup on était au pied de trois cités difficiles, une qui est Calisté, qui s'appelle Calisté, qui était vraiment très très connue pour être un des lieux les plus un des lieux vraiment terribles, mais du coup on était plongé là-dedans, rencontré quand même par le biais des Restos du Cœur, par le biais des cours de français, pas mal de personnes, et du coup c'est des occasions de contact inattendues. On a un exemple, on a fait chaque année un week-end familial, mais ça comme dans beaucoup d'autres paroisses ou beaucoup d'autres ensembles. Mais la particularité, c'est que vu les personnes qu'on rencontrait dans le cadre de la paroisse et du travail social, on a lancé facilement des invitations. On va faire un week-end famille, c'est un week-end protestant, mais si toi tu es musulman ou si toi tu es musulmane, c'est pas grave pour nous. Non seulement c'est pas grave, mais peut-être ça sera très bien pour nous. Et on proposera ce qu'on sait faire, mais tout le monde est bienvenu, mais ça sera un week-end organisé par des chrétiens quand même et des chrétiennes. Et du coup, sans le faire exprès, sans réaliser tout de suite la portée de ce que ça signifiait, on a vécu quelque chose d'interreligieux assez naturellement. Et ça nous a beaucoup marqué, c'est quelque chose. Alors, si à Marseille Nord on fait pas d'interreligieux, je sais pas où c'est qu'on en fera, mais dans tous les lieux, je sais qu'à Nîmes il s'en fait pas mal aussi, et c'est très déterminant. Là, c'était de l'interreligieux je dis c'était parce que quand on y était nous, c'est de l'interreligieux de contact humain, fraternel, naturel, et de vivre des choses ensemble et à apprendre à se respecter. On a fait des fois des conférences, on a fait des fois des études interreligieuses, mais apparemment c'était pas ça qui était le plus porteur. Le porteur, c'était de vivre des choses ensemble, mais apprendre à mettre des mots dessus quand même, voilà. Et la base de la base, c'est que qui nous rassemblait quand même pour l'interreligieux, c'est cette conviction partagée aussi bien par l'islam que par la foi chrétienne et bien sûr par le judaïsme. Cette conviction, c'est qu'il n'y a qu'un seul Dieu. Voilà. Et donc, s'il n'y a qu'un seul Dieu, quelles que soient nos prières et quel que soit du lieu où on vient, et quelles que soient nos prières, elles vont de toute façon au même endroit. D'une certaine façon, on prie le même Dieu. D'une autre façon, on ne prie pas le même Dieu. Bon, parce que tout ça, c'est des débats théologiques. Mais en tous les cas, apprendre à vivre côte à côte, y compris notre foi, côte à côte et des fois ensemble, je pense que ça avait un rôle spirituel, mais social aussi à Marseille Nord. Il fallait le faire, il faut le faire. Comme dans d'autres lieux, le plus partout où on peut, il y a un vrai, vrai, vrai enjeu formidable. Il y a tellement la religion est tellement récupérée souvent pour être facteur de division ou de guerre, que c'est très important que les chrétiens, les chrétiennes se réunissent, et les musulmans, musulmanes, et ainsi de suite, et dans le judaïsme aussi, hein, bien sûr, pour dire non, la religion, quand elle est vécue avec sincérité et honnêteté, elle ne nous pousse pas à la guerre, elle pousse au respect des êtres humains.
1: Tout à fait. Merci beaucoup pour ce témoignage. Et nous allons bientôt terminer notre émission. Est-ce qu'il y aurait un mot ou une phrase au sujet de ce ministère ou les ministères que vous avez

0: fait à droite et à gauche, là, dont nous venons de parler. Qui terminerait, qui conclurait.
1: Moi, j'avais dit
0: on peut conclure, hein, mais
1: si on peut conclure, je sais pas, c'est difficile, mais un mot, moi, c'était reconnaissance. C'est vrai que dans mon ministère d'aumônier, j'ai beaucoup aimé toutes ces belles rencontres que j'ai faites. Mais oui, reconnaissance, ce qu'on disait pour la diversité des lieux, les diversités des personnes qu'on a rencontrées, cette richesse. Et puis cette façon de vivre l'évangile de différentes façons. Là, on était avec les forces qu'on a, et je trouve que c'est beau. C'est là qu'on se dit que Dieu est avec nous.
2: Merci Seigneur, en tous les cas.
0: Vous voulez dire encore un mot, Georges ?
2: Non, parce que parce que je suis tout à fait d'accord avec Marie-Claude. On est reconnaissant de ce qu'on a vécu beaucoup, beaucoup, beaucoup, et de ce qu'on vit à la retraite, même si c'est différent. Chaque étape, on a l'impression de la vivre intensément, et c'est une grâce de Dieu.
0: Oui. C'est ce que Dieu, c'est ce que vous portez en vous, hein. Ça se voit sur vos visages aussi. L'amour de Dieu, l'envie de communiquer ce que vous vivez, et puis la façon dont vous l'avez vécu, on a ressenti beaucoup de, en tout cas moi j'ai ressenti beaucoup de liens avec les personnes, de liens et d'amour, du plaisir de la rencontre. Voilà. Donc moi, en tout cas, j'étais très heureuse aussi de vous rencontrer, et ceux de la fraternité dimanche dernier, ou dimanche il y a 15 jours aussi. Ça a été un très bon moment et je vous remercie. Et puis nous serons très heureux de vous voir encore dans les différentes paroisses de Nîmes ou d'ailleurs.
2: Merci beaucoup.
0: Merci, au revoir.
1: Merci. Au revoir.
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c'était Amy Winehouse avec le titre Tears Dry on Their Own de 2006. Vous êtes bien sur Rage, Nîmes 102.5, Avignon 90.3. C'est Jérôme du Sac à Son. Alors, le Sac à Son, c'est un webzine de découverte musicale que vous pouvez retrouver sur le www.lesacasson.fr. Vous pouvez y trouver nos playlists, nos articles. On est aussi présent sur Facebook avec des publications quotidiennes. Et tous les mercredis sur Rage de 19h à 20h et en rediffusion le jeudi à 13h. Alors aujourd'hui, c'est une émission playlist. Je vous propose une heure de soul d'aujourd'hui et d'hier. Donc c'est un genre musical qui a connu son apogée dans les années 60 et 70, mais qui continue à exister avec même un beau retour au premier plan dans les années 2000. Donc on a commencé par une chanteuse incontournable, Amy Winehouse, qui représente bien l'essence de cette musique, la voix exceptionnelle, l'émotion et les thèmes de prédilection, l'amour, les joies, mais surtout les peines. Donc je vous propose d'explorer un sous-genre, en fait. On va plutôt creuser dans un sous-genre qui s'appelle la « cheating soul », qui vient de l'anglais « to cheat »,« tromper ». Donc ça regroupe les innombrables chansons qui abordent les thèmes de l'infidélité, la tromperie, les amours impossibles. Donc on va commencer par le Graal de ce thème. C'est la chanson sur la culpabilité d'un homme marié, père de famille, et qui tombe fou amoureux. Donc c'est Isaac Hayes avec « If loving you is wrong, I don't want to be right ». Ça date de 73. Alors c'est une reprise de Luther Ingram, mais je préfère largement cette version-là. Et on enchaînera avec ce qui pourrait être le point de vue de sa femme, avec le « Who is she and what is she to you » de Gladys Knight and the Pips, de chez Motown, 73. Et sur le même thème, Anne Sexton, avec le titre « I'm his wife, you're just a friend », donc de 77, qui s'adresse elle aussi directement à la maîtresse de son mari. Donc voilà, on s'écoute ces trois titres pour commencer cette session de Cheating Soul. Donc Isaac Hayes, suivi donc de Gladys Knight, et ensuite Anne Sexton. C'est parti.

Vous êtes bien sûr Rage à l'écoute de l'émission Playlist du Sac à Son. On vient d'écouter Anne Sexton qui a mis les choses au clair et au point sur le titre Amy's Wife. Donc une chanteuse assez méconnue que je vous encourage à découvrir encore plus. Une super voix de soul sudiste. Soul sudiste, bah justement, c'était le premier titre des trois qu'on vient d'écouter. Isaac Hayes et le magnifique titre If Loving You Is Wrong, donc sur le label Stax de Memphis. Et ensuite, c'était un peu les, on va dire, les concurrents chez Motown, donc avec Gladys Knight. Donc, trois styles de soul assez différentes. Et on va continuer toujours dans la soul, dans cette cheating soul, donc hein, la soul spécialiste dans le thème de l'adultère et des peines de cœur et des règlements de compte. Là, on va passer sur un autre point de vue. D'abord, le point de vue d'un homme jaloux que son amoureuse a une aventure. Donc c'est le chanteur de la Nouvelle-Orléans Ernie Caidou en 70. Le titre c'est Backstreet Lover, qui est composé par l'immense Alain Toussaint, dont on reparlera tout à l'heure. Alors je sais pas, vous écouterez bien le thème qui se répète, qui est en intro aussi. Moi ça me fait vraiment penser à What a Feeling d'Irene Cara. Je pense que le compositeur de What a Feeling s'est vraiment inspiré de ce titre méconnu d'Alain Toussaint, mais bon. Et on enchaînera avec Martha Raine and the Groove Velvets. Alors là c'est une chanteuse contemporaine, hein. C'est un album qui date de 2016. Et le titre c'est I'm Not Your Regular Woman. Donc là on adopte le point de vue de la maîtresse qui se sent mal aimée, délaissée et qui en a marre de la situation. On s'écoute donc Ernie Caidou, Backstreet Lover, suivi de Martha Raine, I'm Not Your Regular Woman.

êtes toujours sur Rage à l'écoute du Sac à Son. C'est Jérôme donc, qui vous présente l'émission playlist Cheatin' Soul, qui est basée sur une playlist à retrouver sur notre site le www.lesacasson.fr, une playlist qui s'intitule Cheatin' Soul Bag. Donc on vient de s'écouter Martha Raine avec I'm Not Your Regular Woman. Donc là c'était un peu plus up-tempo, groovy. Donc la Cheatin' Soul, hein, donc c'est donc toute cette branche de la soul qui a toujours existé, qui existe toujours, la preuve, hein, parce que là ce titre date de 2016, qui parle donc d'adultère, de relations impossibles, voilà, l'amour contrarié. Donc là on va changer de point de vue, on va passer aux femmes, aux épouses légitimes face aux maîtresses, mais on va passer un cran au-dessus avec un peu les conflits, les menaces, avec d'abord la superbe chanteuse Anne Peebles du label High Records, donc la soul sudiste de Memphis, avec le producteur Willie Mitchell, qui est très connu pour ses productions pour Al Green. Donc Anne Peebles qui règle ses comptes avec les hommes volages sur le titre très gospel I'm Gonna Tear Your Playhouse Down, qui date de 73. Ensuite, même thème pour Della Humphrey, là un titre qui date de 67. Ça c'est de la soul funk de Miami. Le titre c'est Don't Make the Good Girl Go Bad, un titre qui a été samplé d'ailleurs. Et en plus virulent encore et plus menaçant, on va enchaîner avec un troisième titre de Lolita Holloway, donc un titre qui date de 75, mais c'est une reprise en fait d'un morceau de soul de 67, mais la reprise est vraiment vraiment meilleure que l'original, je pense, je trouve, plus puissante. Et la chanson, le titre, c'est très clair, ça s'appelle Casanova, donc une adresse à tous les Casanova. Donc on s'écoute ces trois titres, Anne Peebles, Della Humphrey et Lolita Holloway.

Vous êtes bien sur Rage Nîmes 102.5 Avignon 90.3 sur la tranche 19h-20h le mercredi, rediff le jeudi à 13h. Donc c'est l'émission playlist, c'est une playlist spéciale soul qui s'intitule Cheating Soul. Donc on vient de s'écouter Lolita Holloway avec le titre Casanova, un titre très offensif hein, avec là on est aux les prémices du on était en 75, hein, un son un peu plus qui annonce un peu le disco à venir. D'ailleurs Lolita Holloway va avoir une carrière un peu disco funk un peu plus tard. Et avant on était en 67 avec là vraiment une très jeune chanteuse à l'époque, Della Humphrey, une voix incroyable, chanteuse très peu connue. Je vous invite aussi à découvrir d'autres titres là de ce son de Miami, et des excellentes compiles sur le label Soul Jazz Records qui s'appelle Miami Sound. Donc voilà, pour c'était trois titres assez féministes, on pourrait dire. Et on va passer au point de vue maintenant de deux hommes. Et là, on est arrivé au point de non-retour, la rupture, avec Marvin Gaye. Alors d'ailleurs, on avait ouvert l'émission avec un titre de Amy Winehouse qui est un gros sample de Marvin Gaye et Tammy Terrell. Et là, on va donc s'écouter un titre qui s'appelle donc You Can Leave But It's Going to Cost You. Je crois que c'est le titre explicite. C'est sur le label Motown, évidemment, en 78. C'est un double album de Marvin Gaye qui s'appelle Hear My Dear. Conceptuel, il parle que de son divorce, donc hein, il règle ses comptes en disque. Voilà, et ensuite on va s'écouter donc Alain Toussaint, on en a parlé tout à l'heure, donc retour à la Nouvelle-Orléans, avec aussi un titre assez culte qui s'appelle donc Get Out of My Life Woman, très très explicite aussi. Alors c'est pas la version qui était sortie originalement, la version originale elle avait été chantée par Lee Dorsey, avec un peu plus de paroles. D'ailleurs là c'est un peu plus instrumental, ça groove. Le texte reste quand même assez clair et net. Je préfère vraiment de loin cette version qui est un peu moins connue. Mais en plus c'est Alain Toussaint qui a composé le titre, alors on peut lui rendre hommage. Hein. Donc on s'écoute Marvin Gaye suivi d'Alain Toussaint, c'est parti.

êtes toujours sur Rage à l'écoute du Sac à Son, Nîmes 102.5, Avignon 90.3. L'émission playlist Cheatin' Soul arrive à sa fin. Mais vous allez pouvoir nous retrouver mercredi prochain avec Léa Aina pour l'émission classique avec toutes nos rubriques à 19h. En attendant, vous pouvez aussi aller faire un tour sur le www.lesacasson.fr. Il y a tous les podcasts aussi, les playlists. Vous pouvez aussi les retrouver sur Spotify, Deezer, YouTube. Donc voilà, on va se quitter donc, avec des chansons de rupture, hein, cœur brisé. Donc pour finir ce thème de Cheatin' Soul, donc la soul hein, qui parle d'amour, un thème inépuisable s'il en est. Alors c'est vraiment le genre de musique un peu idéal pour exprimer ses émotions, des émotions fortes. Donc beaucoup de ces émotions passent par la voix. Hein. C'est évidemment des chanteurs et des chanteuses qui ont souvent une voix incroyable. Des textes souvent simples, directs, des thèmes un peu des choses de la vie. Bon, surtout l'amour, on l'a dit. Hein. Mais voilà, j'espère que cette heure vous a donné envie d'écouter encore plus de soul, si ce n'est pas déjà le cas, de vous plonger dans ce genre qui est riche, hein, que ce soit au présent ou dans le passé. Hein, vous pouvez aller creuser dans les pépites du passé, il y en a plein. Et puis suivre les artistes de la scène actuelle. Au Sac à Son, on le fait souvent. Hein, on publie des articles, on les met dans nos playlists, les artistes de la scène soul actuelle, notamment en Angleterre. Donc merci de nous être fidèles, de nous écouter sur les ondes de Rage. On va terminer donc avec une pépite sublime absolue, pas très connue, Your Turn to Cry, qui date de 72, une chanteuse incroyable qui connaît une deuxième carrière bien méritée là dans les années 2000, c'est Betty Lavette. Et ensuite avec deux chanteuses de soul anglaise, justement, j'en parlais, donc de la scène contemporaine, hein, Alice Russell avec Heartbreaker, qui finira l'émission avec un titre un petit peu plus groovy. Et juste avant, il y aura Anna Williams avec Late Nights et Heartbreak. Hein, décidément, cœur brisé. Et ces deux chanteuses qu'on a pu voir sur scène plusieurs fois d'ailleurs ces dernières années, c'était d'excellents moments. On espère vite revivre. La soul, là, ça se vit vraiment en live. Hein. C'est des émotions. Hein. C'est comme Charles Bradley, Lee Fields, tous ces grands chanteurs qu'on a eu la chance de voir sur scène et ces grandes chanteuses. Donc voilà, on se quitte en musique donc avec Betty Lavette, Anna Williams et Alice Russell. Merci.

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